0: Et voilà comment RFI devient folk et années 60 en 3 minutes avec cette chanson de Peter, Paul and Mary que vous avez choisie pour en sol majeur. Pour quelle raison, Nour El Hassi?
1: This song makes me feel.
0: C'est une chanson.
1: Not makes me feel, reminds me of how nostalgic I am for my home.
0: Qui me rappelle que j'ai de la nostalgie et que ma maison me manque. Elle me rappelle ça.
1: I cannot reach it.
0: Elle me rappelle aussi qu'il y a cette impossibilité pour moi de ressentir, palper concrètement ma maison. Je parle vraiment de la sensation physique, ce qu'on ressent dans une maison. La chanteuse dit qu'elle veut rentrer à la maison, mais qu'elle ne peut pas.
2: Seigneur, je suis à 500 miles de chez moi, je n'ai pas de chemise sur le dos, pas un sou en poche. Voilà ce que dit la chanson. La musique soigne et elle console apparemment. Nour El Hassi, poétesse et journaliste palestinienne, qui n'a plus que les mots pour rentrer dans sa maison.
3: Dans quelle langue dites-vous «

0: Quelle langue dites-vous?
1: L'amour.
2: Oh my god. This is a very...
3: Dès qu'on parle d'amour, c'est toujours plus compliqué. Hein?
2: Si, si, si. Ouais. And it's even more difficult that
4: d'autant
2: I'm now
4: plus que
2: living in three languages
4: je vis dans trois langues, littéralement et simultanément. Je n'utilise pas beaucoup la langue arabe, sauf lorsque je parle avec la famille. Je ne lis pas non plus en arabe. Hein, c'est en français que je fais tout cela. Français-anglais, d'ailleurs. Donc, en fait... Même lorsque je réfléchis actuellement, c'est la plupart du temps, c'est plutôt en anglais. Je sais qu'il y a une étude qui a été faite, que j'ai lue, sur ce type de fonctionnement. C'est que parfois, on essaie d'exprimer son ressenti dans une autre langue. Ça permet, en fait, de mettre un peu de distance par rapport à soi-même. On a l'impression qu'on parle du ressenti de quelqu'un d'autre. Et je dirais que je pourrais, en fait, dire cela dans les trois langues que je connais. Mais de toute façon, l'amour resterait l'amour, même si je le disais en chinois.
3: Oui, ça c'est l'art de la formule, je dirais. Quand on pense

poésie, puisqu'on va s'en rapprocher, on pense sous nos latitudes, notamment Rimbaud, Lord Byron, Tagore, Mayakovsky, mais pour vous, Nour El-Assi, il y a celui qui dit le mieux la terre, c'est évidemment Mahmoud Darwish, entouré de Trio Joubran.

0: ما يستحق الحياة. على هذه الأرض ما يستحق الحياة. تردد إبريل، رائحة الخبز في الفجر.
1: Sur cette terre il y a ce qui mérite vie. Sur cette terre se tient la maîtresse de la terre, mère des préludes et des épilogues. On l'appelait Palestine, on l'appelle désormais Palestine. Madame, je mérite la vie car tu es Madame. C'est un poème qui vous fait quel effet? Est-ce que vous l'avez choisi, hein?
2: I really, really admire and love Mahmoud Darwish.
3: J'admire profondément Mahmoud Darwish. C'est vraiment quelqu'un qui m'inspire. Je me sens profondément inspirée par lui. Et lorsque je le lis en arabe ou en anglais, voire en français, c'est toujours quelque chose qui me touche le plus, évidemment, en arabe, bien sûr. Et le fait qu'il a vécu à Paris pendant 10 ans, ce n'est pas anodin du tout. Et je vois que la communauté française l'admire profondément et l'apprécie.
1: Mais pour vous, jeune génération, son œuvre poétique, sa voix trouve toujours grâce à vos yeux.
2: I think we have learned Mahmoud Darwish during our
3: Je pense qu'en fait, pendant toutes les années d'études et de scolarité, on l'étudiait. Pendant les études à Gaza, il y avait toujours une œuvre ou un poème de Mahmoud Darwish dans les manuels scolaires. Je m'en souviens, depuis l'âge de 10 ans jusqu'à la fin du secondaire, voire jusqu'à l'université, lui et d'autres poètes palestiniens, on les a étudiés. Et ce poème en particulier, sur cette terre, il me touche profondément. Et d'ailleurs, dans mon ouvrage, il y a un poème qui s'appelle « Sur ces terres » dans mon ouvrage, qui est inspiré en fait par ce poème-là qu'on vient d'entendre.
2: Content girl. See the good in the bad. But after 8 months of this brutal genocide, I cannot. Will you blame me?
3: Jeune fille, se satisfaisant de voir le bon dans le pire. Mais après 8 mois de ce génocide brutal, non, je ne peux plus. Me le reprocherez-vous? Pouvez-vous me le reprocher?
2: A baby with a diaper on, but no head.
3: Un bébé portant une couche, mais pas sa tête.
2: A grown man searching for his body parts.
3: Un homme adulte cherchant ses propres membres.
2: Fetus killed in his mother's womb.
3: Fœtus soufflé dans le ventre de sa mère.
2: Mother, say farewell to her lonely child.
3: Mère disant adieu à son seul enfant.
2: A wild dog unleashed on a helpless elderly.
3: Chien sauvage lâché sur un vieillard sans défense.
2: A woman in love. Becomes a widow.
3: Femme amoureuse devenue veuve.
2: Discontent girl.
3: Jeune fille, s'insatisfaisant.
2: I cannot keep on writing these words.
3: Je ne peux plus continuer à écrire ces mots.
2: Let alone living them.
3: Encore moins les vivre. Merci.
1: Merci Nouri Lassi pour ce terrible poème extrait de votre recueil. Cette image. Il n'y a pas tellement d'adjectifs. Un bébé portant une couche, mais pas sa tête. Est-ce que c'est sorti d'une scène vécue?
2: Yeah. Almost all of the images that are in the...
3: Quasiment toutes les images que l'on trouve dans ces poèmes, ce sont des choses que j'ai vues moi-même, ou des choses que j'ai vues aux infos. Cette image, par exemple, de cet homme âgé, ce vieillard, où il y a des criminels israéliens qui ont laissé les chiens lui manger littéralement le visage. Même des personnes handicapées, une fois, ils ont laissé un chien sauvage qui s'est attaqué à une personne handicapée. Sont des images abominables. Soit je les ai vues de mes yeux, soit je les ai vues à la télévision ou sur les médias sociaux.
1: Est-ce que vous pensez que elle a du pouvoir, la poésie, aujourd'hui?
2: Well, I think poetry got me to speak on the radio.
3: Je pense que la poésie m'a permis de prendre la parole à la radio, de parler à la nation française. Peut-être que quelqu'un qui entendra nos mots et qui entendra cet épisode réfléchira et réfléchira et se dira voilà ce qui est vraiment en train de se passer, pensera à la souffrance, aux crimes qui ont cours, et peut-être qu'ils feront quelque chose ou au moins en parler à d'autres pour que d'autres essaient de faire quelque chose. Mais en tant que tel, je ne pense pas que la poésie à elle seule puisse fournir les solutions urgentes dont on a besoin pour mettre un terme à ce génocide. Elle peut avoir la possibilité, comme toute forme artistique, de diffuser ou de communiquer les images. Ah oui.
1: Comment on dit assez en arabe ?
4: Kafa.
1: Je me pose quand même cette question, puisque vous disiez que vous ne lisiez pas vraiment l'arabe, mais en même temps, vous êtes une amoureuse de la poésie de Mahmoud Darwish qui ne peut vraiment se savourer que dans cette belle langue. Pourquoi est-ce que vous n'écrivez pas en arabe, votre Palestine ?
3: En fait, je ne sais pas. C'est-à-dire que profondément, je ne sais pas pourquoi j'ai décidé d'écrire en anglais pour exprimer ce que je ressens, même dans un journal intime. Je n'écris pas en arabe.
2: Et
3: peut-être que, en fait, ça a commencé en fait il y a 6-7 ans. Ça n'a pas duré comme ça. C'était pas toute ma vie que ça s'est passé comme ça. Aujourd'hui, je lis toujours en arabe, mais les langues latines sont là en toile de fond tout le temps, que ce soit l'anglais ou le français. C'est une immersion importante. Et comme je vous le disais, des recherches ont montré que on souhaite parfois mettre de la distance entre son ressenti et la description qu'on en fait, que c'est pour ça qu'on choisit une autre langue. C'est une manière de pouvoir exprimer ce qu'on a vécu sans ressentir à nouveau la souffrance, c'est-à-dire qu'on décrit quelque chose comme si c'était arrivé à quelqu'un d'autre.
1: Et puis sans doute que l'audience avec ces poèmes en anglais sera autre. Vous dites souvent « je » dans vos poèmes, Nour Elassi. « Je ne peux plus continuer »,« je ne dis pas maison », »,« je suis partie en morceaux », »,« je t'écris futur que je ne verrai peut-être jamais ». On dit comment « je » en arabe ?
2: Ah non.
1: Alors est-ce que ça a été difficile pour vous de dire « je » ? Parce que j'ose dire que dans nos sociétés arabes, en général, le collectif l'emporte sur l'individu.
2: I think that's only in Moroccan or Algerian.
3: Je pense que c'est peut-être plutôt dans la culture algérienne ou marocaine.
2: Palestine,
3: parce qu'en Palestine, on le dit, je, le moi.
2: But I know that in Maghreb,
3: or,
2: they
3: je
2: use,
3: sais que au Maghreb, on a d'autres pirouettes, enfin, verbales pour se décrire soi. Alors, pour revenir à votre question, pourquoi est-ce que j'utilise ce terme de « moi » Anna, pourquoi? Mais parce qu'en fait, c'est une affirmation personnelle. C'est quasiment du journalisme, si vous voulez, ou peut-être rédigé pour moi, une sorte de journal intime. J'avais jamais pensé qu'il y aurait des ouvrages qui seraient vendus en librairie. Ce que je voulais faire, c'était noter ce que je ressentais, les horreurs que je vivais, ce que je vivais moi personnellement, et ce que vivaient les gens autour de moi.
1: Oui, la frontière, elle est très ténue hein, entre le poème et la phrase journalistique. Dans votre poème intitulé « Génocide », Nour, vous avez ce vers, cette phrase. « Avez-vous déjà vu un enfant de 6 ans écrire son nom sur son propre bras afin que la morgue sache où faire parvenir ses membres ?» Qu'y a-t-il dans les tiroirs d'une poétesse palestinienne ? Des romans ? Il n'y a pas que « Wuthering Heights hein. ». Il y a aussi les pensées, les romans peut-être d'un certain Hassan Kanafi.
2: Kanafi,
1: c'est un nom qui grince hein, parce que il est connu entre autres pour son retour à Haïfa, mais cet écrivain et homme politique a été assassiné par le Mossad à Beyrouth en 1972 et sa parole en tant que porte-parole du Front de libération de la Palestine enregistrée en 1970 reste édifiante.
5: Why won't your organization engage in peace talks with the Israelis?
6: Pourquoi votre organisation refuse-t-elle d'entamer des pourparlers de paix avec les Israéliens?
7: You don't mean exactly. Vous ne parlez pas vraiment de pourparlers de paix, vous parlez de capitulation, de reddition.
5: Why not just talk?
6: Pourquoi ne pas simplement discuter?
4: Discuter avec qui?
5: Talk to the Israeli leaders.
6: Discuter avec les dirigeants israéliens.
7: That's kind of conversation.
4: Vous voulez dire ce genre de conversation entre l'épée et la gorge?
5: Well, if there are no swords,
6: s'il n'y a ni épée ni arme dans la pièce, vous pourriez tout de même discuter.
4: Non. Je n'ai jamais vu de dialogue entre une entreprise colonialiste et un mouvement de libération nationale.
5: But despite this, why not talk?
6: Mais malgré cela, pourquoi ne pas discuter?
7: Talk about what?
4: Discuter de quoi?
5: Talk about the possibility of not fighting.
6: Discuter de la possibilité de ne pas combattre.
7: Not fighting for what?
4: Ne pas combattre pourquoi?
5: Not fighting at all, no matter what for.
6: Ne pas combattre du tout, quelle que soit la cause.
7: People usually fight for something.
4: Les gens combattent généralement pour quelque chose, et ils cessent de combattre pour quelque chose. Vous ne pouvez donc pas me dire pourquoi nous devrions parler, ni de quoi, dans quel but, pourquoi.
1: La détermination de Hassan Kanafi vous fait sourire, Nour El Assi, et pourtant il l'a payé, cette détermination. Qu'est-ce que vous avez gardé de sa pensée?
2: I think he's a fighter in his soul and his words.
3: C'est une âme, l'âme d'un combattant. Et on entend ses mots, c'est quelque chose qui m'inspire profondément. Il y a d'ailleurs des gens autour de moi, mes amis, qui ont peur pour moi. Parce qu'ils savent, ils connaissent la destinée des écrivains. Ils savent ce qui est arrivé à lui ou à Mahmoud Darwish, qui ont été emprisonnés. Donc, je sais que mes amis, ça peut leur faire peur, mais moi, ça ne me fait pas peur. Au contraire, ça me donne encore plus envie de me battre. Et je pense que cette volonté d'aller de l'avant sans crainte, sans peur, vous savez, en face, cet esprit de colonisation, c'est semer la peur en nous, en disant, ah là là, faut avoir peur parce que je vais peut-être assassiner si je dis la vérité. Pour le simple fait d'avoir dit la vérité. Et c'est exactement, en fait, lorsque je travaillais pour Associated Press, j'ai fait plus de 100 reportages pour la télévision. Et j'avais peur, effectivement. C'est-à-dire que lorsque j'étais sur le terrain, est-ce que j'avais le gilet presse, j'avais peur, et pour autant, ça ne m'a jamais arrêté, et ça ne m'arrêtera jamais.
8: Lorsque vous lisez les journaux, quelle est la première rubrique que vous consultez?
2: What I'm mostly reading at the moment.
3: Ce que je lis le plus actuellement, c'est surtout en fait des papiers de recherche, des articles pour mes études. Et ce que je lis, c'est l'abstract, puis la conclusion. Mais encore plus important, ce que je regarde, c'est la méthodologie. Je sais, c'est triste de me dire que tout ce que je lis actuellement, ça rapporte à mes travaux de recherche. C'est-à-dire que j'ai pas le temps de lire de la fiction ou des romans. Là, je suis vraiment absorbée complètement dans ce travail de recherche que je fais.
1: Comment une jeune Palestinienne comme vous, qui rêve d'amour, se retrouve un jour au front, ou pas loin, à couvrir un conflit? C'est ce qu'on va tenter de raconter en écoutant une voix importante pour vous, celle d'Anas Al-Sharif, journaliste palestinien qui travaillait pour Al Jazeera Arabique, qui réalisait des reportages en première ligne pendant la guerre de Gaza. On a retrouvé sa toute dernière apparition sur Al Jazeera. Alors, il faut tout arrêter parce que c'est très court.
9: عدد من المدارس في حي الشيخ رضوان من قبل الطائرات الإسرائيلية.
1: Nour El Assi, Tzahal a confirmé avoir ciblé Anas Al-Sharif le 10 août 2025. Il avait 28 ans. Vous, sans faire d'école de journalisme, mais simplement parce que vous parlez l'anglais, vous avez été recruté en tant que journaliste sur place, Nour El Assi. Mm. S'il y avait un reportage en particulier qui vous a marqué pendant cette période, ce serait lequel?
2: I think every and each report that I have done.
3: Je dirais qu'à chaque fois que j'ai fait un reportage, quel qu'il soit, ça portait de toute façon sur quelque chose de de l'ordre de l'urgence, une urgence humanitaire. Et c'était vraiment impératif que je dise au monde ce qui était en train de se passer. Et ce qui était peut-être très humiliant, n'oublions pas, nous avons quand même notre dignité humaine, c'était de voir ces familles déplacées qui vivaient à côté de monticules et de monceaux de déchets, de détritus. Imaginez ces monceaux de détritus qui étaient restés sur place pendant des mois et des mois parce que Israël avait interdit l'action des éboueurs. Donc il y a eu ces amoncellements qui se sont faits d'ordures et les gens étaient là à quelques pas. Et ça, et c'est aussi quelque chose qui m'a vraiment blessée. Il y a cette phrase qui reste dans ma mémoire. Je me souviens faire l'interview d'une femme, une mère de famille qui vivait à côté d'une de ces montagnes de détritus. Je lui dis, mais pourquoi est-ce que vous avez mis votre tente ici? Au début, elle m'a dit, ben, il n'y a pas de place. Dans d'autres camps, c'est complètement surchargé, donc il n'y a plus d'emplacement. Et puis aussi, me dit-elle, parce que parfois, je peux trouver dans ces détritus de quoi nourrir mes enfants. Il ne faut pas oublier qu'on était en plein milieu de la famine à ce moment-là. Vous vous rendez compte pour cette dignité humaine qu'est la nôtre?
1: Alors, il y a deux manières de vous lire, Nour Elassi. La manière journalistique dans vos chroniques de Gaza aujourd'hui sur le média indépendant Mediapart. Vous signez des articles plutôt très à charge contre la position française. La France reconnaît la Palestine, mais elle ne veut pas des Palestiniens. Donc, il y a vos articles journalistiques, mais il y a vos poèmes. Et il y en a un qui s'intitule « Néant ». Vous avez cette phrase, vous dites... Vous étiez tous d'accord, vous avez signé pour nous jeter dans la gueule du vide. C'est qui ce vous?
2: C'est le monde entier. I did not mean specifically one country or...
3: Je ne pensais pas à un pays plus qu'un autre ou en particulier, c'est-à-dire les gens qui voient.
2: And not doing anything about it, but rather
3: et qui restent
2: supporting.
3: Sans rien faire. Et c'est vrai, ils ont dit d'accord, ils ont même signé des documents d'ailleurs, pour nous pousser, nous précipiter dans l'oubli et dans le vide.
1: Alors il y a des voix qui vous inspirent pour résister en dénonçant, et il y a d'autres voix pour résister sans rajouter du sang au sang. Et c'est le cas d'une voix dont vous m'avez parlé, de l'activiste Ali Abou Awad, surnommé le Mandela palestinien.
10: When people get born, they're supposed to be peaceful.
11: À la naissance, nous sommes censés être en paix. La paix est donc, en quelque sorte, la valeur suprême de notre existence. Mais lorsque les circonstances de la vie, la perte d'un proche, les luttes et les souffrances sous régime militaire vous arrachent à cet état de paix, il n'est pas facile de devenir un Mandela.
10: You don't become Mandela easily. In prison,
11: En prison, j'ai pratiqué la non-violence. Ma mère et moi avons fait une grève de la faim pendant 17 jours, simplement pour pouvoir nous voir, car nous étions détenus dans des prisons différentes. Et nous avons réussi. Ce fut pour moi... La première fois que j'obtenais quelque chose d'Israël.
10: I managed to get anything from Israel. And then I started learning about non-violence activism.
11: C'est alors que j'ai commencé à m'intéresser à l'activisme non-violent. Lorsque j'ai perdu mon frère, la réaction naturelle aurait été de vouloir me venger. On se dit que celui qui a tué son frère mérite la mort. Il existe mille raisons qui poussent à la vengeance. Mais je crois avoir réussi à me libérer de la prison, du statut de victime, et à transformer cette douleur et ce poison mental en une autre réflexion. Si je me venge, je ne fais qu'alimenter le conflit. Or, c'est ce conflit qui a arraché mon frère à la vie. C'est donc le conflit que je tiens pour responsable en premier lieu.
1: À écouter dans votre ensemble majeur Nour Ali Abou Awad, il est possible donc de prendre un autre chemin que celui de la haine.
2: It's not really about hate. It was never about hate.
3: Le sujet, c'est pas la haine. Ça n'a jamais été le sujet. Ce terme même de haine, il a été créé par les colonisateurs européens, cette idée que l'on déteste, qu'on a la haine pour les Juifs. Ça, c'est l'évocable et c'est le vocabulaire des colonisateurs. La France, l'Angleterre. Il n'y a pas de haine, il n'y en a jamais eu.
2: I have many Jewish friends.
3: J'ai beaucoup d'amis juifs. J'ai été invité à la fête de l'humain, je me suis exprimé dans le contexte de Juifs pour la paix. Et les Palestiniens sont très très ouverts aux autres cultures. Il y a des chrétiens qui vivent avec nous, une communauté qui se passe très très bien.
2: European is trying to
3: l'idée,
2: to
3: si vous voulez, que c'est ce qu'on essaie d'expliquer aux Européens, on essaie de faire croire que nous détestons Israël ou les Juifs, ce n'est pas le sujet. C'est un colonisateur, Israël. Notre sujet, ce n'est pas la haine en tant que telle, c'est juste un sujet de libération. C'est ça notre mode d'échange avec Israël, c'est ce besoin de libération.

0: Sightless, eye folded, lost enough without you. Signed to throw us into oblivion, not the end I had in mind. Agreed to be traumatized for good. I thought eventually I could have you. Alleged state, ear folded, heartless world, monsters. A shivering child, frightened. It was just yesterday that I saw the oranges in your sunset. I can see it weathering now, along with September's leaves. And as our sight is forced to gray and black, you all agreed, signed to throw us into oblivion.
1: Aveugle, l'œil bandé, suffisamment perdu déjà, avant que vous nous signiez la décharge pour nous consigner au néant. Pas la fin que j'avais en tête. J'étais d'accord pour être traumatisée pour de bon, pensant qu'au final, je pourrais tout de même t'avoir. État, abrégé, oreille bandée, monde sans cœur, monstre monde. Un enfant frissonne. C'était pourtant hier encore que j'ai fixé les oranges dans ton couchant. Je les vois se recourber sur elles-mêmes à présent. Et avec elles, les feuilles de septembre. Et avec elles, notre vision qui tourne au gris, au noir. Vous étiez tous d'accord. Vous avez signé pour nous jeter dans la gueule du vide.
2: Oui, Nourel Assi, je pensais que c'était important d'entendre intégralement ce poème intitulé « Néant ». Pendant ce temps-là, vous êtes étudiante à l'EHESS Sciences Po. Avec quel désir ?
0: C'est pas Sciences Po.
2: Ah, décidément.
0: C'est my major is called études interdisciplinaires politiques.
2: Vous avez quel désir ?
0: J'ai quel
2: professionnel
0: désir ?
2: Qu'est-ce que vous souhaiteriez faire au terme de ces études ?
0: Originally, I wanted to do linguistics.
1: Initialement, je voulais faire de la linguistique.
0: Because I was really interested in the science of languages.
1: J'étais très intéressée par la science de la linguistique. Et c'est d'ailleurs ce que je faisais à Gaza. J'ai étudié la littérature française et anglaise. J'étais très intéressée par la linguistique et je voulais faire un master sur ce sujet. Après, pendant le génocide, les choses ont changé à l'intérieur de moi. J'ai eu envie de comprendre mieux la politique, de manière à pouvoir aider, à pouvoir m'engager politiquement par rapport à cette situation. Et c'est pour ça que j'ai décidé à ce moment-là de choisir l'étude de la science politique. Et le HESS est, je pense, le lieu pour apprendre à la fois la science politique et la science sociale. Il y a des enseignants exceptionnels. Et les étudiants sont très impliqués en faveur de la cause palestinienne et pas seulement. Ils sont aussi très mobilisés autour d'autres sujets. Et je voudrais poursuivre la recherche avec un doctorat, peut-être, j'espère.
2: Donc, vous souhaitez combattre le mal par le mal?
0: So you would call politics mal? I would too.
1: Vous voulez dire que la politique, c'est le mal? Bah oui, peut-être. Moi aussi, d'ailleurs. Je pense la même chose.
0: I hope that it changes
1: j'espère,
0: in the future.
1: J'espère really hope so,
0: because
1: que ça va changer.
0: Politics was made originally to communicate.
1: La politique, son premier sens et son premier objet, c'était la communication entre les pays en évitant précisément le conflit. Or, aujourd'hui, cette même politique est utilisée d'une manière tout à fait monstrueuse, c'est-à-dire pour détruire certaines nations tout en en bâtissant d'autres sur les ruines de cette première nation qui a été détruite. Donc, autant dire que c'est quelque chose de mal employé aujourd'hui, mais j'espère vraiment que les choses vont pouvoir changer.
2: Une dernière question, Nour. Je signale d'ailleurs que Nour, ça veut dire lumière en arabe. Vous le portez très bien, ce prénom. Comment comprendre ce vers qui dit « Je suis parti, mais Gaza a gardé la clé »
0: It's true. I mean,
1: parce que c'est vrai, je veux dire que Gaza a gardé la clé de la vie, la clé qui ouvre vers la vie, parce que ma vie actuellement en France, c'est plus de l'ordre de la survie, c'est un jour après l'autre, mais cette notion de pas simplement exister un jour après l'autre, mais de vivre Et cette possibilité de vie complète, elle est restée à Gaza, Gaza avant la guerre, bien sûr.
2: En remerciant Hélène Joguet pour la traduction sur RFI, je rappelle votre recueil de poèmes esthétiques et éthiques, Nour El Assi, Ceci est ma maison, aux éditions Les Liens qui Libèrent.

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Dans un instant, votre journal sur RFI, suivi de Mondial Sport.

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0: Grégoire Morelli.
4: Quelle réponse peut apporter l'Arabie Saoudite face à l'avancée des Houthis au Yémen? Riyad, qui soutient les forces gouvernementales, est à la peine après que les rebelles ont pris le contrôle du détroit de Bab el-Mandeb. Environ 8 millions d'électeurs suédois appelés aux urnes. L'un des enjeux de ces élections, c'est la possible entrée de l'extrême droite au gouvernement en cas de victoire du Premier ministre sortant. On terminera avec du sport et cette finale de la Coupe du Monde de basket féminine. La France affronte les États-Unis et la tâche s'annonce ardue pour les Bleus face au quadruple tenant du titre. Un média houthi fait état de frappes saoudiennes dans le nord du Yémen. L'Arabie Saoudite, qui soutient les forces gouvernementales, est en difficulté depuis le début de la semaine. Le royaume voit ses débouchés maritimes pour l'exportation du pétrole et du gaz de plus en plus menacés. L'offensive lancée par les houthis il y a quelques jours les ont rendus maîtres du détroit de Bab el-Mandeb où les navires saoudiens sont visés par des attaques. Enfin, un important pipeline de transit de l'or noir saoudien a été stoppé à la suite de frappes de drones venues d'Irak. L'Arabie Saoudite retient sa réponse et se cherche des alliés. À Riyad, la correspondance de Joseph Clément.
5: Pour le moment, l'Arabie Saoudite ne veut pas se précipiter dans un conflit ouvert à sa frontière sud. Riyad tempère et décroche son téléphone. Appel à la Maison-Blanche pour demander un soutien militaire face aux Houthis. Appel avec le Qatar, la Turquie, la diplomatie saoudienne essaie de ressusciter la coalition internationale qui avait déjà, en 2023, permis de contenir les frappes des Houthis dans le détroit de Bab el-Mandeb. Théoriquement, l'Arabie Saoudite pourrait aussi presser les membres du pacte de la Mecque à s'engager dans le conflit au Yémen. Problème, cet accord, signé au mois d'août, où Pakistan, Turquie, Arabie Saoudite s'engagent à se défendre mutuellement. Cet accord est encore trop frais, toujours en voie de construction, de l'avis d'experts siégeant à Riyad. D'ordinaire discret quand il s'agit du conflit au Yémen, les médias saoudiens ont relayé les images de l'attaque attribuée aux Houthis sur la mosquée de la ville de Jizan, au bord de la mer Rouge. Une manière de préparer les esprits au durcissement du conflit, que Riyad décide d'aller affronter les Houthis seuls ou avec des alliés. Joseph Clément, Riyad, RFI.
4: Sachez également que cette recrudescence des combats au Yémen a entraîné le déplacement de près de 86 000 personnes, d'après l'ONU. Les chemins de fer ukrainiens en proie à des attaques russes ce dimanche. Les autorités ont déjà rapporté une frappe de drone sur un train près de la frontière polonaise, la Pologne, qui a également indiqué qu'un autre drone a frappé à proximité d'un poste frontière. Varsovie dénonce l'escalade de la Russie. Plus tôt dans la journée, l'Ukraine avait annoncé avoir frappé deux raffineries en territoire russe, des frappes de Kiev que Donald Trump voudrait voir s'arrêter. Le président américain a déclaré à propos de Volodymyr Zelensky qu'il ne devrait pas s'en prendre aux raffineries de diesel qui provoquent selon lui une pénurie de carburant. Donald Trump qui s'en prend aussi aux forces négatives voulant ralentir le développement de l'intelligence artificielle. Alors que les mises en garde se multiplient, y compris de la part des plus grands noms du secteur de l'IA, le PDG d'Anthropic, notamment à l'origine de l'IA Claude, a appelé au ralentissement du développement de l'intelligence artificielle. Dario Amodei redoute que dans les prochaines années, l'IA soit capable de prendre le contrôle de l'intégralité d'Internet. Barack Obama a lui demandé aux démocrates à légiférer sur l'intelligence artificielle. L'ancien président américain croit que l'absence de cadre peut rendre l'IA dangereuse. Les élections se poursuivent en Suède. 8 millions d'électeurs appelés aux urnes pour des élections législatives, régionales et municipales. Le scrutin oppose notamment deux candidats. Au coude à coude dans les sondages, la chef de l'opposition de gauche, Magdalena Andersson, et le premier ministre actuel, Ulf Kristersson, qui en cas de victoire a promis de faire entrer l'extrême droite dans son gouvernement. Et ces entrées seraient une rupture majeure. C'est ce qu'observe Marius Perrin, doctorant au Centre d'études européennes de Sciences Po Paris. Il répondait aux questions de Julien Chavanne.
6: Ce serait une rupture majeure. Les démocrates de Suède ont été particulièrement ostracisés depuis leur entrée au Parlement en 2010. Il y avait un cordon sanitaire très fort contre le parti. Dans le même temps, les démocrates de Suède ont eu une influence majeure sur les politiques menées dans le pays depuis 2022, notamment en matière de criminalité et d'immigration. Sur ces dossiers-là, la politique qui est menée par le gouvernement actuel, finalement, est très très proche du programme des démocrates de Suède. Donc à ce niveau-là, c'est pas forcément une rupture majeure. Les démocrates de Suède sont un parti qui ont toujours été caractérisés par une forme de populisme. C'est pas particulièrement une nouveauté, mais effectivement, la campagne a été assez tendue ces derniers temps. Et les démocrates de Suède se sont, comme ils le font souvent à l'approche des élections, ont pu radicaliser un peu leur discours en étant particulièrement durs sur les questions d'immigration et d'islam, avec des propos qui ont parfois été considérés comme étant assez outranciers. Donc à ce titre-là, je pense qu'on peut dire que la campagne a un peu radicalisé le débat.
4: Marius Perrin, doctorant au Centre d'études européennes de Sciences Po Paris. Le sommet des BRICS est terminé. Vladimir Poutine et Xi Jinping, qui avait fait le déplacement, ont quitté ce matin la capitale New Delhi. Il a été acté lors de ce sommet que les 10 pays partenaires, dont le Nigeria et la Malaisie notamment, verront leur participation aux travaux de ce bloc renforcé. Et après la présidence indienne, c'est la Chine qui se prépare à prendre les commandes du groupe. On fait le point avec notre correspondant à New Delhi, Abdullah Erali.
7: Le sommet s'est terminé dans une atmosphère sobre, sans aucune annonce spectaculaire, mais avec une volonté affichée de rendre la coopération plus concrète. Narendra Modi a encore enchaîné les entretiens bilatéraux, notamment avec les dirigeants des Philippines, d'Afrique du Sud, de l'Égypte, du Burundi et du Nigeria. Sur l'élargissement, les BRICS ne passent pas à plus de 11 membres, tandis que les 10 partenaires, parmi lesquels la Malaisie, le Nigeria, le Kazakhstan, seront associés davantage aux travaux et aux initiatives du bloc. Parmi les chantiers annoncés, un cadre de coopération logistique pour rendre les chaînes d'approvisionnement plus fiables et résistantes aux ruptures, un système d'alerte précoce commun face aux maladies infectieuses et une coopération financière accrue, notamment en monnaie nationale. La Chine pousse, elle, l'idée d'un grand BRICS avec davantage d'intégration économique et un rôle mondial accru. Pékin prendra la présidence tournante du groupe en janvier prochain et accueillera le prochain sommet. Abdullah Erali, New Delhi, RFI.
4: Le Parlement du Kosovo a approuvé aujourd'hui un nouveau gouvernement du Premier ministre par intérim, Albin Kurti, au pouvoir depuis 2021. 3 mois après les élections législatives anticipées, son adoption a été validée par 62 voix dans un Parlement qui compte 120 députés. Près de 230 personnes évacuées cette nuit sur l'île de Brac en Croatie, conséquence d'un incendie qui a ravagé 3500 hectares de végétation et qui s'est rapproché des habitations. Le commandement national des sapeurs-pompiers croates indique que le feu qui s'est déclaré jeudi reste actif, précisant qu'après une nuit extrêmement difficile en raison de vents importants, la situation s'est nettement améliorée ce matin. En France, Marine Le Pen a donné son premier véritable discours de campagne. La candidate d'extrême droite pour la présidentielle a pris la parole dans son fief d'Hénin-Beaumont, c'est dans le nord de la France. Elle a notamment affirmé que la priorité nationale est un droit naturel et juste, en promettant d'appliquer ce principe controversé au logement social, le logement qui a elle l'assure sera le grand chantier de son quinquennat si elle venait à être élue. Du sport enfin, avec l'équipe de France féminine de basket. Elle affronte aujourd'hui les États-Unis pour un titre de champion du monde. Une magnifique affiche et une grande première pour les Françaises. Elles ne s'étaient jamais qualifiées à ce stade de la compétition. Elles ont même fait mieux que leurs homologues masculins qui n'ont jamais dépassé le dernier carré du mondial. Mais face aux Américaines, quadruple tenante du titre, la plus haute marche reste à gravir, Pauline Guillou.
8: C'est peut-être la revanche qu'elles attendaient. France-États-Unis en finale du mondial, un air de Paris 2024, quand les Françaises avaient fait douter les incontestables reines de la discipline en finale des Jeux, qui les avaient finalement battues d'un petit point seulement. Des retrouvailles, mais surtout une montagne à gravir pour l'équipe de France qui s'avance donc en terres inconnues. Jamais qualifiée à ce stade de la compétition, elle retrouve les quadruples tenantes du titre, octuples championnes olympiques, et surtout une sélection qui ne connaît plus vraiment la défaite. C'est bien simple, la dernière fois que la Team USA a perdu en compétition planétaire, Gabi Williams, ailière française, n'avait que 10 ans, sa coéquipière Marine Johannes en avait 11, et la pivot Dominique Malonga n'était même pas née. Mais pas de complexe à avoir visiblement pour les joueuses de l'équipe de France, de plus en plus habituées au sommet, en sélection et en club. Avec 8 joueuses sur 12 qui évoluent en WNBA, le très relevé championnat américain, l'équipe de France a de quoi ajouter un peu de confiance à sa rage et à sa frustration des jeux. Bref, un cocktail qui promet quelques étincelles. Et quoi qu'il arrive, un résultat historique pour les Bleus qui se pareront soit d'or, soit d'argent, pour la première fois dans l'histoire du basket français.
4: Et le début de la rencontre, ce sera à 18h, temps universel. On refait un passage par la France où l'appel à la grève des pilotes de la compagnie EasyJet est finalement repoussé à fin septembre. Elle était annoncée pour aujourd'hui et demain. Le syndicat des pilotes, qui dénonce l'instabilité chronique de leur planning, disent avoir eu un dialogue sérieux avec la direction, mais ils maintiennent toutefois leur appel à la grève car aucun engagement ferme n'a été obtenu sur les principes de revendication. Direction New York enfin, dans le Queens, sur les cours de l'US Open avec un duel entre Américains et Allemands aujourd'hui. Pour la finale, Alexander Zverev affronte Belchetton pour obtenir une victoire à ce tournoi du Grand Chelem. Le début de la rencontre sera à 18h, temps universel. C'est la fin de ce journal. Merci à vous de nous avoir écoutés. Le prochain journal, ce sera d'ici une cinquantaine de minutes avec Mathis Slimano. 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Bonne suite des programmes à l'écoute de la Radio du Monde.
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11: Nour Elassi, poétiquement palestinienne.
12: En sol majeur, Yasmin Chouaki.
13: En sol majeur.
11: Palestinienne, journaliste, poétesse, survivante, le mot qui coince dans la tête de notre invité, c'est peut-être celui auquel vous pensez. Nour Elassi, 24 ans, est une survivante, désormais étudiante. Le drame coule bien loin de ce studio de RFI, mais aussi autour de ces deux mots, comme s'ils pouvaient respirer tranquillement côte à côte. Survivante, étudiante. Il y a au moins deux façons de raconter Nour Elassi. D'abord avec les faits, née en 2002 sur la terre de ses ancêtres en Palestine, puis déplacée avec sa famille dans la bande de Gaza après le 7 octobre. La voilà évacuée en France depuis juillet 2025. Aujourd'hui, elle suit un master en sciences politiques à l'étude des hautes études en sciences sociales à Paris et elle poursuit une série de chroniques entamées depuis Gaza pour Mediapart. Ensuite, il y a ces mots de poétesse, « Ceci est ma maison » aux éditions Les Liens qui Libèrent, repérés par Mona Chollet et Annie Ernaux. Sa voix raconte mieux qu'aucun reportage, et là je cite Karim Kattan, « Combien Nour est la chair de Gaza et combien Gaza est la chair de Nour ».
14: Tel que je le perçois, ni votre cour de justice, ni vos négociations ne pourront me rendre mi-bourgeon. Ceci n'est pas et n'a jamais été dit de Combre. Ceci est ma maison.
11: Bonjour Nour Elassi.
14: Bonjour.
11: Alors je précise que lors de cette rencontre, vous serez accompagnée par l'interprète Hélène Joguet à vos côtés. On va commencer avec une question presque humaine. Vous êtes en France depuis plus d'un an maintenant. Comment allez-vous? Comment vous sentez-vous?
14: It's a very, very difficult question to answer.
15: C'est une question très difficile. Mais je pense qu'il est important que les gens comprennent ce que vivent les étudiants ou étudiantes palestiniennes et qui vivent ici. Pour ma part, ça a été l'année la plus difficile de mon existence. J'ai été arrachée littéralement à ma famille, à mon foyer, à ma maison, à tout ce que je connais en fait, à tout mon monde qui m'est familier. Et voilà que tout à coup, je me retrouve dans un monde complètement nouveau, d'autres gens, une autre ambiance, d'autres façons de voir les choses, un autre environnement. Et donc au début, c'était très difficile, tout. Maintenant, je commence à m'habituer, à trouver mes marques, mais ça reste difficile. J'ai encore ce sentiment que je suis une étrangère quand même.
11: Merci de votre confiance. On est ravis de vous accueillir dans les studios de RFI. Alors vous, votre truc, c'est les mots de poète. Nous, c'est le portrait. C'est parti.

0: décrire la maison de votre enfance?
1: According to my family, I was born, and not according, of course, I can remember.
2: Ce que dit ma famille, mais enfin, je m'en souviens d'ailleurs. C'est pas seulement ce qu'ils disent. Je suis née à Derba, c'est-à-dire pas à Gaza City en tant que tel.
1: Until 3-4 years.
2: Et jusqu'à l'âge de 3-4 ans. Et ensuite, on a déménagé à Gazaville, à Gaza City. Donc, je me souviens pas des tout débuts de cette première maison, mais après cela, on a vécu dans cette maison où j'ai grandi. Toute mon enfance, toute ma vie y est. C'est là que mes frères se sont mariés, mes sœurs se sont mariées, la famille s'est agrandie, tout ça dans cette maison. C'est là que j'ai vécu les moments heureux de mon existence avec un jardin absolument magnifique où il y avait bien sûr des oliviers et des fleurs dont ma mère prend le plus grand soin à l'époque.
3: Alors le mot maison en Palestine est un mot martyr. Mais en même temps, l'écriture permet beaucoup de choses. On vient de vous entendre dans un de vos poèmes avec cette phrase incroyable. Ceci n'est pas et n'a jamais été des décombres. Ceci est ma maison. Qu'est-ce que ça vous permet, l'écriture?
1: Writing allows me to transmit.
2: L'écriture, ça me permet de transmettre la très belle image de Gaza, de ma maison Watan, c'est le terme qu'on emploie en arabe. C'est pas simplement, si vous voulez, la maison au sens physique du terme, pas le bâtiment, c'est ce qui émane de ce foyer. Et je ne veux pas que les gens se souviennent de notre ville comme d'un lieu de décombre. Je veux que le souvenir qu'on en garde, c'est un lieu magnifique avec ses couchers de soleil, des plages sublimes, cette belle architecture, toute cette beauté de toutes ces images. Et l'écriture, elle sert à quoi? Ben, elle me permet justement de documenter, d'illustrer avec mes mots, c'est ce que j'espère en tout cas, illustrer, présenter la beauté de Gaza, mais aussi la souffrance. Et c'est tout cela que je souhaite voir, si vous voulez, rappeler sous la forme d'un ouvrage écrit.
3: Est-ce que vous diriez, Nour Elassi, que enfant, vous avez été éduqué dans une forme d'idéologie ou de militantisme?
1: I can say yes.
2: Oui, je pense que je peux dire oui, comme tout enfant à Gaza, d'ailleurs. Cette résilience, cet amour, cet attachement à notre foyer, c'est quelque chose qui a toujours été cultivé, qui est cultivé et transmis depuis la naissance. Je devais avoir 5-6 ans. Je me souviens que j'ai des premières images de moments de guerre, donc c'est pas très net, mais c'est là quand même.
1: Et this feeling that we are resistant,
2: ce sentiment que nous sommes des êtres résilients et que nous sommes là pour résister, c'est à la fois une transmission humaine, mais ça découle aussi de ce qui nous entoure, de ce que l'on a vu.
3: On en arrive à cette date du 7 octobre, qui est difficile, bien sûr. C'est difficile d'y revenir, mais est-ce que vous nous le raconteriez, votre 7 octobre à vous, Nour?
1: Wow. That day was very, very strange.
2: Ça a été un jour très, très bizarre.
1: I remember we woke up in the morning.
2: On s'est levé le matin. C'était un jour où je n'avais pas cours. C'était samedi, on ne va pas à l'école. Et ma petite sœur était en train de se préparer, elle, pour aller à l'école. Il devait être 6 heures du matin. Et on entendait ces lancements, ces tirs de missiles. Et on s'est rendu compte par la suite qu'il s'agissait de missiles, mais sur le coup, on ne savait pas ce que c'était que ce bruit. Et donc, pendant des heures et des heures, on ne savait pas exactement ce qui était en train de se passer. Donc, on avait très peur. Et on avait l'habitude, généralement, d'aller chez mon frère, à Delbara, à chaque fois qu'il y avait une agression israélienne. Et vers 11h, je dirais, vers 11h, 12h, je ne sais plus trop. Exactement, mais en tout cas, on a appris par les informations qu'il y avait un massacre du Hamas. Et après ça, On n'a pas eu la, si vous voulez, la réponse des Israéliens tout de suite, et après on sait ce qui s'est passé. Donc, depuis ce jour-là jusqu'au premier cessez-le-feu en janvier 2025, nous avons vécu comment j'avais Léo de Hurlevent, mon livre préféré, donc de Charlotte Bronté, et j'avais des ouvrages universitaires, parce que je me disais, je prends mes manuels, parce qu'on va y retourner à l'université. On ne savait pas que ça allait durer des années. Donc on est parti avec quasiment rien, on a tout laissé à la maison.
3: Alors vous êtes parti en juillet 2025, le 11 juillet je crois, grâce au programme Pause, qui est pile... Non.
1: C'est programme étudiant, c'est pas Pause.
3: Ah, c'est pas Pause?
1: Non.
3: Il y a beaucoup d'erreurs, hein, beaucoup de coquilles. Hein, alors,
1: yeah. Non, c'est pas Pause, c'est seulement étudiante.
3: Vous avez réussi à avoir un visa d'étudiante?
1: Yes. C'est pas Pause. Je ne suis pas financée par l'État.
3: Ok. C'est une nuance très importante.
2: Ouais.
3: Pourquoi à cette date précisément vous êtes partie?
1: Ah, we don't know. It's not us who
2: decides. On ne sait pas, parce que ce n'est pas nous qui décidons de toute façon. Effectivement, Karim Patton m'a soutenu du côté des funambulistes. Il m'avait aidé à remplir ce formulaire de demande et d'inscription. Et le consulat français de Jérusalem qui coordonnait l'évacuation avec Israël a exigé une preuve, donc, de, si vous voulez, de moyens financiers. Donc, on a demandé à Campus français à deux de nous aider, ce qu'ils n'ont pas fait. Donc, il y a eu un crowdfunding qui a été fait pour moi. Et à ce moment-là, on a envoyé la preuve de ces fonds au consulat français qui les a acceptés. À ce moment-là, le consulat français me disait, vous êtes sur la liste d'attente, mais nous ne savons pas s'il va y avoir des évacuations bientôt. Et de toute façon, s'il y a une évacuation, on ne saura pas quand, à ce stade. Et puis après, peut-être 5 jours, je dirais, avant l'évacuation, j'ai quitté Gaza le 9 juillet. On est resté à Amman, en Jordanie, pendant 2 jours. Et le 11 ensuite, on est quitté Amman et on a pris un vol vers Charles de Gaulle. Et ça s'est passé comme ça.
3: Alors en même temps, cette question de partir ou de rester en Palestine, c'est une question presque philosophique.
1: It's a beautiful way to describe it as philosophique.
2: Une belle façon de décrire cela, acte philosophique. Mais vous avez raison, c'est un choix en fait.
1: It wasn't an easy choice.
2: Et c'est un choix difficile. Probablement le choix le plus difficile qui m'a été et me sera donné de faire dans toute ma vie, c'est-à-dire m'engager vers un avenir qui ouvre des portes pour moi ou rester auprès à la fois de ma famille, de tout ce monde que je connais qui est le mien. Je ne dirais pas que j'ai des regrets. Je suis reconnaissante et ma famille, ma mère en particulier, m'ont vraiment soutenue dans le sens d'aller de l'avant, préparer mon avenir. Et je me disais, de toute façon, si j'étais restée, aussi j'aurais pu penser au potentiel qu'aurait pu m'attendre en France. Et maintenant, quel que soit le choix que j'ai fait, il y a l'autre choix pas pris auquel on réfléchit. En tout cas, j'ai choisi de partir.
3: Est-ce que vous avez pu emporter un objet avec vous?
1: Unfortunately, Israel has very specific rules.
2: Malheureusement, Israël a des règles extrêmement précises. Et lorsque le consulat français nous a téléphoné, ils nous ont dit, vous ne pouvez strictement rien prendre avec vous, même pas des vêtements de rechange, même pas une paire de chaussettes. Rien. La carte d'identité, bien sûr, le passeport, c'est tout. J'avais pas de passeport en l'occurrence, j'avais une carte d'identité. Vous pouvez prendre votre téléphone et un chargeur. Très généreux de leur part. Le chargeur était autorisé. Donc je suis partie telle que j'étais habillée, avec rien d'autre. Mon téléphone, ma carte d'identité et une petite note qui avait été rédigée par Shad, ma sœur. Une petite note que j'ai toujours et que j'ai mise sur mon téléphone. Mais c'est tout. Je suis partie qu'avec ça.

0: Et voilà comment RFI devient folk et années 60 en 3 minutes avec cette chanson de Peter, Paul and Mary que vous avez choisie pour en sol majeur. Pour quelle raison, Nour El-Hassi ?
1: This song makes me feel...
0: C'est une chanson...
1: Not makes me feel, reminds me of how nostalgic I am for my home.
0: Qui me rappelle que j'ai de la nostalgie et que ma maison me manque. Elle me rappelle ça.
1: I cannot reach it.
0: Elle me rappelle aussi qu'il y a cette impossibilité pour moi de ressentir, palper concrètement ma maison. Je parle vraiment de la sensation physique, ce qu'on ressent dans une maison. La chanteuse dit qu'elle veut rentrer à la maison, mais qu'elle ne peut pas.
2: Seigneur, je suis à 500 miles de chez moi, je n'ai pas de chemise sur le dos, pas un sou en poche. Voilà ce que dit la chanson. La musique soigne et elle console apparemment. Nour El-Hassi, poétesse et journaliste palestinienne, qui n'a plus que les mots pour rentrer dans sa maison.
3: Dans quelle langue dites-vous

0: quelle langue dites-vous l'amour?
1: Oh my god. This is a very
2: Dès qu'on parle d'amour, c'est toujours plus compliqué, hein.
1: Si, si, si. Ouais. And it's even more difficult that
3: d'autant
1: I'm now
3: plus que
1: living in three languages.
3: Je vis dans trois langues littéralement et simultanément. J'utilise pas beaucoup la langue arabe sauf lorsque je parle avec la famille.
1: I don't really read or study in Arabic.
3: Je ne lis pas non plus en arabe, hein, c'est en français que je fais tout cela, français anglais d'ailleurs. Donc en fait, même lorsque je réfléchis actuellement, c'est la plupart du temps, c'est plutôt en anglais. Je sais qu'il y a une étude qui a été faite, que j'ai lue, sur ce type de fonctionnement, c'est que parfois on essaie d'exprimer son ressenti dans une autre langue, ça permet en fait de mettre un peu de distance par rapport à soi-là, on a l'impression qu'on parle du ressenti de quelqu'un d'autre. Et je dirais que je pourrais en fait dire cela dans les trois langues que je connais, mais de toute façon, l'amour resterait l'amour, même si je le disais en chinois.
2: Oui, ça c'est l'art de la formule, je dirais. Quand on pense poésie, puisqu'on va s'en rapprocher, on pense sous nos latitudes, notamment Rimbaud, Lord Byron, Tagore, Mayakovsky. Mais pour vous, Nour El-Assi, il y a celui qui dit le mieux la terre, c'est évidemment Mahmoud Darwish, entouré de Trio Joubran.
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1: Sur cette terre, il y a ce qui mérite vie. Sur cette terre se tient la maîtresse de la terre, mère des préludes et des épilogues. On l'appelait Palestine, on l'appelle désormais Palestine. Madame, je mérite la vie car tu es madame. C'est un poème qui vous fait quel effet? Est-ce que vous l'avez choisi, hein?
2: I really admire and love Mahmoud Darwish.
3: J'admire profondément Mahmoud Darwish. C'est vraiment quelqu'un qui m'inspire. Je me sens profondément inspirée par lui. Et lorsque je le lis en arabe ou en anglais, voire en français, c'est toujours quelque chose qui me touche le plus, évidemment, en arabe, bien sûr. Et le fait qu'il a vécu à Paris pendant 10 ans, ce n'est pas anodin du tout. Et je vois que la communauté française l'admire profondément et l'apprécie.
1: Mais pour vous, jeune génération, son œuvre poétique, sa voix trouve toujours grâce à vos yeux.
2: I think we have learned Mahmoud Darwish during our
3: Je pense qu'en fait, pendant toutes les années d'études et de scolarité, on l'étudiait. Pendant les études à Gaza, il y avait toujours une œuvre ou un poème de Mahmoud Darwish dans les manuels scolaires. Je m'en souviens, depuis l'âge de 10 ans jusqu'à la fin du secondaire, voire jusqu'à l'université, lui et d'autres poètes palestiniens, on les a étudiés.
2: Especially this poem,
3: et ce poème en particulier sur cette terre, il me touche profondément. Et d'ailleurs, dans mon ouvrage, il y a un poème qui s'appelle Sources et Terres, dans mon ouvrage, qui est inspiré en fait par ce poème-là qu'on vient d'entendre.
2: Content girl. See the good in the bad. But after 8 months of this brutal genocide, I cannot. Will you blame me?
3: Jeune fille, se satisfaisant de voir le bon dans le pire. Mais après 8 mois de ce génocide brutal, non, je ne peux plus. Me le reprocherez-vous? Pouvez-vous me le reprocher?
2: A baby with a diaper on, but no head.
3: Un bébé portant une couche, mais pas sa tête.
2: A grown man searching for his body parts.
3: Un homme adulte cherchant ses propres membres.
2: Fetus killed in his mother's womb.
3: Fœtus soufflé dans le ventre de sa mère.
2: Mother, say farewell to her lonely child.
3: Mère disant adieu à son seul enfant.
2: A wild dog unleashed on a helpless elderly.
3: Chien sauvage lâché sur un vieillard sans défense.
2: A woman in love. Becomes a widow.
3: Femme amoureuse devenue veuve.
2: Discontent girl.
3: Jeune fille, s'insatisfaisant.
2: I cannot keep on writing these words.
3: Je ne peux plus continuer à écrire ces mots.
2: Let alone living them.
3: Encore moins les vivre.
2: Yeah. Assez.
1: Merci Nouri Lassi pour ce terrible poème extrait de votre recueil. Cette image. Il n'y a pas tellement d'adjectifs. Un bébé portant une couche, mais pas sa tête. Est-ce que c'est sorti d'une scène vécue?
2: Yeah. Almost all of the images that are in the.
3: Quasiment toutes les images que l'on trouve dans ces poèmes, ce sont des choses que j'ai vues moi-même, ou des choses que j'ai vues aux infos. Cette image, par exemple, de cet homme âgé, ce vieillard, où il y a des criminels israéliens qui ont laissé des chiens lui manger littéralement le visage. Même des personnes handicapées, une fois, ils ont laissé un chien sauvage qui s'est attaqué à une personne handicapée. Ce sont des images abominables. Soit je les ai vues de mes yeux, soit je les ai vues à la télévision ou sur des médias sociaux.
1: Est-ce que vous pensez que elle a du pouvoir, la poésie, aujourd'hui?
2: Well, I think poesy got me to speak on the radio.
3: Je pense que la poésie m'a permis de prendre la parole à la radio, de parler à la nation française. Peut-être que quelqu'un qui entendra nos mots et qui entendra cet épisode réfléchira.
2: Think about what is really happening.
3: Et réfléchira et se dira voilà ce qui est vraiment en train de se passer, pensera à la souffrance, aux crimes qui ont cours et peut-être qu'ils font quelque chose ou au moins en parler à d'autres pour que d'autres essaient de faire quelque chose. Mais en tant que tel, je ne pense pas que la poésie à elle seule puisse fournir les solutions urgentes dont on a besoin pour mettre un terme à ce génocide. Elle peut avoir la possibilité, comme toute forme artistique, de diffuser ou de communiquer les images. Ah oui.
1: Comment on dit assez en arabe ?
2: Kafa.
1: Je me pose quand même cette question, puisque vous disiez que vous ne lisiez pas vraiment l'arabe, mais en même temps, vous êtes une amoureuse de la poésie de Mahmoud Darwish qui ne peut vraiment se savourer que dans cette belle langue. Pourquoi est-ce que vous n'écrivez pas en arabe, votre Palestine ?
3: En fait, je ne sais pas. C'est-à-dire que profondément, je ne sais pas pourquoi j'ai décidé d'écrire en anglais pour exprimer ce que je ressens, même dans un journal intime. Je n'écris pas en arabe.
2: Et
3: peut-être que, en fait, ça a commencé en fait il y a 6-7 ans. Ça n'a pas duré comme ça. C'était pas toute ma vie que ça s'est passé comme ça. Aujourd'hui, je lis toujours en arabe, mais les langues latines sont là en toile de fond tout le temps, que ce soit l'anglais ou le français. C'est une immersion importante. Et comme je vous le disais, des recherches ont montré que on souhaite parfois mettre de la distance entre son ressenti et la description qu'on en fait, que c'est pour ça qu'on choisit une autre langue. C'est une manière de pouvoir exprimer ce qu'on a vécu sans ressentir à nouveau la souffrance, c'est-à-dire qu'on décrit quelque chose comme si c'était arrivé à quelqu'un d'autre.
1: Et puis sans doute que l'audience avec ces poèmes en anglais sera autre. Vous dites souvent « je » dans vos poèmes, Nour Elassi. « Je ne peux plus continuer »,« je ne dis pas maison », »,« je suis partie en morceaux », »,« je t'écris futur », que je ne verrai peut-être jamais. On dit comment je en arabe ?
2: Ah non.
1: Alors, est-ce que ça a été difficile pour vous de dire je ? Parce que j'ose dire que dans nos sociétés arabes, en général, le collectif l'emporte sur l'individu.
2: I think that's only in Moroccan or Algerian.
3: Je pense que c'est peut-être plutôt dans la culture algérienne ou marocaine. Parce qu'en Palestine, on le dit, je, le moi.
2: But I know that in Maghreb,
3: je sais qu'au Maghreb, on a d'autres pirouettes, enfin, verbales pour se décrire soi. Alors, pour revenir à votre question, pourquoi est-ce que j'utilise ce terme de moi, Anna ? Pourquoi ? Mais parce qu'en fait, c'est une affirmation personnelle. C'est quasiment du journalisme, si vous voulez, ou peut-être rédigé pour moi, une sorte de journal intime. J'avais jamais pensé qu'il y aurait des ouvrages qui seraient vendus en librairie. Ce que je voulais faire, c'était noter ce que je ressentais, les horreurs que je vivais, ce que je vivais moi personnellement et ce que vivaient les gens autour de moi.
1: Oui, la frontière, elle est très ténue hein, entre le poème et la phrase journalistique. Dans votre poème intitulé « Génocide », Nour, vous avez ce vers, cette phrase. Avez-vous déjà vu un enfant de 6 ans écrire son nom sur son propre bras afin que la morgue sache où faire parvenir ses membres ? Qu'y a-t-il dans les tiroirs d'une poétesse palestinienne ? Des romans ? Il n'y a pas que « Wuthering Heights hein ». Il y a aussi les pensées, les romans peut-être d'un certain Hassan Kanafi.
2: Kanafi,
1: c'est un nom qui grince hein, parce que il est connu entre autres pour son retour à Haïfa, mais cet écrivain et homme politique a été assassiné par le Mossad à Beyrouth en 1972 et sa parole en tant que porte-parole du Front de libération de la Palestine enregistrée en 1970 reste édifiante.
0: Why won't your organization engage in peace talks with the Israelis?
4: Pourquoi votre organisation refuse-t-elle d'entamer des pourparlers de paix avec les Israéliens?
5: Vous ne parlez pas vraiment de pourparlers de paix, vous parlez de capitulation, de reddition.
0: Why not just talk?
4: Pourquoi ne pas simplement discuter?
5: Discuter avec qui?
0: Talk to the Israeli leaders.
4: Discuter avec les dirigeants israéliens.
6: That's kind of conversation.
5: Vous voulez dire ce genre de conversation entre l'épée et la gorge?
4: S'il n'y a ni épée ni arme dans la pièce, vous pourriez tout de même discuter.
5: Non.
6: Je n'ai jamais vu de dialogue entre une entreprise colonialiste et un mouvement de libération nationale.
4: Mais malgré cela, pourquoi ne pas discuter ?
5: Discuter de quoi ?
4: Discuter de la possibilité de ne pas combattre.
5: Ne pas combattre pourquoi ?
0: Not fighting at all, no matter what for.
4: Ne pas combattre du tout, quelle que soit la cause.
5: Les gens combattent généralement pour quelque chose, et ils cessent de combattre pour quelque chose. Vous ne pouvez donc pas me dire pourquoi nous devrions parler, ni de quoi, dans quel but, pourquoi.
1: La détermination de Hassan Kanafi vous fait sourire, Nour El Assi, et pourtant il l'a payé, cette détermination. Qu'est-ce que vous avez gardé de sa pensée ?
3: C'est une âme, l'âme d'un combattant. Et on entend ses mots, c'est quelque chose qui m'inspire profondément. Il y a d'ailleurs des gens autour de moi, mes amis, qui ont peur pour moi. Parce qu'ils savent, ils connaissent la destinée des écrivains. Ils savent ce qui est arrivé à lui ou à Mahmoud Darwish, qui ont été emprisonnés. Donc, je sais que mes amis, ça peut leur faire peur, mais moi, ça ne me fait pas peur. Au contraire, ça me donne encore plus envie de me battre. Et je pense que cette volonté d'aller de l'avant sans crainte, sans peur. Vous savez, en face, cet esprit de colonisation, c'est semer la peur en nous, en disant, ah là là, faut avoir peur parce que je vais peut-être assassiner si je dis la vérité. Pour le simple fait d'avoir dit la vérité. Et c'est exactement, en fait, lorsque je travaillais pour Associated Press, j'ai fait plus de 100 reportages pour la télévision. Et j'avais peur, effectivement. C'est-à-dire que lorsque j'étais sur le terrain, est-ce que j'avais le gilet presse, j'avais peur et pour autant, ça ne m'a jamais arrêté et ça ne m'arrêtera jamais.
7: Lorsque vous lisez les journaux, quelle est la première rubrique que vous consultez ?
2: What I'm mostly reading at the moment.
3: Ce que je lis le plus actuellement, c'est surtout en fait des papiers de recherche, des articles pour mes études. Et ce que je lis, c'est l'abstract, puis la conclusion. Mais encore plus important, ce que je regarde, c'est la méthodologie. Je sais, c'est triste de me dire que tout ce que je lis actuellement, ça rapporte à mes travaux de recherche. C'est-à-dire que j'ai pas le temps de lire de la fiction ou des romans. Là, je suis vraiment absorbée complètement dans ce travail de recherche que je fais.
1: Comment une jeune Palestinienne comme vous, qui rêve d'amour, se retrouve un jour au front, ou pas loin, à couvrir un conflit ? C'est ce qu'on va tenter de raconter en écoutant une voix importante pour vous, celle d'Anas Al-Sharif, journaliste palestinien qui travaillait pour Al Jazeera Arabique, qui réalisait des reportages en première ligne pendant la guerre de Gaza. On a retrouvé sa toute dernière apparition sur Al Jazeera. Alors, il faut tout arrêter parce que c'est très court. عدد من المدارس لحي الشيخ رضوان من قبل الطائرات الإسرائيلية. Nour El Assi, Tzahal a confirmé avoir ciblé Anas Al-Sharif le 10 août 2025. Il avait 28 ans. Vous, sans faire d'école de journalisme, mais simplement parce que vous parlez l'anglais, vous avez été recruté en tant que journaliste sur place, Nour El Assi. S'il y avait un reportage en particulier qui vous a marqué pendant cette période, ce serait lequel ?
3: Je dirais qu'à chaque fois que j'ai fait un reportage, quel qu'il soit, ça portait de toute façon sur quelque chose de l'ordre de l'urgence, une urgence humanitaire. Et c'était vraiment impératif que je dise au monde ce qui était en train de se passer. Et ce qui était peut-être très humiliant. N'oublions pas, nous avons quand même notre dignité humaine. C'était de voir ces familles déplacées qui vivaient à côté de monticules et de monceaux de déchets, de détritus. Imaginez ces monceaux de détritus qui étaient restés sur place pendant des mois et des mois parce que Israël avait interdit l'action des éboueurs. Donc il y a eu ces amoncellements qui se sont faits d'ordures et les gens étaient là à quelques pas. Et ça, et c'est aussi quelque chose qui m'a vraiment blessée. Il y a cette phrase qui reste dans ma mémoire. Je me souviens faire l'interview d'une femme, une mère de famille qui vivait à côté d'une de ces montagnes de détritus. Je lui dis, mais pourquoi est-ce que vous avez mis votre tente ici? Au début, elle m'a dit, ben, il n'y a pas de place. Dans d'autres camps, c'est complètement surchargé, donc il n'y a plus d'emplacement. Et puis aussi, me dit-elle, parce que parfois, je peux trouver dans ces détritus de quoi nourrir mes enfants. Il ne faut pas oublier qu'on était en plein milieu de la famine à ce moment-là. Vous vous rendez compte pour cette dignité humaine qu'est la nôtre?
1: Alors, il y a deux manières de vous lire, Nour Elassi. La manière journalistique, dans vos chroniques de Gaza aujourd'hui sur le média indépendant Mediapart, vous signez des articles plutôt très à charge contre la position française. La France reconnaît la Palestine, mais elle ne veut pas des Palestiniens. Donc, il y a vos articles journalistiques, mais il y a vos poèmes. Et il y en a un qui s'intitule « Néant », où vous avez cette phrase, vous dites... Vous étiez tous d'accord, vous avez signé pour nous jeter dans la gueule du vide. C'est qui ce vous?
2: C'est le monde entier. I did not mean specifically one country or...
3: Je ne pensais pas à un pays plus qu'un autre ou en particulier, c'est-à-dire les gens qui voient.
2: And not doing anything about it, but rather
3: et qui restent
2: supporting.
3: Sans rien faire. Et c'est vrai, ils ont dit d'accord, ils ont même signé des documents d'ailleurs, pour nous pousser, nous précipiter dans l'oubli et dans le vide.
1: Alors il y a des voix qui vous inspirent pour résister en dénonçant, et il y a d'autres voix pour résister sans rajouter du sang au sang. Et c'est le cas d'une voix dont vous m'avez parlé, de l'activiste Ali Abou Awad, surnommé le Mandela palestinien.
8: When people get born, they're supposed to be peaceful.
9: À la naissance, nous sommes censés être en paix. La paix est donc, en quelque sorte, la valeur suprême de notre existence. Mais lorsque les circonstances de la vie, la perte d'un proche, les luttes et les souffrances sous régime militaire vous arrachent à cet état de paix, il n'est pas facile de devenir un Mandela.
8: You don't become Mandela easily.
9: En prison, j'ai pratiqué la non-violence. Ma mère et moi avons fait une grève de la faim pendant 17 jours, simplement pour pouvoir nous voir, car nous étions détenus dans des prisons différentes. Et nous avons réussi. Ce fut pour moi la première fois que j'obtenais quelque chose d'Israël. C'est alors que j'ai commencé à m'intéresser à l'activisme non-violent. Lorsque j'ai perdu mon frère, la réaction naturelle aurait été de vouloir me venger. On se dit que celui qui a tué son frère mérite la mort. Il existe mille raisons qui poussent à la vengeance. Mais je crois avoir réussi à me libérer de la prison, du statut de victime, et à transformer cette douleur et ce poison mental en une autre réflexion. Si je me venge, je ne fais qu'alimenter le conflit. Or, c'est ce conflit qui a arraché mon frère à la vie.
8: So I blame the conflict first.
9: C'est donc le conflit que je tiens pour responsable en premier lieu.
1: À écouter dans votre en sol majeur Nour Ali Abou Awad, il est possible donc de prendre un autre chemin que celui de la haine.
2: It's not really about hate. It was never about hate.
3: Le sujet, c'est pas la haine. Ça n'a jamais été le sujet. Ce terme même de haine, il a été créé par les colonisateurs européens. Cette idée que l'on déteste, qu'on a la haine pour les Juifs, ça c'est les vocables et c'est le vocabulaire des colonisateurs. la France, l'Angleterre. Il n'y a pas de haine, il n'y en a jamais eu.
2: I have many Jewish friends.
3: J'ai beaucoup d'amis juifs. J'ai été invité à la fête de l'humain. Je me suis exprimé dans le contexte de Juifs pour la paix. Les Palestiniens sont très très ouverts à notre culture. Il y a des chrétiens qui vivent avec nous. Une communauté qui se passe très très bien.
2: European is trying to,
3: l'idée,
2: to
3: si vous voulez, que c'est ce qu'on essaie d'expliquer aux Européens, on essaie de faire croire que nous détestons Israël ou les Juifs, ce n'est pas le sujet. C'est un colonisateur, Israël. Notre sujet, ce n'est pas la haine en tant que telle, c'est juste un sujet de libération. C'est ça notre mode d'échange avec Israël, c'est ce besoin de libération.

0: Sightless, I folded, lost enough without you. Signed to throw us into oblivion, not the end I had in mind. Agreed to be traumatized for good. I thought eventually I could have you. Alleged state, ear folded, heartless world, monsters. A shivering child, frightened. It was just yesterday that I saw the oranges in your sunset. I can see it weathering now, along with September's leaves. And as our sight is forced to gray and black, you all agreed, signed to throw us into oblivion.
1: Aveugle, l'œil bandé, suffisamment perdu déjà, avant que vous nous signiez la décharge pour nous consigner au néant. Pas la fin que j'avais en tête. J'étais d'accord pour être traumatisée pour de bon, pensant qu'au final, je pourrais tout de même t'avoir. État, abrégé, oreille bandée, monde sans cœur, monstre monde. Un enfant frissonne. C'était pourtant hier encore que j'ai fixé les oranges dans ton couchant. Je les vois se recourber sur elles-mêmes à présent. Et avec elles, les feuilles de septembre. Et avec elles, notre vision qui tourne au gris, au noir. Vous étiez tous d'accord. Vous avez signé pour nous jeter dans la gueule du vide.
2: Oui, Nourel Assi, je pensais que c'était important d'entendre intégralement ce poème intitulé « Néant ». Pendant ce temps-là, vous êtes étudiante à l'EHESS Sciences Po. Avec quel désir ?
3: C'est pas Sciences Po.
2: Ah, décidément.
3: C'est my major is called études interdisciplinaires politiques.
2: Vous avez quel désir ?
3: J'ai quel
2: professionnel
3: désir ?
2: Qu'est-ce que vous souhaiteriez faire au terme de ces études ?
3: Originally, I wanted to do linguistics.
1: Initialement, je voulais faire de la linguistique.
3: Because I was really interested in the science of languages.
1: J'étais très intéressée par la science de la linguistique. Et c'est d'ailleurs ce que je faisais à Gaza. J'ai étudié la littérature française et anglaise. J'étais très intéressée par la linguistique et je voulais faire un master sur ce sujet. Après, pendant le génocide, les choses ont changé à l'intérieur de moi. J'ai eu envie de comprendre mieux la politique, de manière à pouvoir aider, à pouvoir m'engager politiquement par rapport à cette situation. Et c'est pour ça que j'ai décidé à ce moment-là de choisir l'étude de la science politique, et le HESS est, je pense, le lieu pour apprendre à la fois la science politique et la science sociale. Il y a des enseignants exceptionnels. Et les étudiants sont très impliqués en faveur de la cause palestinienne, et pas seulement, ils sont aussi très mobilisés autour d'autres sujets. Et je voudrais poursuivre la recherche avec un doctorat, peut-être, j'espère.
2: Donc, vous souhaitez combattre le mal par le mal?
3: So you would call politics mal? I would too.
1: Vous voulez dire que la politique, c'est le mal? Bah oui, peut-être. Moi aussi, d'ailleurs. Je pense la même chose.
3: I hope that it changes
1: j'espère,
3: in the future.
1: J'espère really so, que ça va changer.
3: Politics was made originally to communicate.
1: La politique, son premier sens et son premier objet, c'était la communication entre les pays en évitant précisément le conflit. Or, aujourd'hui, cette même politique est utilisée d'une manière tout à fait monstrueuse, c'est-à-dire pour détruire certaines nations tout en en bâtissant d'autres sur les ruines de cette première nation qui a été détruite. Donc, autant dire que c'est quelque chose de mal employé aujourd'hui, mais j'espère vraiment que les choses vont pouvoir changer.
2: Une dernière question, Nour. Je signale d'ailleurs que Nour, ça veut dire lumière en arabe. Vous le portez très bien, ce prénom. Comment comprendre ce vers qui dit « Je suis partie, mais Gaza a gardé la clé ».
3: It's true. I mean,
1: parce que c'est vrai, il faut dire que Gaza a gardé la clé de la vie, la clé qui ouvre vers la vie, parce que ma vie actuellement en France, c'est plus de l'ordre de la survie, c'est un jour après l'autre, mais cette notion de pas simplement exister un jour après l'autre, mais de vivre
3: stayed in Gaza, I think.
1: Et cette possibilité de vie complète, hein, elle est restée à Gaza, Gaza avant la guerre, bien sûr.
2: En remerciant Hélène Joguet pour la traduction sur RFI, je rappelle votre recueil de poèmes esthétiques et éthiques, Nour El Assi, Ceci est ma maison, aux éditions Les Liens qui Libèrent.

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Dans un instant, votre journal sur RFI, suivi de Mondial Sport.

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4: Et vous êtes bien à l'écoute de Radio France Internationale, il est 17h ici à Paris, 15h en temps universel, 18h à Riyad.
0: Grégoire Morelli.
4: Quelle réponse peut apporter l'Arabie Saoudite face à l'avancée des Houthis au Yémen? Riyad, qui soutient les forces gouvernementales, est à la peine après que les rebelles ont pris le contrôle du détroit de Bab el-Mandeb. Environ 8 millions d'électeurs suédois appelés aux urnes. L'un des enjeux de ces élections, c'est la possible entrée de l'extrême droite au gouvernement en cas de victoire du Premier ministre sortant. On terminera avec du sport et cette finale de la Coupe du Monde de basket féminine. La France affronte les États-Unis et la tâche s'annonce ardue pour les Bleus face au quadruple tenant du titre. Un média outil fait état de frappes saoudiennes dans le nord du Yémen. L'Arabie Saoudite, qui soutient les forces gouvernementales, est en difficulté depuis le début de la semaine. Le royaume voit ses débouchés maritimes pour l'exportation du pétrole et du gaz de plus en plus menacés. L'offensive lancée par les Houthis il y a quelques jours les ont rendus maîtres du détroit de Bab el-Mandeb, où les navires saoudiens sont visés par des attaques. Enfin, un important pipeline de transit de l'or noir saoudien a été stoppé à la suite de frappes de drones venues d'Irak. L'Arabie Saoudite retient sa réponse et se cherche des alliés. À Riyad, la correspondance de Joseph Clément.
5: Pour le moment, l'Arabie Saoudite ne veut pas se précipiter dans un conflit ouvert à sa frontière sud. Riyad tempère et décroche son téléphone. Appel à la Maison-Blanche pour demander un soutien militaire face aux Houthis. Appel avec le Qatar, la Turquie, la diplomatie saoudienne essaie de ressusciter la coalition internationale qui avait déjà, en 2023, permis de contenir les frappes des Houthis dans le détroit de Bab el-Mandeb. Théoriquement, l'Arabie Saoudite pourrait aussi presser les membres du pacte de la Mecque à s'engager dans le conflit au Yémen. Problème, cet accord, signé au mois d'août, où Pakistan, Turquie, Arabie Saoudite s'engagent à se défendre mutuellement, cet accord est encore trop frais, toujours en voie de construction, de l'avis d'experts siégeant à Riyad. D'ordinaire discret quand il s'agit du conflit au Yémen, les médias saoudiens ont relayé les images de l'attaque attribuée aux Houthis sur la mosquée de la ville de Jizan, au bord de la mer Rouge. Une manière de préparer les esprits au durcissement du conflit, que Riyad décide d'aller affronter les Houthis seuls ou avec des alliés. Joseph Clément, Riyad, RFI.
4: Sachez également que cette recrudescence des combats au Yémen a entraîné le déplacement de près de 86 000 personnes, d'après l'ONU. Les chemins de fer ukrainiens en proie à des attaques russes ce dimanche. Les autorités ont déjà rapporté une frappe de drone sur un train près de la frontière polonaise, la Pologne, qui a également indiqué qu'un autre drone a frappé à proximité d'un poste frontière. Varsovie dénonce l'escalade de la Russie. Plus tôt dans la journée, l'Ukraine avait annoncé avoir frappé deux raffineries en territoire russe, des frappes de Kiev que Donald Trump voudrait voir s'arrêter. Le président américain a déclaré à propos de Volodymyr Zelensky qu'il ne devrait pas s'en prendre aux raffineries de diesel qui provoquent selon lui une pénurie de carburant. Donald Trump qui s'en prend aussi aux forces négatives voulant ralentir le développement de l'intelligence artificielle. Alors que les mises en garde se multiplient, y compris de la part des plus grands noms du secteur de l'IA, le PDG d'Anthropique, notamment à l'origine de l'IA Claude, a appelé au ralentissement du développement de l'intelligence artificielle. Dario Amodei redoute que dans les prochaines années, l'IA soit capable de prendre le contrôle de l'intégralité d'Internet. Barack Obama a lui demandé aux démocrates à légiférer sur l'intelligence artificielle. L'ancien président américain croit que l'absence de cadre peut rendre l'IA dangereuse. Les élections se poursuivent en Suède. 8 millions d'électeurs appelés aux urnes pour des élections législatives, régionales et municipales. Le scrutin oppose notamment deux candidats. Au coude à coude dans les sondages, la chef de l'opposition de gauche, Magdalena Andersson, et le premier ministre actuel, Ulf Kristersson, qui en cas de victoire a promis de faire entrer l'extrême droite dans son gouvernement. Et ces entrées seraient une rupture majeure. C'est ce qu'observe Marius Perrin, doctorant au Centre d'études européennes de Sciences Po Paris. Il répondait aux questions de Julien Chavannes.
6: Ce serait une rupture majeure. Les démocrates de Suède ont été particulièrement ostracisés depuis leur entrée au Parlement en 2010. Il y avait un cordon sanitaire très fort contre le parti. Dans le même temps, les démocrates de Suède ont eu une influence majeure sur les politiques menées dans le pays depuis 2022, notamment en matière de criminalité et d'immigration. Sur ces dossiers-là, la politique qui est menée par le gouvernement actuel, finalement, est très très proche du programme des démocrates de Suède. Donc à ce niveau-là, c'est pas forcément une rupture majeure. Les démocrates de Suède sont un parti qui ont toujours été caractérisés par une forme de populisme. C'est pas particulièrement une nouveauté, mais effectivement, la campagne a été assez tendue ces derniers temps. Et les démocrates de Suède, se sont, comme ils le font souvent à l'approche des élections, ont pu radicaliser un peu leur discours en étant particulièrement durs sur les questions d'immigration et d'islam, avec des propos qui ont parfois été considérés comme étant assez outranciers. Donc à ce titre-là, je pense qu'on peut dire que la campagne a un peu radicalisé le débat.
4: Marius Perrin, doctorant au Centre d'études européennes de Sciences Po Paris. Le sommet des BRICS est terminé. Vladimir Poutine et Xi Jinping, qui avaient fait le déplacement, ont quitté ce matin la capitale New Delhi. Il a été acté lors de ce sommet que les 10 pays partenaires, dont le Nigeria et la Malaisie notamment, verront leur participation aux travaux de ce bloc renforcé. Et après la présidence indienne, c'est la Chine qui se prépare à prendre les commandes du groupe. On fait le point avec notre correspondant à New Delhi, Abdullah Erali.
7: Le sommet s'est terminé dans une atmosphère sobre, sans aucune annonce spectaculaire, mais avec une volonté affichée de rendre la coopération plus concrète. Narendra Modi a encore enchaîné les entretiens bilatéraux, notamment avec les dirigeants des Philippines, d'Afrique du Sud, de l'Égypte, du Burundi et du Nigeria. Sur l'élargissement, les BRICS ne passent pas à plus de 11 membres, tandis que les 10 partenaires, parmi lesquels la Malaisie, le Nigeria, le Kazakhstan, seront associés davantage aux travaux et aux initiatives du bloc. Parmi les chantiers annoncés, un cadre de coopération logistique pour rendre les chaînes d'approvisionnement plus fiables et résistantes aux ruptures, un système d'alerte précoce commun face aux maladies infectieuses et une coopération financière accrue, notamment en monnaie nationale. La Chine pousse, elle, l'idée d'un grand BRICS avec davantage d'intégration économique et un rôle mondial accru. Pékin prendra la présidence tournante du groupe en janvier prochain et accueillera le prochain sommet. Abdullah Erali, New Delhi, RFI.
4: Le Parlement du Kosovo a approuvé aujourd'hui un nouveau gouvernement du Premier ministre par intérim, Albin Kurti, au pouvoir depuis 2021. Trois mois après les élections législatives anticipées, son adoption a été validée par 62 voix dans un Parlement qui compte 120 députés. Près de 230 personnes évacuées cette nuit sur l'île de Brac en Croatie, conséquence d'un incendie qui a ravagé 3500 hectares de végétation et qui s'est rapproché des habitations. Le commandement national des sapeurs-pompiers croates indique que le feu qui s'est déclaré jeudi reste actif, précisant qu'après une nuit extrêmement difficile en raison de vents importants, la situation s'est nettement améliorée ce matin. En France, Marine Le Pen a donné son premier véritable discours de campagne. La candidate d'extrême droite pour la présidentielle a pris la parole dans son fief d'Hénin-Beaumont, c'est dans le nord de la France. Elle a notamment affirmé que la priorité nationale est un droit naturel et juste, en promettant d'appliquer ce principe controversé au logement social, le logement qui, elle l'assure, sera le grand chantier de son quinquennat si elle venait à être élue. Du sport, enfin, avec l'équipe de France féminine de basket. Elle affronte aujourd'hui les États-Unis pour un titre de champion du monde. Une magnifique affiche et une grande première pour les Françaises. Elles ne s'étaient jamais qualifiées à ce stade de la compétition. Elles ont même fait mieux que leurs homologues masculins qui n'ont jamais dépassé le dernier carré du mondial. Mais face aux Américaines, quadruple tenante du titre, la plus haute marche reste à gravir, Pauline Guillou.
8: C'est peut-être la revanche qu'elles attendaient. France-États-Unis en finale du mondial, un air de Paris 2024, quand les Françaises avaient fait douter les incontestables reines de la discipline en finale des Jeux, qui les avaient finalement battues d'un petit point seulement. Des retrouvailles, mais surtout une montagne à gravir pour l'équipe de France qui s'avance donc en terres inconnues. Jamais qualifiée à ce stade de la compétition, elle retrouve les quadruples tenantes du titre, octuples championnes olympiques, et surtout une sélection qui ne connaît plus vraiment la défaite. C'est bien simple, la dernière fois que la Team USA a perdu en compétition planétaire, Gabi Williams, cellière française, n'avait que 10 ans, sa coéquipière Marine Johannes en avait 11, et la pivot Dominique Malonga n'était même pas née. Mais pas de complexe à avoir visiblement pour les joueuses de l'équipe de France, de plus en plus habituées au sommet, en sélection et en club. Avec 8 joueuses sur 12 qui évoluent en WNBA, le très relevé championnat américain, l'équipe de France a de quoi ajouter un peu de confiance à sa rage et à sa frustration des jeux. Bref, un cocktail qui promet quelques étincelles. Et quoi qu'il arrive, un résultat historique pour les Bleus qui se pareront soit d'or, soit d'argent, pour la première fois dans l'histoire du basket français.
4: Et le début de la rencontre, ce sera à 18h, temps universel. On refait un passage par la France où l'appel à la grève des pilotes de la compagnie EasyJet est finalement repoussé à fin septembre. Elle était annoncée pour aujourd'hui et demain. Le syndicat des pilotes, qui dénonce l'instabilité chronique de leur planning, disent avoir eu un dialogue sérieux avec la direction, mais ils maintiennent toutefois leur appel à la grève car aucun engagement ferme n'a été obtenu sur les principes de revendication. Direction New York, enfin, dans le Queens, sur les cours de l'US Open avec un duel entre Américains et Allemands aujourd'hui. Pour la finale, Alexander Zverev affronte Bell Shelton pour obtenir une victoire à ce tournoi du Grand Chelem. Le début de la rencontre sera à 18h, temps universel. C'est la fin de ce journal. Merci à vous de nous avoir écoutés. Le prochain journal, ce sera d'ici une cinquantaine de minutes avec Mathis Slimano. Mais vous le savez, en attendant, l'information continue en tout temps, en tout lieu, sur notre site rfi.fr et notre application Pure Radio. Bonne suite des programmes à l'écoute de la Radio du Monde.
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11: Nour Elassi, poétiquement palestinienne.
12: En sol majeur, Yasmine Chouaki.
13: En sol majeur.
11: Palestinienne, journaliste, poétesse, survivante, le mot qui coince dans la tête de notre invité, c'est peut-être celui auquel vous pensez. Nour Elassi, 24 ans, est une survivante, désormais étudiante. Le drame coule bien loin de ce studio de RFI, mais aussi autour de ces deux mots, comme s'ils pouvaient respirer tranquillement côte à côte. Survivante, étudiante. Il y a au moins deux façons de raconter Nour Elassi. D'abord avec les faits, née en 2002 sur la terre de ses ancêtres en Palestine, puis déplacée avec sa famille dans la bande de Gaza après le 7 octobre. La voilà évacuée en France depuis juillet 2025. Aujourd'hui, elle suit un master en sciences politiques à l'étude des hautes études en sciences sociales à Paris et elle poursuit une série de chroniques entamées depuis Gaza pour Mediapart. Ensuite, il y a ces mots de poétesse, « Ceci est ma maison » aux éditions Les Liens qui Libèrent, repérés par Mona Chollet et Annie Ernaux. Sa voix raconte mieux qu'aucun reportage, et là je cite Karim Khatan, « Combien Nour est la chair de Gaza et combien Gaza est la chair de Nour ».
14: Tel que je le perçois, ni votre cour de justice, ni vos négociations ne pourront me rendre mi-bourgeon. Ceci n'est pas et n'a jamais été dit de Combre. Ceci est ma maison.
11: Bonjour Nour Elassi.
14: Bonjour.
11: Alors, je précise que lors de cette rencontre, vous serez accompagnée par l'interprète Hélène Joguet à vos côtés. On va commencer avec une question presque humaine. Vous êtes en France depuis plus d'un an maintenant. Comment allez-vous? Comment vous sentez-vous?
14: It's a very, very difficult question to answer.
15: C'est une question très difficile.
14: I feel like people should know how a Palestinian
15: Mais je pense qu'il est important que les gens comprennent ce que vivent les étudiants ou étudiantes palestiniennes et qui vivent ici. Pour ma part, ça a été l'année la plus difficile de mon existence. J'ai été arrachée littéralement à ma famille, à mon foyer, à ma maison, à tout ce que je connais en fait, à tout mon monde qui m'est familier. Et voilà que tout à coup, je me retrouve dans un monde complètement nouveau, d'autres gens, une autre ambiance, d'autres façons de voir les choses, un autre environnement. Et donc au début, c'était très difficile. Tout Maintenant, je commence à m'habituer, à trouver mes marques, mais ça reste difficile. J'ai encore ce sentiment que je suis une étrangère quand même.
11: Merci de votre confiance. On est ravis de vous accueillir dans les studios de RFI. Alors vous, votre truc, c'est les mots de poète. Nous, c'est le portrait. C'est parti.

0: Pouvez-vous me décrire la maison de votre enfance?
1: According to my family, I was born and not according, of course, I can remember.
2: Ce que dit ma famille, mais enfin, je m'en souviens d'ailleurs, hein, c'est pas seulement ce qu'ils disent. Hein. Je suis née à Derba, c'est-à-dire pas à Gaza City en tant que telle. Et jusqu'à l'âge de 3-4 ans. Et ensuite, on a déménagé à Gazaville, à Gaza City. Donc je me souviens pas des tout débuts de cette première maison, mais après cela, on a vécu dans cette maison où j'ai grandi. Toute mon enfance, toute ma vie y est. C'est là que mes frères se sont mariés, mes sœurs se sont mariées, la famille s'est agrandie, tout ça dans cette maison. C'est là que j'ai vécu les moments heureux de mon existence avec un jardin absolument magnifique où il y avait bien sûr des oliviers et des fleurs dont ma mère prend le plus grand soin à l'époque.
3: Alors le mot maison en Palestine est un mot martyr. Mais en même temps, l'écriture permet beaucoup de choses. On vient de vous entendre dans un de vos poèmes avec cette phrase incroyable. Ceci n'est pas et n'a jamais été des décombres. Ceci est ma maison. Qu'est-ce que ça vous permet, l'écriture ?
1: Writing allows me to transmit.
2: L'écriture, ça me permet de transmettre la très belle image de Gaza, de ma maison Watan, c'est le terme qu'on emploie en arabe. C'est pas simplement, si vous voulez, la maison au sens physique du terme, pas le bâtiment, c'est ce qui émane de ce foyer. Et je ne veux pas que les gens se souviennent de notre ville comme d'un lieu de décombre. Je veux que le souvenir qu'on en garde, c'est un lieu magnifique avec ses couchers de soleil, des plages sublimes et cette belle architecture, toute cette beauté de toutes ces images. Et l'écriture, elle sert à quoi? Ben, elle me permet justement de documenter, d'illustrer avec mes mots, c'est ce que j'espère en tout cas, illustrer, présenter la beauté de Gaza, mais aussi la souffrance. Et c'est tout cela que je souhaite voir, si vous voulez, rappeler sous la forme d'un ouvrage écrit.
3: Est-ce que vous diriez, Nour Elassi, que enfant, vous avez été éduqué dans une forme d'idéologie ou de militantisme?
1: I can say yes, as
2: oui,
1: well as
2: je pense
1: every
2: que je peux
1: child
2: dire.
1: In Gaza.

0: Effectivement, Karim Patan m'a soutenu du côté des funambulistes. Il m'avait aidé à remplir ce formulaire de demande et d'inscription. Et le consulat français de Jérusalem, qui coordonnait l'évacuation avec Israël, a exigé une preuve, donc, de, si vous voulez, de moyens financiers. Donc, on a demandé à Campus France et à d'autres de nous aider, ce qu'ils n'ont pas fait. Donc, il y a eu un crowdfunding qui a été fait pour moi. Et à ce moment-là, on a envoyé la preuve de ces fonds au consulat français qui les a acceptés. À ce moment-là, le consulat français m'a appelé en me disant, vous êtes sur la liste d'attente, mais nous ne savons pas s'il va y avoir des évacuations bientôt. Et de toute façon, s'il y a une évacuation, on ne saura pas quand, à ce stade. Et puis après, peut-être 5 jours, je dirais, avant l'évacuation, j'ai quitté Gaza le 9 juillet. On est resté à Amman, en Jordanie, pendant 2 jours. Et le 11 ensuite, on est quitté Amman et on a pris un vol vers Charles de Gaulle. Et ça s'est passé comme ça.
1: Alors en même temps, cette question de partir ou de rester en Palestine, c'est une question presque philosophique.
2: It's a beautiful way to describe it as philosophique.
0: C'est une belle façon de décrire ça, acte philosophique. Mais vous avez raison, c'est un choix en fait.
2: It wasn't an easy choice.
0: Et c'est un choix difficile. Probablement le choix le plus difficile qui m'a été et me sera donné de faire dans toute ma vie, c'est-à-dire m'engager vers un avenir qui ouvre des portes pour moi ou rester auprès à la fois de ma famille, de tout ce monde que je connais, qui est le mien. Je ne dirais pas que j'ai des regrets. Je suis reconnaissante et ma famille, ma mère en particulier, m'ont vraiment soutenue dans le sens d'aller de l'avant, préparer mon avenir. Et je me disais, de toute façon, si j'étais restée, aussi j'aurais pu penser au potentiel qu'aurait pu m'attendre en France. Et maintenant, quel que soit le choix que j'ai fait, il y a l'autre choix pas pris auquel on réfléchit. En tout cas, j'ai choisi de partir.
1: Est-ce que vous avez pu emporter un objet avec vous?
2: Unfortunately, Israel has very specific rules.
0: Malheureusement, Israël a des règles extrêmement précises. Et lorsque le consulat français nous a téléphoné, ils nous ont dit, vous ne pouvez strictement rien prendre avec vous, même pas des vêtements de rechange, même pas une paire de chaussettes. Rien. La carte d'identité, bien sûr, le passeport, c'est tout. J'avais pas de passeport en l'occurrence, j'avais une carte d'identité. Vous pouvez prendre votre téléphone et un chargeur. Très généreux de leur part. Le chargeur était autorisé. Donc je suis partie telle que j'étais habillée, avec rien d'autre. Mon téléphone, ma carte d'identité et une petite note qui avait été rédigée par Shad, ma sœur. Une petite note que j'ai toujours et que j'ai mise sur mon téléphone. Mais c'est tout. Je suis partie qu'avec ça.

0: n'a plus que les mots pour rentrer dans sa maison.
1: Dans quelle langue dites-vous

0: احبك
1: Dans quelle langue dites-vous
2: l'amour?
3: Oh my god. This is a very
4: Dès qu'on parle d'amour, c'est toujours plus compliqué, hein.
3: Si, si, si. Ouais. And it's even more difficult that
5: D'autant
3: I'm now
5: plus que
3: living in three languages.
5: Je vis dans trois langues littéralement et simultanément. J'utilise pas beaucoup la langue arabe sauf lorsque je parle avec la famille. Je ne lis pas non plus en arabe, hein, c'est en français que je fais tout cela, français-anglais d'ailleurs. Donc en fait, même lorsque je réfléchis actuellement, c'est la plupart du temps, c'est plutôt en anglais. Je sais qu'il y a une étude qui a été faite, que j'ai lue, sur ce type de fonctionnement, c'est que parfois on essaie d'exprimer son ressenti dans une autre langue, ça permet en fait de mettre un peu de distance par rapport à soi-même, on a l'impression qu'on parle du ressenti de quelqu'un d'autre. Et je dirais que je pourrais en fait dire cela dans les trois langues que je connais, mais de toute façon, l'amour resterait l'amour, même si je le disais en chinois.
4: Oui, ça c'est l'art de la formule, je dirais. Quand on pense poésie, puisqu'on va s'en rapprocher, on pense sous nos latitudes, notamment Rimbaud, Lord Byron, Tagore, Mayakovsky. Mais pour vous, Nour El-Assi, il y a celui qui dit le mieux la terre, c'est évidemment Mahmoud Darwish, entouré de Trio Joubran.

0: ما يستحق الحياة على هذه الأرض، ما يستحق الحياة. تردد إبريل، رائحة الخبز في الفجر.
1: Sur cette terre, il y a ce qui mérite vie. Sur cette terre se tient la maîtresse de la terre, mère des préludes et des épilogues. On l'appelait Palestine, on l'appelle désormais Palestine. Madame, je mérite la vie car tu es Madame. C'est un poème qui vous fait quel effet? Est-ce que vous l'avez choisi, hein?
2: I really admire and love Mahmoud Darwish.
3: J'admire profondément Mahmoud Darwish. C'est vraiment quelqu'un qui m'inspire. Je me sens profondément inspirée par lui. Et lorsque je le lis en arabe ou en anglais, voire en français, c'est toujours quelque chose qui me touche le plus, évidemment, en arabe, bien sûr. Et le fait qu'il a vécu à Paris pendant 10 ans, ce n'est pas anodin du tout. Et je vois que la communauté française l'admire profondément et l'apprécie.
1: Mais pour vous, jeune génération, son œuvre poétique, sa voix trouve toujours grâce à vos yeux.
3: Je pense qu'en fait, pendant toutes les années d'études et de scolarité, on l'étudiait. Pendant les études à Gaza, il y avait toujours une œuvre ou un poème de Mahmoud Darwish dans les manuels scolaires. Je me souviens, depuis l'âge de 10 ans jusqu'à la fin du secondaire, voire jusqu'à l'université, lui et d'autres poètes palestiniens, on les a étudiés. Et ce poème en particulier, sur cette terre, il me touche profondément. Et d'ailleurs, dans mon ouvrage, il y a un poème qui s'appelle « Sur ces terres » dans mon ouvrage, qui est inspiré en fait par ce poème-là qu'on vient d'entendre.
2: Content girl. See the good in the bad. But after 8 months of this brutal genocide, I cannot.

0: Will you blame me?
1: Jeune fille, se satisfaisant de voir le bon dans le pire. Mais après 8 mois de ce génocide brutal, non, je ne peux plus. Me le reprocherez-vous? Pouvez-vous me le reprocher?
0: A baby with a diaper on, but no head.
1: Un bébé portant une couche, mais pas sa tête.
0: A grown man searching for his body parts.
1: Un homme adulte cherchant ses propres membres.
0: Fetus killed in his mother's womb.
1: Fœtus soufflé dans le ventre de sa mère.
0: Mother, say farewell to her lonely child.
1: Mère disant adieu à son seul enfant.
0: A wild dog unleashed on a helpless elderly.
1: Chien sauvage lâché sur un vieillard sans défense.
0: A woman in love becomes a widow.
1: Femme amoureuse devenue veuve.
0: Discontent girl.
1: Jeune fille s'insatisfaisant.
0: I cannot keep on writing these words.
1: Je ne peux plus continuer à écrire ces mots.
0: Let alone living them.
1: Encore moins les vivre.
2: Merci.
3: Merci Nouri Lassi pour ce terrible poème extrait de votre recueil. Cette image, il n'y a pas tellement d'adjectifs. Un bébé portant une couche, mais pas sa tête. Est-ce que c'est sorti d'une scène vécue?
0: Yeah, almost all of the images that are in the.
4: Quasiment toutes les images que l'on trouve dans ces poèmes, ce sont des choses que j'ai vues moi-même, ou des choses que j'ai vues aux infos. Cette image, par exemple, de cet homme âgé, ce vieillard, où il y a des criminels israéliens qui ont laissé les chiens lui manger. Littéralement le visage, même des personnes handicapées. Une fois, ils ont laissé un chien sauvage qui s'est attaqué à une personne handicapée. Ce sont des images abominables. Soit je les ai vues de mes yeux, soit je les ai vues à la télévision ou sur des médias sociaux.
3: Est-ce que vous pensez que elle a du pouvoir, la poésie, aujourd'hui?
0: Well, I think poetry got me to speak on the radio.
4: Je pense que la poésie m'a permis de prendre la parole à la radio, de parler à la nation française. Peut-être que quelqu'un qui entendra nos mots et qui entendra cet épisode réfléchira.
0: Think about what is really happening.
4: Et réfléchira et se dira voilà ce qui est vraiment en train de se passer, pensera à la souffrance, aux crimes qui ont cours et peut-être qu'ils feront quelque chose ou au moins en parler à d'autres pour que d'autres essaient de faire quelque chose. Mais en tant que tel, je ne pense pas que la poésie à elle seule puisse fournir les solutions urgentes dont on a besoin pour mettre un terme à ce génocide. Elle peut avoir la possibilité, comme toute forme artistique, de diffuser ou de communiquer les images, ça oui.
3: Comment on dit assez en arabe?
0: Kafa.
3: Je me pose quand même cette question, puisque vous disiez que vous ne lisiez pas vraiment l'arabe, mais en même temps, vous êtes une amoureuse de la poésie de Mahmoud Darwish qui ne peut vraiment se savourer que dans cette belle langue. Pourquoi est-ce que vous n'écrivez pas en arabe, votre Palestine?
4: En fait, je ne sais pas. C'est-à-dire que profondément, je ne sais pas pourquoi j'ai décidé d'écrire en anglais pour exprimer ce que je ressens, même dans un journal intime. Je n'écris pas en arabe.
0: Et
4: peut-être que, en fait, ça a commencé en fait il y a 6-7 ans. Ça n'a pas duré comme ça. C'était pas toute ma vie que ça s'est passé comme ça. Aujourd'hui, je lis toujours en arabe, mais les langues latines sont là en toile de fond tout le temps, que ce soit l'anglais ou le français. C'est une immersion importante. Et comme je vous le disais, des recherches ont montré que on souhaite parfois mettre de la distance entre son ressenti et la description qu'on en fait, que c'est pour ça qu'on choisit une autre langue. C'est une manière de pouvoir exprimer ce qu'on a vécu sans ressentir à nouveau la souffrance, c'est-à-dire qu'on décrit quelque chose comme si c'était arrivé à quelqu'un d'autre.
3: Et puis sans doute que l'audience avec ces poèmes en anglais sera autre. Vous dites souvent « je » dans vos poèmes, Nour Elassi. « Je ne peux plus continuer »,« je ne dis pas maison », »,« je suis partie en morceaux », »,« je t'écris futur que je ne verrai peut-être jamais ». On dit comment « je » en arabe ?
0: Ah non.
3: Alors est-ce que ça a été difficile pour vous de dire « je » ? Parce que j'ose dire que dans nos sociétés arabes, en général, le collectif l'emporte sur l'individu.
0: I think that's only in Moroccan or Algerian.
4: Je pense que c'est peut-être c'est plutôt dans la culture algérienne ou marocaine.
0: Palestine
4: parce qu'en Palestine, on le dit, je, le moi.
0: But I know that in Maghreb, they
4: Or, bon,
0: use
4: je sais que au Maghreb, on a d'autres pirouettes, enfin, verbales pour se décrire soi. Alors, pour revenir à votre question, pourquoi est-ce que j'utilise ce terme de moi, Anna? Pourquoi? Mais parce qu'en fait, c'est une affirmation personnelle. C'est quasiment du journalisme, si vous voulez, ou peut-être rédigé pour moi, une sorte de journal intime. J'avais jamais pensé qu'il y aurait des ouvrages qui seraient vendus en librairie. Ce que je voulais faire, c'était noter ce que je ressentais, les horreurs que je vivais, ce que je vivais moi personnellement, et ce que vivaient les gens autour de moi.
3: Oui, la frontière, elle est très ténue hein, entre le poème et la phrase journalistique. Dans votre poème intitulé « Génocide », Nour, vous avez ce vers, cette phrase. « Avez-vous déjà vu un enfant de 6 ans écrire son nom sur son propre bras afin que la morgue sache où faire parvenir ses membres ?» Qu'y a-t-il dans les tiroirs d'une poétesse palestinienne ? Des romans ? Il n'y a pas que « Wuthering Heights hein. ». Il y a aussi les pensées, les romans peut-être d'un certain Hassan Kanafi.
0: Kanafi.
3: C'est un nom qui grince hein, parce que il est connu entre autres pour son retour à Haïfa, mais cet écrivain et homme politique a été assassiné par le Mossad à Beyrouth en 1972 et sa parole en tant que porte-parole du Front de libération de la Palestine enregistrée en 1970 reste édifiante.
2: Pourquoi votre organisation refuse-t-elle d'entamer des pourparlers de paix avec les Israéliens ?
5: Vous ne parlez pas vraiment de pourparlers de paix, vous parlez de capitulation, de reddition.
2: Pourquoi ne pas simplement discuter ?
5: Discuter avec qui ?
2: Discuter avec les dirigeants israéliens.
5: Vous voulez dire ce genre de conversation entre l'épée et la gorge ?
2: S'il n'y a ni épée ni arme dans la pièce, vous pourriez tout de même discuter.
5: Non. Je n'ai jamais vu de dialogue entre une entreprise colonialiste et un mouvement de libération nationale.
2: Mais malgré cela, pourquoi ne pas discuter ?
5: Discuter de quoi ?
2: Discuter de la possibilité de ne pas combattre.
5: Ne pas combattre, pourquoi ?
2: Not fighting at all, no matter what for. Ne pas combattre du tout, quelle que soit la cause.
5: Les gens combattent généralement pour quelque chose, et ils cessent de combattre pour quelque chose. Vous ne pouvez donc pas me dire pourquoi nous devrions parler, ni de quoi, dans quel but, pourquoi.
3: La détermination de Hassan Kanafi vous fait sourire, Nour El Assi, et pourtant il l'a payé, cette détermination. Qu'est-ce que vous avez gardé de sa pensée ?
0: I think he's a fighter in his soul and his words.
4: C'est une âme, l'âme d'un combattant. Et on entend ces mots, c'est quelque chose qui m'inspire profondément. Il y a d'ailleurs des gens autour de moi, mes amis, qui ont peur pour moi. Parce qu'ils savent, ils connaissent la destinée des écrivains. Hein. Ils savent ce qui est arrivé à lui ou à Mahmoud Darwish, hein, qui ont été emprisonnés. Donc, je sais que mes amis, ça peut leur faire peur, mais moi, ça ne me fait pas peur. Au contraire, ça me donne encore plus envie de me battre. Et je pense que cette volonté d'aller de l'avant sans crainte, sans peur, vous savez, en face, cet esprit de colonisation, c'est semer la peur en nous, en disant, ah là là, faut avoir peur parce que je vais peut-être assassiner si je dis la vérité. Pour le simple fait d'avoir dit la vérité. Et c'est exactement, en fait, lorsque je travaillais pour Associated Press, j'ai fait plus de 100 reportages pour la télévision. Et j'avais peur, effectivement. C'est-à-dire que lorsque j'étais sur le terrain, est-ce que j'avais le gilet presse, j'avais peur, et pour autant, ça ne m'a jamais arrêté, et ça ne m'arrêtera jamais.
6: Lorsque vous lisez les journaux, quelle est la première rubrique que vous consultez?
0: What I'm mostly reading at the moment.
4: Ce que je lis le plus actuellement, c'est surtout en fait des papiers de recherche, des articles pour mes études. Et ce que je lis, c'est l'abstract, puis la conclusion. Mais encore plus important, ce que je regarde, c'est la méthodologie. Je sais, c'est triste de me dire que tout ce que je lis actuellement, ça rapporte à mes travaux de recherche. C'est-à-dire que j'ai pas le temps de lire de la fiction ou des romans. Là, je suis vraiment absorbée complètement dans ce travail de recherche que je fais.
3: Comment une jeune Palestinienne comme vous, qui rêve d'amour, se retrouve un jour au front, ou pas loin, à couvrir un conflit? C'est ce qu'on va tenter de raconter en écoutant une voix importante pour vous, celle d'Anas Al-Sharif, journaliste palestinien qui travaillait pour Al Jazeera Arabique, qui réalisait des reportages en première ligne pendant la guerre de Gaza. On a retrouvé sa toute dernière apparition sur Al Jazeera. Alors, il faut tout arrêter parce que c'est très court. عدد من المدارس في حي الشيخ رضوان من قبل الطائرات الإسرائيلية. Nour El-Assi, Tzahal a confirmé avoir ciblé Anas Al-Sharif le 10 août 2025. Il avait 28 ans. Vous, sans faire d'école de journalisme, mais simplement parce que vous parlez l'anglais, vous avez été recruté en tant que journaliste sur place, Nour El-Assi. Mm. S'il y avait un reportage en particulier qui vous a marqué pendant cette période, ce serait lequel?
0: Je dirais
4: qu'à chaque fois que j'ai fait un reportage, quel qu'il soit, ça portait de toute façon sur quelque chose de l'ordre de l'urgence, une urgence humanitaire. Et c'était vraiment impératif que je dise au monde ce qui était en train de se passer. Et ce qui était peut-être très humiliant. N'oublions pas, nous avons quand même notre dignité humaine. C'était de voir ces familles déplacées qui vivaient à côté de monticules et de monceaux de déchets, de détritus. Imaginez ces monceaux de détritus qui étaient restés sur place pendant des mois et des mois parce que Israël avait interdit l'action des éboueurs. Donc il y a eu ces amoncellements qui se sont faits d'ordures et les gens étaient là à quelques pas. Et ça, et c'est aussi quelque chose qui m'a vraiment blessée. Il y a cette phrase qui reste dans ma mémoire. Je me souviens faire l'interview d'une femme, une mère de famille qui vivait à côté d'une de ces montagnes de détritus. Je lui dis, mais pourquoi est-ce que vous avez mis votre tente ici? Au début, elle m'a dit, il n'y a pas de place. Dans d'autres camps, c'est complètement surchargé, donc il n'y a plus d'emplacement. Et puis aussi, me dit-elle, parce que parfois, je peux trouver dans ces détritus de quoi nourrir mes enfants. Il ne faut pas oublier qu'on était en plein milieu de la famine à ce moment-là. Vous vous rendez compte pour cette dignité humaine qu'est la nôtre?
3: Alors, il y a deux manières de vous lire, Nour El-Assi. La manière journalistique, dans vos chroniques de Gaza, aujourd'hui, sur le média indépendant Mediapart, vous signez des articles plutôt très à charge contre la position française. La France reconnaît la Palestine, mais elle ne veut pas des Palestiniens. Donc, il y a vos articles journalistiques, mais il y a vos poèmes. Et il y en a un qui s'intitule « Néant », où vous avez cette phrase, vous dites... Vous étiez tous d'accord, vous avez signé pour nous jeter dans la gueule du vide. C'est qui ce vous?
0: C'est le monde entier. I did not mean specifically one country or...
4: Je ne pensais pas à un pays plus qu'un autre ou en particulier, c'est-à-dire les gens qui voient.
0: I'm not doing anything about it, but rather
4: et qui restent sans rien faire. Et c'est vrai, ils ont dit d'accord, ils ont même signé des documents d'ailleurs, pour nous pousser, nous précipiter dans l'oubli et dans le vide.
3: Alors il y a des voix qui vous inspirent pour résister en dénonçant, et il y a d'autres voix pour résister sans rajouter du sang au sang. Et c'est le cas d'une voix dont vous m'avez parlé, de l'activiste Ali Abu Awad, surnommé le Mandela palestinien.
7: When people get born, they're supposed to be peaceful.
8: À la naissance, nous sommes censés être en paix. La paix est donc, en quelque sorte, la valeur suprême de notre existence. Mais lorsque les circonstances de la vie, la perte d'un proche, les luttes et les souffrances sous régime militaire vous arrachent à cet état de paix, il n'est pas facile de devenir un Mandela.
7: You don't become Mandela easily. In prison,
8: En prison, j'ai pratiqué la non-violence. Ma mère et moi avons fait une grève de la faim pendant 17 jours, simplement pour pouvoir nous voir, car nous étions détenus dans des prisons différentes. Et nous avons réussi. Ce fut pour moi la première fois que j'obtenais quelque chose d'Israël. C'est alors que j'ai commencé à m'intéresser à l'activisme non-violent. Lorsque j'ai perdu mon frère, la réaction naturelle aurait été de vouloir me venger. On se dit que celui qui a tué son frère mérite la mort. Il existe mille raisons qui poussent à la vengeance. Mais je crois avoir réussi à me libérer de la prison, du statut de victime, et à transformer cette douleur et ce poison mental en une autre réflexion. Si je me venge, je ne fais qu'alimenter le conflit. Or, c'est ce conflit qui a arraché mon frère à la vie.
7: So I blame the conflict first.
8: C'est donc le conflit que je tiens pour responsable en premier lieu.
3: À écouter dans votre ensemble majeur Nour Ali Abu Awad, il est possible donc de prendre un autre chemin que celui de la haine.
0: It's not really about hate. It was never about hate.
4: Le sujet, c'est pas la haine. Ça n'a jamais été le sujet. Ce terme même de haine, il a été créé par les colonisateurs européens. Cette idée que l'on déteste, qu'on a la haine pour les Juifs, ça c'est les vocables et c'est le vocabulaire des colonisateurs. La France, l'Angleterre, il n'y a pas de haine, il n'y en a jamais eu.
0: I have many Jewish friends.
4: J'ai beaucoup d'amis juifs. J'ai été invitée à la fête de l'humain. Je me suis exprimée dans le contexte de Juifs pour la paix. Les Palestiniens sont très très ouverts aux autres cultures. Il y a des chrétiens qui vivent avec nous. Une communauté qui se passe très très bien.
0: European is trying to
4: l'idée,
0: to
4: si vous voulez, que c'est ce qu'on essaie d'expliquer aux Européens. On essaie de faire croire que nous détestons Israël ou les Juifs. Ce n'est pas le sujet. C'est un colonisateur, Israël. Notre sujet, ce n'est pas la haine en tant que telle. C'est juste un sujet de libération. C'est ça, notre mode d'échange avec Israël. C'est ce besoin de libération.

0: Attendez, suffisamment perdu déjà avant que vous nous signiez la décharge pour nous consigner au néant. Pas la fin que j'avais en tête. J'étais d'accord pour être traumatisée pour de bon, pensant qu'au final, je pourrais tout de même t'avoir. État, abrégé, oreille bandée, monde sans cœur, monstre monde. Un enfant frissonne. C'était pourtant hier encore que j'ai fixé les oranges dans ton couchant. Je les vois se recourber sur elles-mêmes à présent. Et avec elles, les feuilles de septembre. Et avec elles, notre vision qui tourne au gris, au noir. Vous étiez tous d'accord. Vous avez signé pour nous jeter dans la gueule du vide.
1: Oui, Nourel Assi, je pensais que c'était important d'entendre intégralement ce poème intitulé « Néant ». Pendant ce temps-là, vous êtes étudiante à l'EHESS Sciences Po. Avec quel désir ?
2: C'est pas Sciences Po.
1: Ah, décidément.
2: C'est my major is called études interdisciplinaires politiques.
1: Vous avez quel désir ?
2: J'ai quel
1: professionnel ?
2: Désir ?
1: Qu'est-ce que vous souhaiteriez faire au terme de ces études ?
2: Originally, I wanted to do linguistics.
0: Initialement, je voulais faire de la linguistique.
2: Because I was really interested in the science of languages.
0: J'étais très intéressée par la science de la linguistique. Et c'est d'ailleurs ce que je faisais à Gaza. J'ai étudié la littérature française et anglaise. J'étais très intéressée par la linguistique et je voulais faire un master sur ce sujet. Après, pendant le génocide, les choses ont changé à l'intérieur de moi. J'ai eu envie de comprendre mieux la politique, de manière à pouvoir aider, à pouvoir m'engager politiquement par rapport à cette situation. Et c'est pour ça que j'ai décidé à ce moment-là de choisir l'étude de la science politique, et le HESS est, je pense, le lieu pour apprendre à la fois la science politique et la science sociale. Il y a des enseignants exceptionnels. Et les étudiants sont très impliqués en faveur de la cause palestinienne, et pas seulement, ils sont aussi très mobilisés autour d'autres sujets. Et je voudrais poursuivre la recherche avec un doctorat, peut-être, j'espère.
1: Donc, vous souhaitez combattre le mal par le mal?
2: So you would call politics mal? I would too.
0: Vous voulez dire que la politique, c'est le mal? Bah oui, peut-être. Moi aussi, d'ailleurs. Je pense la même chose.
2: I hope that it changes
0: j'espère,
2: in the future.
0: J'espère really so, que ça va changer.
2: Politics was made originally to communicate.
0: La politique, son premier sens et son premier objet, c'était la communication entre les pays en évitant précisément le conflit. Or, aujourd'hui, cette même politique est utilisée d'une manière tout à fait monstrueuse, c'est-à-dire pour détruire certaines nations tout en bâtissant d'autres sur les ruines de cette première nation qui a été détruite. Donc, autant dire que c'est quelque chose de mal employé aujourd'hui, mais j'espère vraiment que les choses vont pouvoir changer.
1: Une dernière question, Nour. Je signale d'ailleurs que Nour, ça veut dire lumière en arabe. Vous le portez très bien, ce prénom. Comment comprendre ce vers qui dit « Je suis parti, mais Gaza a gardé la clé ».
2: It's true. I mean,
0: parce que
2: I mean,
0: c'est vrai, je veux dire que Gaza a gardé la clé de la vie, la clé qui ouvre vers la vie, parce que ma vie actuellement en France, c'est plus de l'ordre de la survie, c'est un jour après l'autre, mais cette notion de pas simplement exister un jour après l'autre, mais de vivre. Et cette possibilité de vie complète, elle est restée à Gaza avant la guerre, bien sûr.
1: En remerciant Hélène Joguet pour la traduction sur RFI, je rappelle votre recueil de poèmes esthétiques et éthiques, Nour El Assi, Ceci est ma maison, aux éditions Les Liens qui Libèrent.

Au générique de cet ensemble majeur consacré à Nour et la scie, un petit peu de Shadé dans ce monde de brut, un petit peu de maison palestinienne et de clés poétiques sous la porte, le tout verrouillé, mais pas tant que ça, par Thibaut Badel et Yasmine Chouaki, tout ça à retrouver en podcast sur votre application Pure Radio. Dans un instant, votre journal sur RFI, suivi de Mondial Sport.

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4: Et vous êtes bien à l'écoute de Radio France Internationale, il est 17h ici à Paris, 15h en temps universel, 18h à Riyad.
0: Grégoire Morelli.
4: Quelle réponse peut apporter l'Arabie Saoudite face à l'avancée des Houthis au Yémen? Riyad, qui soutient les forces gouvernementales, est à la peine après que les rebelles ont pris le contrôle du détroit de Bab el-Mandeb. Environ 8 millions d'électeurs suédois appelés aux urnes. L'un des enjeux de ces élections, c'est la possible entrée de l'extrême droite au gouvernement en cas de victoire du Premier ministre sortant. On terminera avec du sport et cette finale de la Coupe du Monde de basket féminine. La France affronte les États-Unis et la tâche s'annonce ardue pour les Bleus face au quadruple tenant du titre. Un média houthi fait état de frappes saoudiennes dans le nord du Yémen. L'Arabie Saoudite, qui soutient les forces gouvernementales, est en difficulté depuis le début de la semaine. Le royaume voit ses débouchés maritimes pour l'exportation du pétrole et du gaz de plus en plus menacés. L'offensive lancée par les houthis il y a quelques jours les ont rendus maîtres du détroit de Bab el-Mandeb où les navires saoudiens sont visés par des attaques. Enfin, un important pipeline de transit de l'or noir saoudien a été stoppé à la suite de frappes de drones venues d'Irak. L'Arabie Saoudite retient sa réponse et se cherche des alliés. À Riyad, la correspondance de Joseph Clément.
5: Pour le moment, l'Arabie Saoudite ne veut pas se précipiter dans un conflit ouvert à sa frontière sud. Riyad tempère et décroche son téléphone. Appel à la Maison-Blanche pour demander un soutien militaire face aux Houthis. Appel avec le Qatar, la Turquie, la diplomatie saoudienne essaie de ressusciter la coalition internationale qui avait déjà, en 2023, permis de contenir les frappes des Houthis dans le détroit de Bab el-Mandeb. Théoriquement, l'Arabie Saoudite pourrait aussi presser les membres du pacte de la Mecque à s'engager dans le conflit au Yémen. Problème, cet accord, signé au mois d'août, où Pakistan, Turquie, Arabie Saoudite s'engagent à se défendre mutuellement. Cet accord est encore trop frais, toujours en voie de construction, de l'avis d'experts, c'est Jean Tarriad. D'ordinaire discret quand il s'agit du conflit au Yémen, les médias saoudiens ont relayé les images de l'attaque attribuée aux Houthis sur la mosquée de la ville de Jizan, au bord de la mer Rouge. Une manière de préparer les esprits au durcissement du conflit, que Riyad décide d'aller affronter les Houthis seuls ou avec des alliés. Joseph Clément, Riyad, RFI.
4: Sachez également que cette recrudescence des combats au Yémen a entraîné le déplacement de près de 86 000 personnes, d'après l'ONU. Les chemins de fer ukrainiens en proie à des attaques russes ce dimanche. Les autorités ont déjà rapporté une frappe de drone sur un train près de la frontière polonaise, la Pologne, qui a également indiqué qu'un autre drone a frappé à proximité d'un poste frontière. Varsovie dénonce l'escalade de la Russie. Plus tôt dans la journée, l'Ukraine avait annoncé avoir frappé deux raffineries en territoire russe, des frappes de Kiev que Donald Trump voudrait voir s'arrêter. Le président américain a déclaré à propos de Volodymyr Zelensky qu'il ne devrait pas s'en prendre aux raffineries de diesel qui provoquent selon lui une pénurie de carburant. Donald Trump qui s'en prend aussi aux forces négatives voulant ralentir le développement de l'intelligence artificielle. Alors que les mises en garde se multiplient, y compris de la part des plus grands noms du secteur de l'IA, le PDG d'Anthropic, notamment à l'origine de l'IA Claude, a appelé au ralentissement du développement de l'intelligence artificielle. Dario Amodei redoute que dans les prochaines années, l'IA soit capable de prendre le contrôle de l'intégralité d'Internet. Barack Obama a lui demandé aux démocrates à légiférer sur l'intelligence artificielle. L'ancien président américain croit que l'absence de cadre peut rendre l'IA dangereuse. Les élections se poursuivent en Suède. 8 millions d'électeurs appelés aux urnes pour des élections législatives, régionales et municipales. Le scrutin oppose notamment deux candidats. Au coude à coude dans les sondages, la chef de l'opposition de gauche, Magdalena Andersson, et le premier ministre actuel, Ulf Kristersson, qui en cas de victoire a promis de faire entrer l'extrême droite dans son gouvernement. Et ces entrées seraient une rupture majeure. C'est ce qu'observe Marius Perrin, doctorant au Centre d'études européennes de Sciences Po Paris. Il répondait aux questions de Julien Chavanne.
6: Ce serait une rupture majeure. Les démocrates de Suède ont été particulièrement ostracisés depuis leur entrée au Parlement en 2010. Il y avait un cordon sanitaire très fort contre le parti. Dans le même temps, les démocrates de Suède ont eu une influence majeure sur les politiques menées dans le pays depuis 2022, notamment en matière de criminalité et d'immigration. Sur ces dossiers-là, la politique qui est menée par le gouvernement actuel, finalement, est très très proche du programme des démocrates de Suède. Donc à ce niveau-là, c'est pas forcément une rupture majeure. Les démocrates de Suède sont un parti qui ont toujours été caractérisés par une forme de populisme. C'est pas particulièrement une nouveauté, mais effectivement, la campagne a été assez tendue ces derniers temps. Et les démocrates de Suède se sont, comme ils le font souvent à l'approche des élections, ont pu radicaliser un peu leur discours en étant particulièrement durs sur les questions d'immigration et d'islam, avec des propos qui ont parfois été considérés comme étant assez outranciers. Donc à ce titre-là, je pense qu'on peut dire que la campagne a un peu radicalisé le débat.
4: Marius Perrin, doctorant au Centre d'études européennes de Sciences Po Paris. Le sommet des BRICS est terminé. Vladimir Poutine et Xi Jinping, qui avaient fait le déplacement, ont quitté ce matin la capitale New Delhi. Il a été acté lors de ce sommet que les 10 pays partenaires, dont le Nigeria et la Malaisie notamment, verront leur participation aux travaux de ce bloc renforcé. Et après la présidence indienne, c'est la Chine qui se prépare à prendre les commandes du groupe. On fait le point avec notre correspondant à New Delhi, Abdullah Erali.
7: Le sommet s'est terminé dans une atmosphère sobre, sans aucune annonce spectaculaire, mais avec une volonté affichée de rendre la coopération plus concrète. Narendra Modi a encore enchaîné les entretiens bilatéraux, notamment avec les dirigeants des Philippines, d'Afrique du Sud, de l'Égypte, du Burundi et du Nigeria. Sur l'élargissement, les BRICS ne passent pas à plus de 11 membres, tandis que les 10 partenaires, parmi lesquels la Malaisie, le Nigeria, le Kazakhstan, seront associés davantage aux travaux et aux initiatives du bloc. Parmi les chantiers annoncés, un cadre de coopération logistique pour rendre les chaînes d'approvisionnement plus fiables et résistantes aux ruptures, un système d'alerte précoce commun face aux maladies infectieuses et une coopération financière accrue, notamment en monnaie nationale. La Chine pousse, elle, l'idée d'un grand BRICS avec davantage d'intégration économique et un rôle mondial accru. Pékin prendra la présidence tournante du groupe en janvier prochain et accueillera le prochain sommet. Abdullah Erali, New Delhi, RFI.
4: Le Parlement du Kosovo a approuvé aujourd'hui un nouveau gouvernement du Premier ministre par intérim, Albin Kurti, au pouvoir depuis 2021. Trois mois après les élections législatives anticipées, son adoption a été validée par 62 voix dans un Parlement qui compte 120 députés. Près de 230 personnes évacuées cette nuit sur l'île de Brac en Croatie, conséquence d'un incendie qui a ravagé 3500 hectares de végétation et qui s'est rapproché des habitations. Le commandement national des sapeurs-pompiers croates indique que le feu qui s'est déclaré jeudi reste actif, précisant qu'après une nuit extrêmement difficile en raison de vents importants, la situation s'est nettement améliorée ce matin. En France, Marine Le Pen a donné son premier véritable discours de campagne. La candidate d'extrême droite pour la présidentielle a pris la parole dans son fief d'Hénin-Beaumont, c'est dans le nord de la France. Elle a notamment affirmé que la priorité nationale est un droit naturel et juste, en promettant d'appliquer ce principe controversé au logement social, le logement qui, elle l'assure, sera le grand chantier de son quinquennat si elle venait à être élue. Du sport, enfin, avec l'équipe de France féminine de basket. Elle affronte aujourd'hui les États-Unis pour un titre de champion du monde. Une magnifique affiche et une grande première pour les Françaises. Elles ne s'étaient jamais qualifiées à ce stade de la compétition. Elles ont même fait mieux que leurs homologues masculins qui n'ont jamais dépassé le dernier carré du mondial. Mais face aux Américaines, quadruple tenante du titre, la plus haute marche reste à gravir, Pauline Guillou.
8: C'est peut-être la revanche qu'elles attendaient. France-États-Unis en finale du mondial, un air de Paris 2024, quand les Françaises avaient fait douter les incontestables reines de la discipline en finale des Jeux, qui les avaient finalement battues d'un petit point seulement. Des retrouvailles, mais surtout une montagne à gravir pour l'équipe de France qui s'avance donc en terres inconnues. Jamais qualifiée à ce stade de la compétition, elle retrouve les quadruples tenantes du titre, octuples championnes olympiques, et surtout une sélection qui ne connaît plus vraiment la défaite. C'est bien simple, la dernière fois que la Team USA a perdu en compétition planétaire, Gabi Williams, ailière française, n'avait que 10 ans, sa coéquipière Marine Johannes en avait 11, et la pivot Dominique Malonga n'était même pas née. Mais pas de complexe à avoir visiblement pour les joueuses de l'équipe de France, de plus en plus habituées au sommet, en sélection et en club. Avec 8 joueuses sur 12 qui évoluent en WNBA, le très relevé championnat américain, l'équipe de France a de quoi ajouter un peu de confiance à sa rage et à sa frustration des jeux. Bref, un cocktail qui promet quelques étincelles. Et quoi qu'il arrive, un résultat historique pour les Bleus qui se pareront soit d'or, soit d'argent, pour la première fois dans l'histoire du basket français.
4: Et le début de la rencontre, ce sera à 18h, temps universel. On refait un passage par la France où l'appel à la grève des pilotes de la compagnie EasyJet est finalement repoussé à fin septembre. Elle était annoncée pour aujourd'hui et demain. Le syndicat des pilotes, qui dénonce l'instabilité chronique de leur planning, disent avoir eu un dialogue sérieux avec la direction, mais ils maintiennent toutefois leur appel à la grève car aucun engagement ferme n'a été obtenu sur les principes de revendication. Direction New York enfin, dans le Queens, sur les cours de l'US Open avec un duel entre Américains et Allemands aujourd'hui. Pour la finale, Alexander Zverev affronte Belchetton pour obtenir une victoire à ce tournoi du Grand Chelem. Le début de la rencontre sera à 18h, temps universel. C'est la fin de ce journal. Merci à vous de nous avoir écoutés. Le prochain journal, ce sera d'ici une cinquantaine de minutes avec Mathis Slimano. Mais vous le savez, en attendant, l'information continue en tout temps, en tout lieu, sur notre site rfi.fr et notre application Pure Radio. Bonne suite des programmes à l'écoute de la Radio du Monde.
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11: Nour Elassi, poétiquement palestinienne.
12: En sol majeur, Yasmine Chouaki.
13: En sol majeur.
11: Palestinienne, journaliste, poétesse, survivante, le mot qui coince dans la tête de notre invité, c'est peut-être celui auquel vous pensez. Nour Elassi, 24 ans, est une survivante, désormais étudiante. Le drame coule bien loin de ce studio de RFI, mais aussi autour de ces deux mots, comme s'ils pouvaient respirer tranquillement côte à côte. Survivante, étudiante. Il y a au moins deux façons de raconter Nour Elassi. D'abord avec les faits, née en 2002 sur la terre de ses ancêtres en Palestine, puis déplacée avec sa famille dans la bande de Gaza après le 7 octobre. La voilà évacuée en France depuis juillet 2025. Aujourd'hui, elle suit un master en sciences politiques à l'étude des hautes études en sciences sociales à Paris et elle poursuit une série de chroniques entamées depuis Gaza pour Mediapart. Ensuite, il y a ces mots de poétesse, « Ceci est ma maison » aux éditions Les Liens qui Libèrent. Repérée par Mona Chollet et Annie Ernaux, sa voix raconte mieux qu'aucun reportage, et là je cite Karim Khatan, « Combien Nour est la chair de Gaza et combien Gaza est la chair de Nour ».
14: Tel que je le perçois, ni votre cour de justice, ni vos négociations ne pourront me rendre mi-bourgeon. Ceci n'est pas et n'a jamais été dit de Combre. Ceci est ma maison.
11: Bonjour Nour Elassi.
14: Bonjour.
11: Alors je précise que lors de cette rencontre, vous serez accompagnée par l'interprète Hélène Joguet à vos côtés. On va commencer avec une question presque humaine. Vous êtes en France depuis plus d'un an maintenant. Comment allez-vous? Comment vous sentez-vous?
14: It's a very, very difficult question to answer.
15: C'est une question très difficile. Mais je pense qu'il est important que les gens comprennent ce que vivent les étudiants ou étudiantes palestiniennes et qui vivent ici. Pour ma part, ça a été l'année la plus difficile de mon existence. J'ai été arrachée littéralement à ma famille, à mon foyer, à ma maison, à tout ce que je connais en fait, à tout mon monde qui m'est familier. Et voilà que tout à coup, je me retrouve dans un monde complètement nouveau, d'autres gens, une autre ambiance, d'autres façons de voir les choses, un autre environnement. Et donc au début, c'était très difficile, tout. Maintenant, je commence à m'habituer, à trouver mes marques. Mais ça reste difficile. J'ai encore ce sentiment que je suis une étrangère quand même.
11: Merci de votre confiance. On est ravis de vous accueillir dans les studios de RFI. Alors vous, votre truc, c'est les mots de poète. Nous, c'est le portrait. C'est parti.

0: vous me décrire la maison de votre enfance?
1: According to my family, I was born, and not according, of course, I can remember.
2: Ce que dit ma famille, mais enfin, je m'en souviens d'ailleurs. Hein, c'est pas seulement ce qu'ils disent. Hein. Je suis née à Derba, c'est-à-dire pas à Gaza City en tant que telle. Et jusqu'à l'âge de 3-4 ans. Et ensuite, on a déménagé à Gazaville, à Gaza City. Donc je me souviens pas des tout débuts de cette première maison, mais après cela, on a vécu dans cette maison où j'ai grandi. Toute mon enfance, toute ma vie y est. C'est là que mes frères se sont mariés, mes sœurs se sont mariées, la famille s'est agrandie, tout ça dans cette maison. C'est là que j'ai vécu les moments heureux de mon existence avec un jardin absolument magnifique où il y avait bien sûr des oliviers et des fleurs dont ma mère prend le plus grand soin à l'époque.
3: Alors le mot maison en Palestine est un mot martyr. Mais en même temps, l'écriture permet beaucoup de choses. On vient de vous entendre dans un de vos poèmes avec cette phrase incroyable. Ceci n'est pas et n'a jamais été des décombres. Ceci est ma maison. Qu'est-ce que ça vous permet, l'écriture?
1: Writing allows me to transmit.
2: L'écriture, ça me permet de transmettre la très belle image de Gaza, de ma maison Watan, c'est le terme qu'on emploie en arabe. C'est pas simplement, si vous voulez, la maison au sens physique du terme, pas le bâtiment, c'est ce qui émane de ce foyer. Et je ne veux pas que les gens se souviennent de notre ville comme d'un lieu de décombre. Je veux que le souvenir qu'on en garde, c'est un lieu magnifique avec ses couchers de soleil, des plages sublimes, cette belle architecture, toute cette beauté de toutes ces images. Et l'écriture, elle sert à quoi? Ben, elle me permet justement de documenter, d'illustrer avec mes mots, c'est ce que j'espère en tout cas, illustrer, présenter la beauté de Gaza, mais aussi la souffrance. Et c'est tout cela que je souhaite voir, si vous voulez, rappeler sous la forme d'un ouvrage écrit.
3: Est-ce que vous diriez, Nour Elassi, que enfant, vous avez été éduqué dans une forme d'idéologie ou de militantisme?
1: I can say yes.
2: Oui, je pense que je peux dire oui, comme tout enfant à Gaza, d'ailleurs. Cette résilience, cet amour, cet attachement à notre foyer, c'est quelque chose qui a toujours été cultivé, qui est cultivé et transmis depuis la naissance. Je devais avoir 5-6 ans. Je me souviens que j'ai des premières images de moments de guerre, donc c'est pas très net, mais c'est là quand même.
1: Et this feeling that we are resistant,
2: ce sentiment que nous sommes des êtres résilients et que nous sommes là pour résister, c'est à la fois une transmission humaine, mais ça découle aussi de ce qui nous entoure, de ce que l'on a vu.
3: On en arrive à cette date du 7 octobre, qui est difficile, bien sûr. C'est difficile d'y revenir, mais est-ce que vous nous le raconteriez, votre 7 octobre à vous, Nour?
1: Wow. That day was very, very strange.
2: Ça a été un jour très, très bizarre.
1: I remember we woke up in the morning.
2: On s'est levé le matin. C'était un jour où je n'avais pas cours. C'était le samedi, on ne va pas à l'école. Et ma petite sœur était en train de se préparer, elle, pour aller à l'école. Il devait être 6 heures du matin. Et on entendait ces lancements, ces tirs de missiles. Et on s'est rendu compte par la suite qu'il s'agissait de missiles, mais sur le coup, on ne savait pas ce que c'était que ce bruit. Et donc, pendant des heures et des heures, on ne savait pas exactement ce qui était en train de se passer. Donc, on avait très peur. Et on avait l'habitude, généralement, d'aller chez mon frère, à Delbara, à chaque fois qu'il y avait une agression israélienne. Et vers 11h, je dirais, vers 11h, 12h, je ne sais plus très exactement, mais en tout cas, on a appris par les informations qu'il y avait un massacre du Hamas. Et après ça, On n'a pas eu la, si vous voulez, la réponse des Israéliens tout de suite, et après on sait ce qui s'est passé. Donc, depuis ce jour-là jusqu'au premier cessez-le-feu en janvier 2025, nous avons vécu comment j'avais Léo de Hurlevent, mon livre préféré, donc de Charlotte Bronté, et j'avais des ouvrages universitaires, parce que je me disais, je prends mes manuels, hein, parce qu'on va y retourner à l'université. On ne savait pas que ça allait durer des années. Donc on est parti avec quasiment rien, on a tout laissé à la maison.
3: Alors vous êtes parti en juillet 2025, le 11 juillet je crois, grâce au programme Pause, qui est pile... Non.
1: C'est programme étudiant, c'est pas Pause.
3: Ah, c'est pas Pause ?
1: Non.
3: Il y a beaucoup d'erreurs, hein, beaucoup de coquilles. Hein, alors,
1: yeah. Non, c'est pas Pause, c'est seulement étudiante.
3: Vous avez réussi à avoir un visa d'étudiante.
1: Yes. C'est pas Pause. Je ne suis pas financée par l'État.
3: Ok. C'est une nuance très importante.
2: Ouais.
3: Pourquoi à cette date précisément vous êtes partie ?
1: Ah, we don't know. It's not us who decides.
2: On ne sait pas, parce que ce n'est pas nous qui décidons de toute façon. Effectivement, Karim Patan m'a soutenu du côté des funambulistes. Il m'avait aidé à remplir ce formulaire de demande et d'inscription. Et le consulat français de Jérusalem, qui coordonnait l'évacuation avec Israël, a exigé une preuve, donc, de, si vous voulez, de moyens financiers. Donc, on a demandé à Campus France et ados de nous aider, ce qu'ils n'ont pas fait. Donc, il y a eu un crowdfunding qui a été fait pour moi. Et à ce moment-là, on a envoyé la preuve de ces fonds au consulat français qui les a acceptés. À ce moment-là, le consulat français me disait, vous êtes sur la liste d'attente, mais nous ne savons pas s'il va y avoir des évacuations bientôt. Et de toute façon, s'il y a une évacuation, on ne saura pas quand, à ce stade. Et puis après, peut-être 5 jours, je dirais, avant l'évacuation, j'ai quitté Gaza le 9 juillet. On est resté à Amman, en Jordanie, pendant 2 jours. Et le 11 ensuite, on a quitté Amman et on a pris un vol vers Charles de Gaulle. Et ça s'est passé comme ça.
3: Alors en même temps, cette question de partir ou de rester en Palestine, c'est une question presque philosophique.
1: It's a beautiful way to describe it as philosophique.
2: Une belle façon de décrire cela, acte philosophique. Mais vous avez raison, c'est un choix en fait.
1: It wasn't an easy choice.
2: Et c'est un choix difficile. Probablement le choix le plus difficile qui m'a été et me sera donné de faire dans toute ma vie, c'est-à-dire m'engager vers un avenir qui ouvre des portes pour moi ou rester auprès à la fois de ma famille, de tout ce monde que je connais qui est le mien. Je ne dirais pas que j'ai des regrets. Je suis reconnaissante et ma famille, ma mère en particulier, m'ont vraiment soutenue dans le sens d'aller de l'avant, préparer mon avenir. Et je me disais, de toute façon, si j'étais restée, aussi j'aurais pu penser au potentiel qu'aurait pu m'attendre en France. Et maintenant, quel que soit le choix que j'ai fait, il y a l'autre choix pas pris auquel on réfléchit. En tout cas, j'ai choisi de partir.
3: Est-ce que vous avez pu emporter un objet avec vous ?
1: Unfortunately, Israel has very specific rules.
2: Malheureusement, Israël a des règles extrêmement précises et lorsque le consulat français nous a téléphoné, ils nous ont dit vous ne pouvez strictement rien prendre avec vous, même pas des vêtements de rechange, même pas une paire de chaussettes. Rien. La carte d'identité, bien sûr, le passeport, c'est tout. J'avais pas de passeport en l'occurrence, j'avais une carte d'identité. Vous pouvez prendre votre téléphone et un chargeur. Très généreux de leur part. Le chargeur était autorisé. Donc je suis partie telle que j'étais habillée, avec rien d'autre. Mon téléphone, ma carte d'identité et une petite note qui avait été rédigée par Shad, ma sœur. Une petite note que j'ai toujours et que j'ai mise sur mon téléphone. Mais c'est tout. Je suis partie qu'avec ça.

0: Et voilà comment RFI devient folk et années 60 en 3 minutes avec cette chanson de Peter, Paul and Mary que vous avez choisie pour en sol majeur. Pour quelle raison, Nour Elassi?
1: This song makes me feel.
2: C'est une chanson.
1: Not makes me feel, reminds me of how nostalgic I am for my home.
2: Qui me rappelle que j'ai de la nostalgie et que ma maison me manque. Elle me rappelle ça.
1: I cannot reach it.
2: Elle me rappelle aussi qu'il y a cette impossibilité pour moi de ressentir, palper concrètement ma maison. Je parle vraiment de la sensation physique, ce qu'on ressent dans une maison. La chanteuse dit qu'elle veut rentrer à la maison, mais qu'elle ne peut pas.
0: Seigneur, je suis à 500 miles de chez moi, je n'ai pas de chemise sur le dos, pas un sou en poche. Voilà ce que dit la chanson. La musique soigne et elle console apparemment. Nour Elassi, poétesse et journaliste palestinienne, qui n'a plus que les mots pour rentrer dans sa maison.
3: Dans quelle langue dites-vous ?
4: Je t'aime.
0: Les mots pour rentrer dans sa maison.
3: Dans quelle langue dites-vous ?

0: تحق الحياة على هذه الأرض ما يستحق الحياة تردد إبريل رائحة الخبز في الفجر.
1: Sur cette terre, il y a ce qui mérite vie. Sur cette terre se tient la maîtresse de la terre, mère des préludes et des épilogues. On l'appelait Palestine, on l'appelle désormais Palestine. Madame, je mérite la vie car tu es Madame. C'est un poème qui vous fait quel effet? Est-ce que vous l'avez choisi,
2: hein? I really admire and love Mahmoud Darwish.
3: J'admire profondément Mahmoud Darwish. C'est vraiment quelqu'un qui m'inspire. Je me sens profondément inspirée par lui. Et lorsque je le lis en arabe ou en anglais, voire en français, c'est toujours quelque chose qui me touche le plus, évidemment, en arabe, bien sûr. Et le fait qu'il a vécu à Paris pendant 10 ans, ce n'est pas anodin du tout. Et je vois que la communauté française l'admire profondément et l'apprécie.
1: Mais pour vous, jeune génération, son œuvre poétique, sa voix trouve toujours grâce à vos yeux.
2: I think we have learned Mahmoud Darwish during our
3: Je pense qu'en fait, pendant toutes les années d'études et de scolarité, on l'étudiait. Pendant les études à Gaza, il y avait toujours une œuvre ou un poème de Mahmoud Darwish dans les manuels scolaires. Je m'en souviens, depuis l'âge de 10 ans jusqu'à la fin du secondaire, voire jusqu'à l'université, lui et d'autres poètes palestiniens, on les a étudiés.
2: Especially this poem,
3: et ce poème en particulier sur cette terre, il me touche profondément. Et d'ailleurs, dans mon ouvrage, il y a un poème qui s'appelle Sources et Terres, dans mon ouvrage, qui est inspiré en fait par ce poème-là qu'on vient d'entendre.
2: Content Girl. See the good in the bad. But after 8 months of this brutal genocide, I cannot. Will you blame me?
3: Jeune fille, se satisfaisant de voir le bon dans le pire. Mais après 8 mois de ce génocide brutal, non, je ne peux plus. Me le reprocherez-vous? Pouvez-vous me le reprocher?
2: A baby with a diaper on, but no head.
3: Un bébé portant une couche, mais pas sa tête.
2: A grown man searching for his body parts.
3: Un homme adulte cherchant ses propres membres.
2: Fetus killed in his mother's womb.
3: Fœtus soufflé dans le ventre de sa mère.
2: Mother, say farewell to her lonely child.
3: Mère disant adieu à son seul enfant.
2: A wild dog unleashed on a helpless elderly.
3: Chien sauvage lâché sur un vieillard sans défense.
2: A woman in love becomes a widow.
3: Femme amoureuse devenue veuve.
2: Discontent girl.
3: Jeune fille, s'insatisfaisant.
2: I cannot keep on writing these words.
3: Je ne peux plus continuer à écrire ces mots.
2: Let alone living them.
3: Encore moins les vivre. Assez.
1: Merci Nouri Lassi pour ce terrible poème extrait de votre recueil. Cette image. Il n'y a pas tellement d'adjectifs. Un bébé portant une couche, mais pas sa tête. Est-ce que c'est sorti d'une scène vécue?
2: Yeah. Almost all of the images that are in the...
3: Quasiment toutes les images que l'on trouve dans ces poèmes, ce sont des choses que j'ai vues moi-même, ou des choses que j'ai vues aux infos. Cette image, par exemple, de cet homme âgé, ce vieillard, où il y a des criminels israéliens qui ont laissé des chiens le manger, littéralement le visage. Même des personnes handicapées, une fois, ils ont laissé un chien sauvage qui s'est attaqué à une personne handicapée. Ce sont des images abominables. Soit je les ai vues de mes yeux, soit je les ai vues à la télévision ou sur des médias sociaux.
1: Est-ce que vous pensez que elle a du pouvoir, la poésie, aujourd'hui?
2: Well, I think poetry got me to speak on the radio.
3: Je pense que la poésie m'a permis de prendre la parole à la radio, de parler à la nation française.

0: Peut-être que quelqu'un qui entendra nos mots et qui entendra cet épisode réfléchira et réfléchira et se dira, voilà ce qui est vraiment en train de se passer, pensera à la souffrance, aux crimes qui ont cours et peut-être qu'ils feront quelque chose ou au moins en parler à d'autres pour que d'autres essaient de faire quelque chose. Mais en tant que tel, je ne pense pas que la poésie à elle seule puisse fournir les solutions urgentes dont on a besoin pour mettre un terme à ce génocide. Elle peut avoir la possibilité, comme toute forme artistique, de diffuser ou de communiquer des images. Ah oui.
1: Comment on dit assez en arabe ?
2: Kafa.
1: Je me pose quand même cette question, puisque vous disiez que vous ne lisiez pas vraiment l'arabe, mais en même temps, vous êtes une amoureuse de la poésie de Mahmoud Darwish qui ne peut vraiment se savourer que dans cette belle langue. Pourquoi est-ce que vous n'écrivez pas en arabe, votre Palestine ?
0: En fait, je ne sais pas. C'est-à-dire que profondément, je ne sais pas pourquoi j'ai décidé d'écrire en anglais pour exprimer ce que je ressens, même dans un journal intime. Je n'écris pas en arabe.
2: Et
0: peut-être que, en fait, ça a commencé en fait il y a 6-7 ans. Ça n'a pas duré comme ça. C'était pas toute ma vie que ça s'est passé comme ça. Aujourd'hui, je lis toujours en arabe, mais les langues latines sont là en toile de fond tout le temps, que ce soit l'anglais ou le français. C'est une immersion importante. Et comme je vous le disais, des recherches ont montré que on souhaite parfois mettre de la distance entre son ressenti et la description qu'on en fait, que c'est pour ça qu'on choisit une autre langue. C'est une manière de pouvoir exprimer ce qu'on a vécu sans ressentir à nouveau la souffrance, c'est-à-dire qu'on décrit quelque chose comme si c'était arrivé à quelqu'un d'autre.
1: Et puis sans doute que l'audience avec ces poèmes en anglais sera autre. Vous dites souvent « je » dans vos poèmes, Nour Elassi. « Je ne peux plus continuer, je ne dis pas maison, je suis partie en morceaux, je t'écris futur que je ne verrai peut-être jamais. » On dit comment « je » en arabe ?
2: Ah non.
1: Alors est-ce que ça a été difficile pour vous de dire « je » ? Parce que j'ose dire que dans nos sociétés arabes, en général, le collectif l'emporte sur l'individu.
2: I think that's only in Moroccan or Algerian.
0: Je pense que c'est peut-être plutôt dans la culture algérienne ou marocaine.
2: Palestine,
0: parce qu'en Palestine, on le dit, je, le moi.
2: But I know that in Maghreb,
0: je sais que au Maghreb, on a d'autres pirouettes, enfin, verbales pour se décrire soi. Alors, pour revenir à votre question, pourquoi est-ce que j'utilise ce terme de moi, Anna? Pourquoi? Mais parce qu'en fait, c'est une affirmation personnelle. C'est quasiment du journalisme, si vous voulez, ou peut-être rédigé pour moi, une sorte de journal intime. J'avais jamais pensé qu'il y aurait des ouvrages qui seraient vendus en librairie. Ce que je voulais faire, c'était noter ce que je ressentais, les horreurs que je vivais, ce que je vivais moi personnellement et ce que vivaient les gens autour de moi.
1: Oui, la frontière, elle est très ténue hein, entre le poème et la phrase journalistique. Dans votre poème intitulé « Génocide », Nour, vous avez ce vers, cette phrase. Avez-vous déjà vu un enfant de 6 ans écrire son nom sur son propre bras afin que la morgue sache où faire parvenir ses membres ? Qu'y a-t-il dans les tiroirs d'une poétesse palestinienne ? Des romans ? Il n'y a pas que « Wuthering Heights hein ». Il y a aussi les pensées, les romans peut-être d'un certain Hassan Kanafi.
2: Kanafi.
1: C'est un nom qui grince hein, parce que il est connu entre autres pour son retour à Haïfa, mais cet écrivain et homme politique a été assassiné par le Mossad à Beyrouth en 1972 et sa parole en tant que porte-parole du Front de libération de la Palestine enregistrée en 1970 reste édifiante.
3: Why won't your organization engage in peace talks with the Israelis?
4: Pourquoi votre organisation refuse-t-elle d'entamer des pourparlers de paix avec les Israéliens?
5: Vous ne parlez pas vraiment de pourparlers de paix, vous parlez de capitulation, de reddition.
4: Why not just talk? Pourquoi ne pas simplement discuter?
5: Discuter avec qui?
4: Talk to the Israeli leaders. Discuter avec les dirigeants israéliens.
6: That kind of conversation.
5: Vous voulez dire ce genre de conversation entre l'épée et la gorge?
4: Well, if there are no swords, s'il n'y a ni épée ni arme dans la pièce, vous pourriez tout de même discuter.
5: Non. Je n'ai jamais vu de dialogue entre une entreprise colonialiste et un mouvement de libération nationale.
4: Mais malgré cela, pourquoi ne pas discuter?
5: Discuter de quoi?
4: Discuter de la possibilité de ne pas combattre.
5: Ne pas combattre pourquoi?
4: Not fighting at all, no matter what for. Ne pas combattre du tout, quelle que soit la cause.
5: Les gens combattent généralement pour quelque chose, et ils cessent de combattre pour quelque chose. Vous ne pouvez donc pas me dire pourquoi nous devrions parler, ni de quoi, dans quel but, pourquoi.
1: La détermination de Hassan Kanafi vous fait sourire, Nour El Assi, et pourtant il l'a payé, cette détermination. Qu'est-ce que vous avez gardé de sa pensée?
2: I think he's a fighter in his soul and his words.
0: C'est une l'âme d'un combattant. Et on entend ses mots, c'est quelque chose qui m'inspire profondément. Il y a d'ailleurs des gens autour de moi, mes amis, qui ont peur pour moi. Parce qu'ils savent, ils connaissent la destinée des écrivains. Ils savent ce qui est arrivé à lui ou à Mahmoud Darwish, qui ont été emprisonnés. Donc, je sais que mes amis, ça peut leur faire peur, mais moi, ça ne me fait pas peur. Au contraire, ça me donne encore plus envie de me battre. Et je pense que cette volonté d'aller de l'avant sans crainte, sans peur. Vous savez, en face, cet esprit de colonisation, c'est semer la peur en nous, en disant, ah là là, faut avoir peur parce que je vais peut-être assassiner si je dis la vérité. Pour le simple fait d'avoir dit la vérité. Et c'est exactement, en fait, lorsque je travaillais pour Associated Press, j'ai fait plus de 100 reportages pour la télévision. Et j'avais peur, effectivement. C'est-à-dire que lorsque j'étais sur le terrain, est-ce que j'avais le gilet presse, j'avais peur et pour autant, ça ne m'a jamais arrêté et ça ne m'arrêtera jamais.
7: Lorsque vous lisez les journaux, quelle est la première rubrique que vous consultez?
2: What I'm mostly reading at the moment.
0: Ce que je lis le plus actuellement, c'est surtout en fait des papiers de recherche, des articles pour mes études. Et ce que je lis, c'est l'abstract, puis la conclusion. Mais encore plus important, ce que je regarde, c'est la méthodologie. Je sais, c'est triste de me dire que tout ce que je lis actuellement, ça rapporte à mes travaux de recherche. C'est-à-dire que j'ai pas le temps de lire de la fiction ou des romans. Là, je suis vraiment absorbée complètement dans ce travail de recherche que je fais.
1: Comment une jeune Palestinienne comme vous, qui rêve d'amour, se retrouve un jour au front, ou pas loin, à couvrir un conflit? C'est ce qu'on va tenter de raconter en écoutant une voix importante pour vous, celle d'Anas Al-Sharif, journaliste palestinien qui travaillait pour Al Jazeera Arabique, qui réalisait des reportages en première ligne pendant la guerre de Gaza. On a retrouvé sa toute dernière apparition sur Al Jazeera. Alors, il faut tout arrêter parce que c'est très court.
8: عدد من المدارس لحي الشيخ رضوان من قبل الطائرات الإسرائيلية.
1: Nour El Assi, Tzahal a confirmé avoir ciblé Anas Al-Sharif le 10 août 2025. Il avait 28 ans. Vous, sans faire d'école de journalisme, mais simplement parce que vous parlez l'anglais, vous avez été recruté en tant que journaliste sur place, Nour El Assi. S'il y avait un reportage en particulier qui vous a marqué pendant cette période, ce serait lequel?
2: I think every and each report that I have done.
0: Je dirais qu'à chaque fois que j'ai fait un reportage, quel qu'il soit, ça portait de toute façon sur quelque chose de de l'ordre de l'urgence, une urgence humanitaire. Et c'était vraiment impératif que je dise au monde ce qui était en train de se passer. Et ce qui était peut-être très humiliant, n'oublions pas, nous avons quand même notre dignité humaine, c'était de voir ces familles déplacées qui vivaient à côté de monticules et de monceaux de déchets, de détritus. Imaginez ces monceaux de détritus qui étaient restés sur place pendant des mois et des mois parce que Israël avait interdit l'action des éboueurs. Donc il y a eu ces amoncellements qui se sont faits d'ordures et les gens étaient là à quelques pas. Et ça, et c'est aussi quelque chose qui m'a vraiment blessée. Il y a cette phrase qui reste dans ma mémoire. Je me souviens faire l'interview d'une femme, une mère de famille qui vivait à côté d'une de ces montagnes de détritus. Je lui dis, mais pourquoi est-ce que vous avez mis votre tente ici? Au début, elle m'a dit, ben, il n'y a pas de place. Dans d'autres camps, c'est complètement surchargé, donc il n'y a plus d'emplacement. Et puis aussi, me dit-elle, parce que parfois, je peux trouver dans ces détritus de quoi nourrir mes enfants. Il ne faut pas oublier qu'on était en plein milieu de la famine à ce moment-là. Vous vous rendez compte pour cette dignité humaine qu'est la nôtre?
1: Alors, il y a deux manières de vous lire, Nour Elassi. La manière journalistique dans vos chroniques de Gaza aujourd'hui sur le média indépendant Mediapart. Vous signez des articles plutôt très à charge contre la position française. La France reconnaît la Palestine, mais elle ne veut pas des Palestiniens. Donc, il y a vos articles journalistiques, mais il y a vos poèmes. Et il y en a un qui s'intitule « Néant », où vous avez cette phrase, vous dites... Vous étiez tous d'accord, vous avez signé pour nous jeter dans la gueule du vide. C'est qui ce « vous » ?
2: C'est le monde entier. I did not mean specifically one country or...
0: Je ne pensais pas à un pays plus qu'un autre ou en particulier, c'est-à-dire les gens qui voient.
2: And not doing anything about it, but rather
0: et qui restent
2: supporting.
0: Sans rien faire. Et c'est vrai, ils ont dit d'accord, ils ont même signé des documents d'ailleurs, pour nous pousser, nous précipiter dans l'oubli et dans le vide.
1: Alors il y a des voix qui vous inspirent pour résister en dénonçant, et il y a d'autres voix pour résister sans rajouter du sang au sang. Et c'est le cas d'une voix dont vous m'avez parlé, de l'activiste Ali Abou Awad, surnommé le Mandela palestinien.
6: When people get born, they're supposed to be peaceful.
9: À la naissance, nous sommes censés être en paix. La paix est donc, en quelque sorte, la valeur suprême de notre existence. Mais lorsque les circonstances de la vie, la perte d'un proche, les luttes et les souffrances sous régime militaire vous arrachent à cet état de paix, il n'est pas facile de devenir un Mandela.
6: You don't become Mandela easily.
9: En prison, j'ai pratiqué la non-violence. Ma mère et moi avons fait une grève de la faim pendant 17 jours, simplement pour pouvoir nous voir, car nous étions détenus dans des prisons différentes. Et nous avons réussi. Ce fut pour moi la première fois que j'obtenais quelque chose d'Israël. C'est alors que j'ai commencé à m'intéresser à l'activisme non-violent. Lorsque j'ai perdu mon frère, la réaction naturelle aurait été de vouloir me venger. On se dit que celui qui a tué son frère mérite la mort. Il existe mille raisons qui poussent à la vengeance. Mais je crois avoir réussi à me libérer de la prison, du statut de victime, et à transformer cette douleur et ce poison mental en une autre réflexion. Si je me venge, je ne fais qu'alimenter le conflit. Or, c'est ce conflit qui a arraché mon frère à la vie.
6: So I blame the conflict first.
9: C'est donc le conflit que je tiens pour responsable en premier lieu.
1: À écouter dans votre en sol majeur, Nour Ali Abou Awad, il est possible donc de prendre un autre chemin que celui de la haine.
2: It's not really about hate. It was never about hate.
0: Le sujet, c'est pas la haine. Ça n'a jamais été le sujet. Ce terme même de haine, il a été créé par les colonisateurs européens, cette idée que l'on déteste, qu'on a la haine pour les Juifs. Ça, c'est les vocables et c'est le vocabulaire des colonisateurs. La France, l'Angleterre. Il n'y a pas de haine, il n'en a jamais eu.
2: I have many Jewish friends.
0: J'ai beaucoup d'amis juifs. J'étais invitée à la fête de l'humain. Je me suis exprimée dans le contexte de Juifs pour la paix. Et les Palestiniens sont très, très ouverts aux autres cultures. Il y a des chrétiens qui vivent avec nous. Une communauté qui se passe très, très bien.
2: European is trying to
0: l'idée,
2: to
0: si vous voulez, que c'est ce qu'on essaie d'expliquer aux Européens. On essaie de faire croire que nous détestons Israël ou les Juifs. Ce n'est pas le sujet. C'est un colonisateur, Israël. Notre sujet, ce n'est pas la haine en tant que telle. C'est juste un sujet de libération. C'est ça, notre mode d'échange avec Israël. C'est ce besoin de libération.

0: Sightless, eye folded, lost enough without you. Signed to throw us into oblivion, not the end I had in mind. Agreed to be traumatized for good. I thought eventually I could have you. Alleged state, ear folded, heartless world, monsters. A shivering child, frightened. It was just yesterday that I saw the oranges in your sunset. I can see it weathering now, along with September's leaves. And as our sight is forced to gray and black, you all agreed, signed to throw us into oblivion.
1: Aveugle, l'œil bandé, suffisamment perdu déjà, avant que vous nous signiez la décharge pour nous consigner au néant. Pas la fin que j'avais en tête. J'étais d'accord pour être traumatisée pour de bon, pensant qu'au final, je pourrais tout de même t'avoir. État, abrégé, oreille bandée, monde sans cœur, monstre monde. Un enfant frissonne. C'était pourtant hier encore que j'ai fixé les oranges dans ton couchant. Je les vois se recourber sur elles-mêmes à présent. Et avec elles, les feuilles de septembre. Et avec elles, notre vision qui tourne au gris, au noir. Vous étiez tous d'accord. Vous avez signé pour nous jeter dans la gueule du vide.
2: Oui, Nourel Assi, je pensais que c'était important d'entendre intégralement ce poème intitulé « Néant ». Pendant ce temps-là, vous êtes étudiante à l'EHESS Sciences Po. Avec quel désir ?
3: C'est pas Sciences Po.
2: Ah, décidément.
3: C'est my major is called études interdisciplinaires politiques.
2: Vous avez quel désir ?
3: J'ai quel
2: professionnel
3: désir ?
2: Qu'est-ce que vous souhaiteriez faire au terme de ces études ?
3: Originally, I wanted to do linguistics.
1: Initialement, je voulais faire de la linguistique.
3: Because I was really interested in the science of languages.
1: J'étais très intéressée par la science de la linguistique. Et c'est d'ailleurs ce que je faisais à Gaza. J'ai étudié la littérature française et anglaise. J'étais très intéressée par la linguistique et je voulais faire un master sur ce sujet. Après, pendant le génocide, les choses ont changé à l'intérieur de moi. J'ai eu envie de comprendre mieux la politique, de manière à pouvoir aider, à pouvoir m'engager politiquement par rapport à cette situation. Et c'est pour ça que j'ai décidé à ce moment-là de choisir l'étude de la science politique. Et le HESS est, je pense, le lieu pour apprendre à la fois la science politique et la science sociale. Il y a des enseignants exceptionnels. Et les étudiants sont très impliqués en faveur de la cause palestinienne et pas seulement. Ils sont aussi très mobilisés autour d'autres sujets. Et je voudrais poursuivre la recherche avec un doctorat, peut-être, j'espère.
2: Donc, vous souhaitez combattre le mal par le mal?
3: So you would call politics mal? I would too.
1: Vous voulez dire que la politique, c'est le mal? Bah oui, peut-être. Moi aussi, d'ailleurs. Je pense la même chose.
3: I hope that it changes
1: j'espère,
3: in the future.
1: J'espère que ça va changer. La politique, son premier sens et son premier objet, c'était la communication entre les pays en évitant précisément le conflit. Or, aujourd'hui, cette même politique est utilisée d'une manière tout à fait monstrueuse, c'est-à-dire pour détruire certaines nations tout en bâtissant d'autres sur les ruines de cette première nation qui a été détruite. Donc, autant dire que c'est quelque chose de mal employé aujourd'hui, mais j'espère vraiment que les choses vont pouvoir changer.
2: Une dernière question, Nour. Je signale d'ailleurs que Nour, ça veut dire lumière en arabe. Vous le portez très bien, ce prénom. Comment comprendre ce vers qui dit « Je suis parti, mais Gaza a gardé la clé ».
3: It's true. I mean,
1: parce que c'est vrai, il faut dire que Gaza a gardé la clé de la vie, la clé qui ouvre vers la vie, parce que ma vie actuellement en France, c'est plus de l'ordre de la survie, c'est un jour après l'autre, mais cette notion de pas simplement exister un jour après l'autre, mais de vivre
3: stayed in Gaza, I think.
1: Et cette possibilité de vie complète, hein, elle est restée à Gaza, Gaza avant la guerre, bien sûr.
2: En remerciant Hélène Joguet pour la traduction sur RFI, je rappelle votre recueil de poèmes esthétiques et éthiques, Nour El Assi, Ceci est ma maison, aux éditions Les Liens qui Libèrent.

générique de cet en sol majeur consacré à Nour et Lassie, un petit peu de Shadé dans ce monde de brut, un petit peu de maison palestinienne et de clés poétiques sous la porte, le tout verrouillé, mais pas tant que ça, par Thibaut Baduel et Yasmine Chouaki. Tout ça à retrouver en podcast sur votre application Pure Radio. Dans un instant, votre journal sur RFI, suivi de Mondial Sport.

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4: 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Il est 17h ici à Paris, 15h en temps universel, 18h à Riyad.
0: Grégoire Morelli.
4: Quelle réponse peut apporter l'Arabie Saoudite face à l'avancée des Houthis au Yémen? Riyad, qui soutient les forces gouvernementales, est à la peine après que les rebelles ont pris le contrôle du détroit de Bab el-Mandeb. Environ 8 millions d'électeurs suédois appelés aux urnes. L'un des enjeux de ces élections, c'est la possible entrée de l'extrême droite au gouvernement en cas de victoire du Premier ministre sortant. On terminera avec du sport et cette finale de la Coupe du Monde de basket féminine. La France affronte les États-Unis et la tâche s'annonce ardue pour les Bleus face au quadruple tenant du titre. Un média houthi fait état de frappes saoudiennes dans le nord du Yémen. L'Arabie Saoudite, qui soutient les forces gouvernementales, est en difficulté depuis le début de la semaine. Le royaume voit ses débouchés maritimes pour l'exportation du pétrole et du gaz de plus en plus menacés. L'offensive lancée par les houthis il y a quelques jours les ont rendus maîtres du détroit de Bab el-Mandeb, où les navires saoudiens sont visés par des attaques. Enfin, un important pipeline de transit de l'or noir saoudien a été stoppé à la suite de frappes de drones venues d'Irak. L'Arabie Saoudite retient sa réponse et se cherche des alliés. À Riyad, la correspondance de Joseph Clément.
5: Pour le moment, l'Arabie Saoudite ne veut pas se précipiter dans un conflit ouvert à sa frontière sud. Riyad tempère et décroche son téléphone. Appel à la Maison Blanche pour demander un soutien militaire face aux Houthis. Appel avec le Qatar, la Turquie, la diplomatie saoudienne essaie de ressusciter la coalition internationale qui avait déjà en 2023 permis de contenir les frappes des Houthis dans le détroit de Bab el-Mandeb. Théoriquement, l'Arabie Saoudite pourrait aussi presser les membres du pacte de la Mecque à s'engager dans le conflit au Yémen. Problème, cet accord signé au mois d'août, où Pakistan, Turquie, Arabie Saoudite s'engagent à se défendre mutuellement. Cet accord est encore trop frais, toujours en voie de construction, de l'avis d'experts siégeant à Riyad. D'ordinaire discret quand il s'agit du conflit au Yémen, les médias saoudiens ont relayé les images de l'attaque attribuée aux Houthis sur la mosquée de la ville de Jizan, au bord de la mer Rouge. Une manière de préparer les esprits au durcissement du conflit, que Riyad décide d'aller affronter les Houthis seuls ou avec des alliés. Joseph Clément, Riyad, RFI.
4: Sachez également que cette recrudescence des combats au Yémen a entraîné le déplacement de près de 86 000 personnes, d'après l'ONU. Les chemins de fer ukrainiens en proie à des attaques russes ce dimanche. Les autorités ont déjà rapporté une frappe de drone sur un train près de la frontière polonaise, la Pologne, qui a également indiqué qu'un autre drone a frappé à proximité d'un poste frontière. Varsovie dénonce l'escalade de la Russie. Plus tôt dans la journée, l'Ukraine avait annoncé avoir frappé deux raffineries en territoire russe, des frappes de Kiev que Donald Trump voudrait voir s'arrêter. Le président américain a déclaré à propos de Volodymyr Zelensky qu'il ne devrait pas s'en prendre aux raffineries de diesel qui provoquent selon lui une pénurie de carburant. Donald Trump qui s'en prend aussi aux forces négatives voulant ralentir le développement de l'intelligence artificielle. Alors que les mises en garde se multiplient, y compris de la part des plus grands noms du secteur de l'IA, le PDG d'Anthropic, notamment à l'origine de l'IA Claude, a appelé au ralentissement du développement de l'intelligence artificielle. Dario Amodei redoute que dans les prochaines années, l'IA soit capable de prendre le contrôle de l'intégralité d'Internet. Barack Obama a lui demandé aux démocrates à légiférer sur l'intelligence artificielle. L'ancien président américain croit que l'absence de cadre peut rendre l'IA dangereuse. Les élections se poursuivent en Suède. 8 millions d'électeurs appelés aux urnes pour des élections législatives, régionales et municipales. Le scrutin oppose notamment deux candidats. Au coude à coude dans les sondages, la chef de l'opposition de gauche, Magdalena Andersson, et le premier ministre actuel, Ulf Kristersson, qui en cas de victoire a promis de faire entrer l'extrême droite dans son gouvernement. Et ces entrées seraient une rupture majeure. C'est ce qu'observe Marius Perrin, doctorant au Centre d'études européennes de Sciences Po Paris. Il répondait aux questions de Julien Chavannes.
6: Ce serait une rupture majeure. Les démocrates de Suède ont été particulièrement ostracisés depuis leur entrée au Parlement en 2010. Il y avait un cordon sanitaire très fort contre le parti. Dans le même temps, les démocrates de Suède ont eu une influence majeure sur les politiques menées dans le pays depuis 2022, notamment en matière de criminalité et d'immigration. Sur ces dossiers-là, la politique qui est menée par le gouvernement actuel, finalement, est très très proche du programme des démocrates de Suède. Donc à ce niveau-là, c'est pas forcément une rupture majeure. Les démocrates de Suède sont un parti qui ont toujours été caractérisés par une forme de populisme. C'est pas particulièrement une nouveauté, mais effectivement, la campagne a été assez tendue ces derniers temps. Et les démocrates de Suède se sont, comme ils le font souvent à l'approche des élections, ont pu radicaliser un peu leur discours en étant particulièrement durs sur les questions d'immigration et d'islam, avec des propos qui ont parfois été considérés comme étant assez outranciers. Donc à ce titre-là, je pense qu'on peut dire que la campagne a un peu radicalisé le débat.
4: Marius Perrin, doctorant au Centre d'études européennes de Sciences Po Paris. Le sommet des BRICS est terminé. Vladimir Poutine et Xi Jinping, qui avaient fait le déplacement, ont quitté ce matin la capitale New Delhi. Il a été acté lors de ce sommet que les 10 pays partenaires, dont le Nigeria et la Malaisie notamment, verront leur participation aux travaux de ce bloc renforcé. Et après la présidence indienne, c'est la Chine qui se prépare à prendre les commandes du groupe. On fait le point avec notre correspondant à New Delhi, Abdullah Irali.
7: Le sommet s'est terminé dans une atmosphère sobre, sans aucune annonce spectaculaire, mais avec une volonté affichée de rendre la coopération plus concrète. Narendra Modi a encore enchaîné les entretiens bilatéraux, notamment avec les dirigeants des Philippines, d'Afrique du Sud, de l'Égypte, du Burundi et du Nigeria. Sur l'élargissement, les BRICS ne passent pas à plus de 11 membres, tandis que les 10 partenaires, parmi lesquels la Malaisie, le Nigeria, le Kazakhstan, seront associés davantage aux travaux et aux initiatives du bloc. Parmi les chantiers annoncés, un cadre de coopération logistique pour rendre les chaînes d'approvisionnement plus fiables et résistantes aux ruptures, un système d'alerte précoce commun face aux maladies infectieuses et une coopération financière accrue, notamment en monnaie nationale. La Chine pousse, elle, l'idée d'un grand BRICS avec davantage d'intégration économique et un rôle mondial accru. Pékin prendra la présidence tournante du groupe en janvier prochain et accueillera le prochain sommet. Abdullah Irali, New Delhi, RFI.
4: Le Parlement du Kosovo a approuvé aujourd'hui un nouveau gouvernement du Premier ministre par intérim, Albin Kurti, au pouvoir depuis 2021. 3 mois après les élections législatives anticipées, son adoption a été validée par 62 voix dans un Parlement qui compte 120 députés. Près de 230 personnes évacuées cette nuit sur l'île de Brac en Croatie, conséquence d'un incendie qui a ravagé 3500 hectares de végétation et qui s'est rapproché des habitations. Le commandement national des sapeurs-pompiers croates indique que le feu qui s'est déclaré jeudi reste actif, précisant qu'après une nuit extrêmement difficile en raison de vents importants, la situation s'est nettement améliorée ce matin. En France, Marine Le Pen a donné son premier véritable discours de campagne. La candidate d'extrême droite pour la présidentielle a pris la parole dans son fief d'Hénin-Beaumont, c'est dans le nord de la France. Elle a notamment affirmé que la priorité nationale est un droit naturel et juste, en promettant d'appliquer ce principe controversé au logement social, le logement qui a elle l'assure sera le grand chantier de son quinquennat si elle venait à être élue. Du sport enfin, avec l'équipe de France féminine de basket. Elle affronte aujourd'hui les États-Unis pour un titre de champion du monde. Une magnifique affiche et une grande première pour les Françaises. Elles ne s'étaient jamais qualifiées à ce stade de la compétition. Elles ont même fait mieux que leurs homologues masculins qui n'ont jamais dépassé le dernier carré du mondial. Mais face aux Américaines, quadruple tenante du titre, la plus haute marche reste à gravir, Pauline Guillou.
8: C'est peut-être la revanche qu'elles attendaient. France-États-Unis en finale du mondial, un air de Paris 2024, quand les Françaises avaient fait douter les incontestables reines de la discipline en finale des Jeux, qui les avaient finalement battues d'un petit point seulement. Des retrouvailles, mais surtout une montagne à gravir pour l'équipe de France qui s'avance donc en terres inconnues. Jamais qualifiée à ce stade de la compétition, elle retrouve les quadruples tenantes du titre, octuples championnes olympiques, et surtout une sélection qui ne connaît plus vraiment la défaite. C'est bien simple, la dernière fois que la Team USA a perdu en compétition planétaire, Gabi Williams, ailière française, n'avait que 10 ans, sa coéquipière Marine Johannes en avait 11, et la pivot Dominique Malonga n'était même pas née. Mais pas de complexe à avoir visiblement pour les joueuses de l'équipe de France, de plus en plus habituées au sommet, en sélection et en club. Avec 8 joueuses sur 12 qui évoluent en WNBA, le très relevé championnat américain, l'équipe de France a de quoi ajouter un peu de confiance à sa rage et à sa frustration des jeux. Bref, un cocktail qui promet quelques étincelles. Et quoi qu'il arrive, un résultat historique pour les Bleus qui se pareront soit d'or, soit d'argent, pour la première fois dans l'histoire du basket français.
4: Et le début de la rencontre, ce sera à 18h, temps universel. On refait un passage par la France où l'appel à la grève des pilotes de la compagnie EasyJet est finalement repoussé à fin septembre. Elle était annoncée pour aujourd'hui et demain. Le syndicat des pilotes qui dénonce l'instabilité chronique de leur planning disent avoir eu un dialogue sérieux avec la direction, mais ils maintiennent toutefois leur appel à la grève car aucun engagement ferme n'a été obtenu sur les principes de revendication. Direction New York enfin, dans le Queens, sur les cours de l'US Open avec un duel entre Américains et Allemands aujourd'hui. Pour la finale, Alexander Zverev affronte Belchetton pour obtenir une victoire à ce tournoi du Grand Chelem. Le début de la rencontre sera à 18h, temps universel. C'est la fin de ce journal. Merci à vous de nous avoir écoutés. Le prochain journal, ce sera d'ici une cinquantaine de minutes avec Mathis Slimano. 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Bonne suite des programmes à l'écoute de la Radio du Monde.
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11: Nour Elassi, poétiquement palestinienne.
12: En sol majeur, Yasmin Chouaki.
13: En sol majeur.
11: Palestinienne, journaliste, poétesse, survivante, le mot qui coince dans la tête de notre invité, c'est peut-être celui auquel vous pensez. Nour Elassi, 24 ans, est une survivante, désormais étudiante. Le drame coule bien loin de ce studio de RFI, mais aussi autour de ces deux mots, comme s'ils pouvaient respirer tranquillement côte à côte. Survivante, étudiante. Il y a au moins deux façons de raconter Nour Elassi. D'abord avec les faits, née en 2002 sur la terre de ses ancêtres en Palestine, puis déplacée avec sa famille dans la bande de Gaza après le 7 octobre. La voilà évacuée en France depuis juillet 2025. Aujourd'hui, elle suit un master en sciences politiques à l'étude des hautes études en sciences sociales à Paris et elle poursuit une série de chroniques entamées depuis Gaza pour Mediapart. Ensuite, il y a ces mots de poétesse. « Ceci est ma maison » aux éditions Les Liens qui Libèrent. Repérée par Mona Chollet et Annie Ernaux, sa voix raconte mieux qu'aucun reportage, et là je cite Karine Catan, « Combien Nour est la chair de Gaza et combien Gaza est la chair de Nour ?»
14: Tel que je le perçois, ni votre cour de justice, ni vos négociations ne pourront me rendre mi-bourgeon. Ceci n'est pas et n'a jamais été dit de combre. Ceci est ma maison.
11: Bonjour Nour Elassi.
14: Bonjour.
11: Alors je précise que lors de cette rencontre, vous serez accompagnée par l'interprète Hélène Joguet à vos côtés. On va commencer avec une question presque humaine. Vous êtes en France depuis plus d'un an maintenant. Comment allez-vous? Comment vous sentez-vous?
14: It's a very, very difficult question to answer.
15: C'est une question très difficile. Mais je pense qu'il est important que les gens comprennent ce que vivent les étudiants ou étudiantes palestiniennes et qui vivent ici. Pour ma part, ça a été l'année la plus difficile de mon existence. J'ai été arrachée littéralement à ma famille, à mon foyer, à ma maison, à tout ce que je connais en fait, à tout mon monde qui m'est familier. Et voilà que tout à coup, je me retrouve dans un monde complètement nouveau, d'autres gens, une autre ambiance, d'autres façons de voir les choses, un autre environnement. Et donc au début, c'était très difficile, tout. Maintenant, je commence à m'habituer, à trouver mes marques. Mais ça reste difficile. J'ai encore ce sentiment que je suis une étrangère quand même.
11: Merci de votre confiance. On est ravis de vous accueillir dans les studios de RFI. Alors vous, votre truc, c'est les mots de poète. Nous, c'est le portrait. C'est parti.

0: Pouvez-vous me décrire la maison de votre enfance?
1: According to my family, I was born and not according, of course, I can remember.
2: Ce que dit ma famille, mais enfin, je m'en souviens d'ailleurs, c'est pas seulement ce qu'ils disent. Je suis née à Derba, c'est-à-dire pas à Gaza City en tant que telle. Et jusqu'à l'âge de 3-4 ans. Et ensuite, on a déménagé à Gazaville, à Gaza City. Donc je me souviens pas des tout débuts de cette première maison, mais après cela, on a vécu dans cette maison où j'ai grandi. Toute mon enfance, toute ma vie y est. C'est là que mes frères se sont mariés, mes sœurs se sont mariées, la famille s'est agrandie, tout ça dans cette maison. C'est là que j'ai vécu les moments heureux de mon existence avec un jardin absolument magnifique où il y avait bien sûr des oliviers et des fleurs dont ma mère prend le plus grand soin à l'époque.
3: Alors le mot maison en Palestine est un mot martyr. Mais en même temps, l'écriture permet beaucoup de choses. On vient de vous entendre dans un de vos poèmes avec cette phrase incroyable. Ceci n'est pas et n'a jamais été des décombres. Ceci est ma maison. Qu'est-ce que ça vous permet, l'écriture ?
1: Writing allows me to transmit.
2: L'écriture, ça me permet de transmettre la très belle image de Gaza, de ma maison Watan, c'est le terme qu'on emploie en arabe. C'est pas simplement, si vous voulez, la maison au sens physique du terme, pas le bâtiment, c'est ce qui émane de ce foyer. Et je ne veux pas que les gens se souviennent de notre ville comme d'un lieu de décombre. Je veux que le souvenir qu'on en garde, c'est un lieu magnifique avec ses couchers de soleil, des plages sublimes, cette belle architecture, toute cette beauté de toutes ces images. Et l'écriture, elle sert à quoi? Elle me permet justement de documenter, d'illustrer avec mes mots, c'est ce que j'espère en tout cas, illustrer, présenter la beauté de Gaza, mais aussi la souffrance. Et c'est tout cela que je souhaite voir, si vous voulez, rappeler sous la forme d'un ouvrage écrit.
3: Est-ce que vous diriez, Nour Elassi, que enfant, vous avez été éduqué dans une forme d'idéologie ou de militantisme?
1: I can say yes.
2: Oui,
1: as well as
2: je pense que je peux dire oui, comme tout enfant à Gaza, d'ailleurs.
1: This resilient and love
2: cette résilience, cet amour, cet attachement à notre foyer, c'est quelque chose qui a toujours été cultivé, qui est cultivé et transmis depuis la naissance. Je devais avoir 5-6 ans. Je me souviens que j'ai des premières images de moments de guerre, donc c'est pas très net, mais c'est là quand même.
1: Et this feeling that we are resistant,
2: ce sentiment que nous sommes des êtres résilients et que nous sommes là pour résister, c'est à la fois une transmission humaine, mais ça découle aussi de ce qui nous entoure, de ce que l'on a vu.
3: On en arrive à cette date du 7 octobre, qui est difficile, bien sûr. C'est difficile d'y revenir, mais est-ce que vous nous le raconteriez, votre 7 octobre à vous, Nour?
1: Wow. That day was very, very strange.
2: Ça a été un jour très, très bizarre.
1: I remember we woke up in the morning.
2: On s'est levé le matin. C'était un jour où je n'avais pas cours. C'était le samedi, on ne va pas à l'école. Et ma petite sœur était en train de se préparer, elle, pour aller à l'école. Il devait être 6 heures du matin. Et on entendait ces lancements, ces tirs de missiles. Et on s'est rendu compte par la suite qu'il s'agissait de missiles, mais sur le coup, on ne savait pas ce que c'était que ce bruit. Et donc, pendant des heures et des heures, on ne savait pas exactement ce qui était en train de se passer. Donc, on avait très peur. Et on avait l'habitude, généralement, d'aller chez mon frère, à Delbara, à chaque fois qu'il y avait une agression israélienne. Et vers 11h, je dirais, vers 11h, 12h, je ne sais plus exactement, mais en tout cas, on a appris par les informations qu'il y avait un massacre du Hamas. Et après ça, On n'a pas eu la, si vous voulez, la réponse des Israéliens tout de suite, et après on sait ce qui s'est passé. Donc, depuis ce jour-là jusqu'au premier cessez-le-feu en janvier 2025, nous avons vécu comment j'avais Léo de Hurlevent, mon livre préféré, donc de Charlotte Bronté, et j'avais des ouvrages universitaires, parce que je me disais, je prends mes manuels, hein, parce qu'on va y retourner à l'université. On ne savait pas que ça allait durer des années. Donc on est parti avec quasiment rien. On a tout laissé à la maison.
3: Alors vous êtes parti en juillet 2025, le 11 juillet, je crois, grâce au programme Pause, qui est pile. Non.
1: C'est programme étudiant, c'est pas Pause.
3: Ah, c'est pas Pause ?
1: Non.
3: Il y a beaucoup d'erreurs, hein, beaucoup de coquilles. Hein, alors,
1: yeah. Non, c'est pas Pause, c'est seulement. Étudiante.
3: Vous avez réussi à avoir un visa d'étudiante.
1: Yes. C'est pas Pause. Je ne suis pas financée par l'État.
3: Ok. C'est une nuance très importante.
2: Ouais.
3: Pourquoi à cette date précisément vous êtes partie?
1: Ah, we don't know. It's not us who decides.
2: On ne sait pas, parce que ce n'est pas nous qui décidons de toute façon. Effectivement, Karim Patan m'a soutenu du côté des funambulistes. Il m'avait aidé à remplir ce formulaire de demande et d'inscription. Et le consulat français de Jérusalem qui coordonnait l'évacuation avec Israël a exigé une preuve, donc, de, si vous voulez, de moyens financiers. Donc, on a demandé à Campus français à d'autres de nous aider, ce qu'ils n'ont pas fait. Donc, il y a eu un crowdfunding qui a été fait pour moi. Et à ce moment-là, on a envoyé la preuve de ces fonds au consulat français qui les a acceptés. À ce moment-là, le consulat français m'a appelé en me disant « Vous êtes sur la liste d'attente, mais nous ne savons pas s'il va y avoir des évacuations bientôt. Et de toute façon, s'il y a une évacuation, on ne saura pas quand, à ce stade. » Et puis après, peut-être 5 jours, je dirais, avant l'évacuation, j'ai quitté Gaza le 9 juillet. On est resté à Amman, en Jordanie, pendant 2 jours. Et le 11 ensuite, on a quitté Amman et on a pris un vol vers Charles de Gaulle. Et ça s'est passé comme ça.
3: Alors en même temps, cette question de partir ou de rester en Palestine, c'est une question presque philosophique.
1: It's a beautiful way to describe it as
2: c'est
1: philosophique.
2: Une belle façon de décrire cela,
1: right,
2: acte philosophique. Mais vous avez raison, c'est un choix en fait.
1: It wasn't an easy choice.
2: Et c'est un choix difficile. Probablement le choix le plus difficile qui m'a été et me sera donné de faire dans toute ma vie, c'est-à-dire m'engager vers un avenir qui ouvre des portes pour moi ou rester auprès à la fois de ma famille et de tout ce monde que je connais qui est le mien. Je ne dirais pas que j'ai des regrets. Je suis reconnaissante et ma famille, ma mère en particulier, m'ont vraiment soutenue dans le sens d'aller de l'avant, préparer mon avenir. Et je me disais, de toute façon, si j'étais restée, aussi j'aurais pu penser au potentiel qu'aurait pu m'attendre en France. Et maintenant, quel que soit le choix que j'ai fait, il y a l'autre choix pas pris auquel on réfléchit. En tout cas, j'ai choisi de partir.
3: Est-ce que vous avez pu emporter un objet avec vous?
1: Unfortunately, Israel has very specific rules.
2: Malheureusement, Israël a des règles extrêmement précises. Et lorsque le consulat français nous a téléphoné, ils nous ont dit, vous ne pouvez strictement rien prendre avec vous, même pas des vêtements de rechange, même pas une paire de chaussettes. Rien. La carte d'identité, bien sûr, le passeport, c'est tout. J'avais pas de passeport en l'occurrence, j'avais une carte d'identité. Vous pouvez prendre votre téléphone et un chargeur. Très généreux de leur part. Le chargeur était autorisé. Donc je suis partie telle que j'étais habillée, avec rien d'autre. Mon téléphone, ma carte d'identité et une petite note qui avait été rédigée par Shad, ma sœur. Une petite note que j'ai toujours et que j'ai mise sur mon téléphone. Mais c'est tout. Je suis partie qu'avec ça.

0: Et voilà comment RFI devient folk et années 60 en 3 minutes avec cette chanson de Peter, Paul and Mary que vous avez choisie pour en sol majeur. Pour quelle raison, Nour Elassi?
1: This song makes me feel.
0: C'est une chanson.
1: Not makes me feel, reminds me of how nostalgic I am for my home.
0: Qui me rappelle que j'ai de la nostalgie et que ma maison me manque. Elle me rappelle ça.
1: I cannot reach it.
0: Elle me rappelle aussi qu'il y a cette impossibilité pour moi de ressentir, palper concrètement ma maison. Je parle vraiment de la sensation physique, ce qu'on ressent dans une maison. La chanteuse dit qu'elle veut rentrer à la maison, mais qu'elle ne peut pas.
2: Seigneur, je suis à 500 miles de chez moi, je n'ai pas de chemise sur le dos, pas un sou en poche. Voilà ce que dit la chanson. La musique soigne et elle console apparemment. Nour Elassi, poétesse et journaliste palestinienne, qui n'a plus que les mots pour rentrer dans sa maison.
3: Dans quelle langue dites-vous ?

0: Quelle langue dites-vous?
1: L'amour.
2: Oh my God. This is a very...
3: Dès qu'on parle d'amour, c'est toujours plus compliqué. Hein?
2: Si. Ouais. And it's even more difficult that
4: d'autant
2: I'm
4: plus
2: now
4: que
2: living in three languages
4: je vis dans trois langues, littéralement et simultanément. J'utilise pas beaucoup la langue arabe, sauf lorsque je parle avec la famille.
2: I don't really read or study in
4: je ne lis pas non plus en arabe, hein, c'est en français que je fais tout cela, français-anglais d'ailleurs. Donc en fait, même lorsque je réfléchis actuellement, c'est la plupart du temps, c'est plutôt en anglais. Je sais qu'il y a une étude qui a été faite, que j'ai lue sur ce type de fonctionnement, c'est que parfois on essaie d'exprimer son ressenti dans une autre langue, ça permet en fait de mettre un peu de distance par rapport à soi-même, on a l'impression qu'on parle du ressenti de quelqu'un d'autre. Et je dirais que je pourrais en fait dire cela dans les trois langues que je connais, mais de toute façon l'amour resterait l'amour, même si je disait en chinois.
3: Oui, ça c'est l'art de la formule, je dirais. Quand on pense poésie, puisqu'on va s'en rapprocher, on pense sous nos latitudes, notamment Rimbaud, Lord Byron, Tagore, Mayakovsky, mais pour vous, Nour el-Assi, il y a celui qui dit le mieux la terre, c'est évidemment Mahmoud Darwish, entouré de Trio Joubran.

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0: poésie aujourd'hui?
1: Well, I think poetry got me to speak on the radio.
0: Je pense que la poésie m'a permis de prendre la parole à la radio, de parler à la nation française. Peut-être que quelqu'un qui entendra nos mots et qui entendra cet épisode réfléchira et réfléchira et se dira voilà ce qui est vraiment en train de se passer, pensera à la souffrance, aux crimes qui ont cours et peut-être qu'ils feront quelque chose ou au moins en parler à d'autres pour que d'autres essaient de faire quelque chose. Mais en tant que tel, je ne pense pas que la poésie à elle seule puisse fournir les solutions urgentes dont on a besoin pour mettre un terme à ce génocide. Elle peut avoir la possibilité, comme toute forme artistique, de diffuser ou de communiquer des images. Ça, oui.
2: Comment on dit assez en arabe?
3: Kafa.
2: Je me pose quand même cette question, puisque vous disiez que vous ne lisiez pas vraiment l'arabe, mais en même temps, vous êtes une amoureuse de la poésie de Mahmoud Darwish qui ne peut vraiment se savourer que dans cette belle langue. Pourquoi est-ce que vous n'écrivez pas en arabe, votre Palestine?
0: En fait, je ne sais pas. C'est-à-dire que profondément, je ne sais pas pourquoi j'ai décidé d'écrire en anglais pour exprimer ce que je ressens, même dans un journal intime. Je n'écris pas en arabe.
1: Et
0: peut-être que, en fait, ça a commencé en fait il y a 6-7 ans. Ça n'a pas duré comme ça. C'était pas toute ma vie que ça s'est passé comme ça. Aujourd'hui, je lis toujours en arabe, mais les langues latines sont là en toile de fond tout le temps, que ce soit l'anglais ou le français. Je suis très, c'est une immersion importante. Et comme je vous le disais, des recherches ont montré que on souhaite parfois mettre de la distance entre son ressenti et la description qu'on en fait, que c'est pour ça qu'on choisit une autre langue. C'est une manière de pouvoir exprimer ce qu'on a vécu sans ressentir à nouveau la souffrance, c'est-à-dire qu'on décrit quelque chose comme si c'était arrivé à quelqu'un d'autre.
2: Et puis sans doute que l'audience avec ces poèmes en anglais sera autre. Vous dites souvent « je » dans vos poèmes, Nour Elassi. « Je ne peux plus continuer »,« je ne dis pas maison », »,« je suis parti en morceaux », »,« je t'écris futur que je ne verrai peut-être jamais ». On dit comment « je » en arabe ?
1: Ah non.
2: Alors est-ce que ça a été difficile pour vous de dire « je » ? Parce que j'ose dire que dans nos sociétés arabes, en général, le collectif l'emporte sur l'individu.
1: I think that's only in Moroccan or Algerian.
0: Je pense que c'est peut-être plutôt dans la culture algérienne ou marocaine.
1: But in, Palestine,
0: parce qu'en Palestine, on le dit, je le moi.
1: But I know that in Maghreb,
0: or,
1: they
0: je sais que au Maghreb, on a d'autres pirouettes ou enfin verbales pour se décrire soi. Alors, pour revenir à votre question, pourquoi est-ce que j'utilise ce terme de moi, Anna? Pourquoi? Mais parce qu'en fait, c'est une affirmation personnelle. C'est quasiment du journalisme, si vous voulez, ou peut-être rédigé pour moi, une sorte de journal intime. J'avais jamais pensé qu'il y aurait des ouvrages qui seraient vendus en librairie. Ce que je voulais faire, c'était noter ce que je ressentais, les horreurs que je vivais, ce que je vivais moi personnellement et ce que vivaient les gens autour de moi.
2: Oui, la frontière, elle est très ténue hein, entre le poème et la phrase journalistique. Dans votre poème intitulé « Génocide », Nour, vous avez ce vers, cette phrase. « Avez-vous déjà vu un enfant de 6 ans écrire son nom sur son propre bras afin que la morgue sache où faire parvenir ses membres ?» Qu'y a-t-il dans les tiroirs d'une poétesse palestinienne? Des romans? Il n'y a pas que « Wuthering Heights hein. ». Il y a aussi les pensées, les romans peut-être d'un certain Hassan Kanafi.
1: Kanafi.
2: C'est un nom qui grince hein, parce que il est connu entre autres pour son retour à Haïfa, mais cet écrivain et homme politique a été assassiné par le Mossad à Beyrouth en 1972 et sa parole en tant que porte-parole du Front de libération de la Palestine enregistrée en 1970 reste édifiante.
4: Why won't your organization engage in peace talks with the Israelis?
5: Pourquoi votre organisation refuse-t-elle d'entamer des pourparlers de paix avec les Israéliens?
6: Vous ne parlez pas vraiment de pourparlers de paix, vous parlez de...

0: Capitulation de reddition.
1: Why not just talk?
2: Pourquoi ne pas simplement discuter?
1: Talk to whom?
0: Discuter avec qui?
1: Talk to the Israeli leaders.
2: Discuter avec les dirigeants israéliens.
3: That kind of conversation.
0: Vous voulez dire ce genre de conversation entre l'épée et la gorge?
1: Well, if there are no swords,
2: s'il n'y a ni épée ni arme dans la pièce, vous pourriez tout de même discuter.
0: Non.
3: I had never seen...
0: Je n'ai jamais vu de dialogue entre une entreprise colonialiste et un mouvement de libération nationale.
1: But despite this, why not talk?
2: Mais malgré cela, pourquoi ne pas discuter?
3: Talk about what?
0: Discuter de quoi?
1: Talk about the possibility of not fighting.
2: Discuter de la possibilité de ne pas combattre.
3: Not fighting for what?
0: Ne pas combattre pourquoi?
1: Not fighting at all, no matter what for.
2: Ne pas combattre du tout, quelle que soit la cause.
0: Les gens combattent généralement pour quelque chose, et ils cessent de combattre pour quelque chose. Vous ne pouvez donc pas me dire pourquoi nous devrions parler, ni de quoi, dans quel but, pourquoi.
4: La détermination de Hassan Kanafi vous fait sourire, Nour El Assi, et pourtant il l'a payé, cette détermination. Qu'est-ce que vous avez gardé de sa pensée?
5: I think he's a fighter in his soul and his words.
6: C'est une âme, l'âme d'un combattant. Et on entend ces mots, c'est quelque chose qui m'inspire profondément. Il y a d'ailleurs des gens autour de moi, mes amis, qui ont peur pour moi. Parce qu'ils savent, ils connaissent la destinée des écrivains. Ils savent ce qui est arrivé à lui ou à Mahmoud Darwish, qui ont été emprisonnés. Donc, je sais que mes amis, ça peut leur faire peur, mais moi, ça ne me fait pas peur. Au contraire, ça me donne encore plus envie de me battre. Et je pense que cette, cette volonté d'aller de l'avant sans crainte, sans peur, vous savez, en face, cet esprit de colonisation, c'est semer la peur en nous, en disant, ah là là, faut avoir peur parce que je vais peut-être assassiner si je dis la vérité. Pour le simple fait d'avoir dit la vérité. Et c'est exactement, en fait, lorsque je travaillais pour Associated Press, j'ai fait plus de 100 reportages pour la télévision. Et j'avais peur, effectivement. C'est-à-dire que lorsque j'étais sur le terrain, est-ce que j'avais le gilet presse, j'avais peur et pour autant, ça ne m'a jamais arrêté et ça ne m'arrêtera jamais.
7: Lorsque vous lisez les journaux, quelle est la première rubrique que vous consultez?
5: What I'm mostly reading at the moment,
6: ce que je lis le plus actuellement, c'est surtout en fait des papiers de recherche, des articles pour mes études. Et ce que je lis, c'est l'abstract, puis la conclusion. Mais encore plus important, ce que je regarde, c'est la méthodologie. Je sais, c'est triste de me dire que tout ce que je lis actuellement, ça rapporte à mes travaux de recherche. C'est-à-dire que je n'ai pas le temps de lire de la fiction ou des romans. Là, je suis vraiment absorbée complètement dans ce travail de recherche que je fais.
4: Comment une jeune Palestinienne comme vous, qui rêve d'amour, se retrouve un jour au front, ou pas loin, à couvrir un conflit? C'est ce qu'on va tenter de raconter en écoutant une voix importante pour vous, celle d'Anas Al-Sharif, journaliste palestinien qui travaillait pour Al Jazeera Arabique, qui réalisait des reportages en première ligne pendant la guerre de Gaza. On a retrouvé sa toute dernière apparition sur Al Jazeera. Alors, il faut tout arrêter parce que c'est très court. Nour El Assi, Tzahal a confirmé avoir ciblé Anas Al-Sharif le 10 août 2025. Il avait 28 ans. Vous, sans faire d'école de journalisme, mais simplement parce que vous parlez l'anglais, vous avez été recruté en tant que journaliste sur place, Nour El Assi. Mm. S'il y avait un reportage en particulier qui vous a marqué pendant cette période, ce serait lequel?
5: I think every and each report that I have done.
6: Je dirais qu'à chaque fois que j'ai fait un reportage, quel qu'il soit, ça portait de toute façon sur quelque chose de l'ordre de l'urgence, une urgence humanitaire. Et c'était vraiment impératif que je dise au monde ce qui était en train de se passer. Et ce qui était peut-être très humiliant, n'oublions pas, nous avons quand même notre dignité humaine, c'était de voir ces familles déplacées qui vivaient à côté de monticules et de monceaux de déchets, de détritus. Imaginez ces monceaux de détritus qui étaient restés sur place pendant des mois et des mois parce que Israël avait interdit l'action des éboueurs. Donc il y a eu ces amoncellements qui se sont faits d'ordures et les gens étaient là à quelques pas. Et ça, et c'est aussi quelque chose qui m'a vraiment blessée. Il y a cette phrase qui reste dans ma mémoire. Je me souviens faire l'interview d'une femme, une mère de famille, qui vivait à côté d'une de ces montagnes de détritus. Je lui dis, mais pourquoi est-ce que vous avez mis votre tente ici? Au début, elle m'a dit, ben, il n'y a pas de place. Dans d'autres camps, c'est complètement surchargé, donc il n'y a plus d'emplacement. Et puis aussi, me dit-elle, parce que parfois, je peux trouver dans ces détritus de quoi nourrir mes enfants. Il ne faut pas oublier qu'on était en plein milieu de la famine à ce moment-là. Vous vous rendez compte pour cette dignité humaine qui est la nôtre?
4: Alors, il y a deux manières de vous lire, Nour Elassi. La manière journalistique dans vos chroniques de Gaza aujourd'hui sur le média indépendant Mediapart. Vous signez des articles plutôt très à charge contre la position française. La France reconnaît la Palestine, mais elle ne veut pas des Palestiniens. Donc, il y a vos articles journalistiques, mais il y a vos poèmes. Et il y en a un qui s'intitule « Néant », où vous avez cette phrase, vous dites... Vous étiez tous d'accord, vous avez signé pour nous jeter dans la gueule du vide. C'est qui ce vous ?
5: C'est le monde entier. I did not mean specifically one country or...
6: Je ne pensais pas à un pays plus qu'un autre ou en particulier, c'est-à-dire les gens qui voient.
5: And not doing anything about it, but rather
6: et qui restent
5: supporting.
6: Sans rien faire.
5: They have
6: et c'est vrai
5: documents.
6: Ils ont dit d'accord, ils ont même signé des documents d'ailleurs, pour nous pousser, nous précipiter dans l'oubli et dans le vide.
4: Alors il y a des voix qui vous inspirent pour résister en dénonçant, et il y a d'autres voix pour résister sans rajouter du sang au sang. Et c'est le cas d'une voix dont vous m'avez parlé, de l'activiste Ali Abou Awad, surnommé le Mandela palestinien.
8: When people get born, they're supposed to be peaceful.
9: À la naissance, nous sommes censés être en paix. La paix est donc, en quelque sorte, la valeur suprême de notre existence. Mais lorsque les circonstances de la vie, la perte d'un proche, les luttes et les souffrances sous régime militaire vous arrachent à cet état de paix, il n'est pas facile de devenir un Mandela.
8: You don't become Mandela easily.
9: En prison, j'ai pratiqué la non-violence. Ma mère et moi avons fait une grève de la faim pendant 17 jours, simplement pour pouvoir nous voir, car nous étions détenus dans des prisons différentes. Et nous avons réussi. Ce fut pour moi la première fois que j'obtenais quelque chose d'Israël. C'est alors que j'ai commencé à m'intéresser à l'activisme non-violent. Lorsque j'ai perdu mon frère, la réaction naturelle aurait été de vouloir me venger. On se dit que celui qui a tué son frère mérite la mort. Il existe mille raisons qui poussent à la vengeance. Mais je crois avoir réussi à me libérer de la prison, du statut de victime, et à transformer cette douleur et ce poison mental en une autre réflexion. Si je me venge, je ne fais qu'alimenter le conflit. Or, c'est ce conflit qui a arraché mon frère à la vie.
8: So I blame the conflict first.
9: C'est donc le conflit que je tiens pour responsable en premier lieu.
4: À écouter dans votre ensemble majeur Nour Ali Abou Awad, il est possible donc de prendre un autre chemin que celui de la haine.
5: It's not really about hate. It was never about hate.
6: Le sujet, c'est pas la La haine, ça n'a jamais été le sujet. Ce terme même de haine, il a été créé par les colonisateurs européens. Cette idée que l'on déteste, qu'on a la haine pour les Juifs, ça c'est les vocables et c'est le vocabulaire des colonisateurs. La France, l'Angleterre, il n'y a pas de haine, il n'y en a jamais eu.
5: I have many Jewish friends.
6: J'ai beaucoup d'amis juifs. J'étais invitée à la fête de l'humain. Je me suis exprimée dans le contexte de Juifs pour la paix. Les Palestiniens sont très très ouverts aux autres cultures. Il y a des chrétiens qui vivent avec nous. Une communauté qui se passe très très bien.
5: European is trying to
6: l'idée,
5: to
6: si vous voulez, que, que c'est ce qu'on essaie d'expliquer aux Européens, on essaie de faire croire que nous détestons Israël ou les Juifs, ce n'est pas le sujet. C'est un colonisateur, Israël. Notre sujet, ce n'est pas la haine en tant que telle, c'est juste un sujet de libération. C'est ça notre mode d'échange avec Israël, c'est ce besoin de libération.

0: Sightless, eye folded, lost enough without you. Signed to throw us into oblivion. Not the end I had in mind. Agreed to be traumatized for good. I thought eventually I could have you. Alleged state, ear folded, heartless world, monsters. A shivering child, frightened. It was just yesterday that I saw the oranges in your sunset. I can see it weathering now, along with September's leaves. And as our sight is forced to gray and black, you all agreed, signed to throw us into oblivion.
1: Aveugle, l'œil bandé, suffisamment perdu déjà, avant que vous nous signiez la décharge pour nous consigner au néant. Pas la fin que j'avais en tête. J'étais d'accord pour être traumatisée pour de bon, pensant qu'au final, je pourrais tout de même t'avoir. État, abrégé, oreille bandée, monde sans cœur, monstre monde. Un enfant frissonne. C'était pourtant hier encore que j'ai fixé les oranges dans ton couchant. Je les vois se recourber sur elles-mêmes à présent. Et avec elles, les feuilles de septembre. Et avec elles, notre vision qui tourne au gris, au noir. Vous étiez tous d'accord. Vous avez signé pour nous jeter dans la gueule du vide.
2: Oui, Nourel Assi, je pensais que c'était important d'entendre intégralement ce poème intitulé « Néant ». Pendant ce temps-là, vous êtes étudiante à l'EHESS Sciences Po. Avec quel désir ?
0: C'est pas Sciences Po.
2: Ah, décidément.
0: C'est « My major is called études interdisciplinaires politiques ».
2: Vous avez quel désir ?
0: J'ai quel
2: professionnel
0: désir ?
2: Qu'est-ce que vous souhaiteriez faire au terme de ces études ?
0: Originally, I wanted to do linguistics.
1: Initialement, je voulais faire de la linguistique.
0: Because I was really interested in the science of languages.
1: J'étais très intéressée par la science de la linguistique. Et c'est d'ailleurs ce que je faisais à Gaza. J'ai étudié la littérature française et anglaise. J'étais très intéressée par la linguistique et je voulais faire un master sur ce sujet. Après, pendant le génocide, les choses ont changé à l'intérieur de moi. J'ai eu envie de comprendre mieux la politique, de manière à pouvoir aider, à pouvoir m'engager politiquement par rapport à cette situation. Et c'est pour ça que j'ai décidé à ce moment-là de choisir l'étude de la science politique. Et le HESS est, je pense, le lieu pour apprendre à la fois la science politique et la science sociale. Il y a des enseignants exceptionnels. Et les étudiants sont très impliqués en faveur de la cause palestinienne et pas seulement. Ils sont aussi très mobilisés autour d'autres sujets. Et je voudrais poursuivre la recherche avec un doctorat, peut-être, j'espère.
2: Donc, vous souhaitez combattre le mal par le mal?
0: So you would call politics mal? I would too.
1: Vous voulez dire que la politique, c'est le mal? Bah oui, peut-être. Moi aussi, d'ailleurs. Je pense la même chose.
0: I hope that it changes
1: j'espère,
0: in the future.
1: J'espère really so, que ça va changer.
0: Politics was made originally to communicate.
1: La politique, son premier sens et son premier objet, c'était la communication entre les pays en évitant précisément le conflit. Or, aujourd'hui, cette même politique est utilisée d'une manière tout à fait monstrueuse, c'est-à-dire pour détruire certaines nations tout en en bâtissant d'autres sur les ruines de cette première nation qui a été détruite. Donc, autant dire que c'est quelque chose de mal employé aujourd'hui, mais j'espère vraiment que les choses vont pouvoir changer.
2: Une dernière question, Nour. Je signale d'ailleurs que Nour, ça veut dire lumière en arabe. Vous le portez très bien, ce prénom. Comment comprendre ce vers qui dit « Je suis parti, mais Gaza a gardé la clé ».
0: It's true. I mean,
1: parce que c'est vrai, il faut dire que Gaza a gardé la clé de la vie, la clé qui ouvre vers la vie, parce que ma vie actuellement en France, c'est plus de l'ordre de la survie, c'est un jour après l'autre, mais cette notion de pas simplement exister un jour après l'autre, mais de vivre
0: stayed in Gaza, I think.
1: Et cette possibilité de vie complète, elle est restée à Gaza, Gaza avant la guerre, bien sûr.
2: En remerciant Hélène Joguet pour la traduction sur RFI, je rappelle votre recueil de poèmes esthétiques et éthiques, Nour El Assi, Ceci est ma maison, aux éditions Les Liens qui libèrent.

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Dans un instant, votre journal sur RFI, suivi de Mondial Sport.

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4: 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Charlotte Hydrac pour le journal. Bonjour Charlotte.
5: Bonjour Pascal Paradou, le direct à la radio. C'est toujours aussi un petit saut dans le vide, hein, comme vous l'évoquiez avec votre invité, mais sans souffleur. À la une, nouvelle réaction et condamnation après une frappe contre un train hier entre Kiev et Varsovie, à 2 kilomètres seulement de la frontière polonaise. Plusieurs pays européens réaffirment leur soutien à l'Ukraine. Le pétrole continue de grimper, flambé du baril, lié notamment aux attaques des rebelles houthis du Yémen contre l'Arabie Saoudite. L'Iran dément toute implication. Le débat presque existentiel autour de l'IA, la peur d'une intelligence artificielle hors de contrôle. L'ONU appelle à une action urgente face à ce qu'elle qualifie de risque sans précédent. Et puis moins d'écran, plus de sport en cette journée de fête du sport. Sport en France, 2e édition, il se pratique de plus en plus en salle. Oui, à leur tour, le Royaume-Uni et l'OTAN condamnent les frappes russes qui ont visé un train ukrainien hier, un train de passagers entre Kiev et Varsovie, ciblé à 2 kilomètres seulement de la frontière polonaise. Une attaque qui montre à quel point Poutine est désespéré, c'est ce qu'affirme le secrétaire général de l'Alliance Atlantique. Il peut nous empêcher, il veut nous empêcher de soutenir l'Ukraine, il croit qu'il peut saper notre unité, il a tort, déclare Marc Rutte. Condamnation aussi de Paris et également de la chef de la diplomatie européenne, Kaya Kallas.
6: L'objectif est très clairement de dissuader les pays occidentaux de soutenir l'Ukraine ou de s'y rendre pour témoigner leur solidarité. C'était un message clair adressé au monde occidental. La question qui se pose à nous, je pense, est de savoir comment interpréter ce message. À mon avis, nous devrions faire tout le contraire, montrer que nous sommes aux côtés de l'Ukraine et que nous ne nous laisserons pas intimider, car sinon, la Russie parviendra à ses fins, à savoir la soumission de l'Ukraine. Et comme je l'ai déjà dit à plusieurs reprises, ce n'est pas là leur objectif ultime. Ils visent bien plus loin, c'est pourquoi nous devons faire preuve de fermeté.
5: Voilà, Kaya Kallas, la chef de la diplomatie européenne, en déplacement aujourd'hui en Finlande pour un sommet sur l'Arctique. La Finlande, voisine de la Russie, qui va rejoindre la dissuasion nucléaire avancée proposée par la France. Cette initiative associe d'autres États européens volontaires à la dissuasion nucléaire française. Une décision pour renforcer la sécurité européenne, selon le président finlandais, mais sans se substituer à la dissuasion nucléaire de l'OTAN. La Finlande est le 10e partenaire européen à se joindre à cette initiative. Rendez-vous manqué entre l'Iran et les pays du Golfe, une réunion consacrée au détroit d'Ormuz, initialement prévue aujourd'hui à Oman, a finalement été reportée à la demande de l'Arabie Saoudite à cause de la situation au Yémen, selon Téhéran, qui dénonce un faux prétexte. L'Arabie Saoudite, face à l'offensive des rebelles houthis, l'escalade se poursuit. Les rebelles pro-iraniens disent avoir visé ces dernières heures, avoir lancé des dizaines de missiles et de drones contre des cibles militaires saoudiennes. Et les houthis resserrent leur contrôle sur le très stratégique détroit de Bab el-Mandeb. Parmi les multiples conséquences, le pétrole continue de grimper. Le baril de Brent est monté au-delà des 108 dollars. Eux vont devoir encore subir des pénuries. Certains établissements de santé à Gaza se préparent à recevoir moins de carburant dans les jours qui viennent. D'après le directeur de la Société d'aide médicale de l'enclave, l'OMS, l'Organisation mondiale de la santé, aurait informé certains centres de santé qui bénéficient d'approvisionnement en carburant que les livraisons cesseraient là après le 19 septembre. Et cette mesure pourrait entraîner la suspension ou l'interruption des services dans 7 centres de santé, environ des centres non gouvernementaux et de la société civile Abla Junaidi.
7: Concrètement, tous les prestataires de services de la bande de Gaza luttent pour maintenir ces services en activité, ne serait-ce qu'au minimum.
6: En 3 ans d'une guerre dont ils sont eux-mêmes une cible, les soignants de Gaza ont été contraints d'apprendre à faire avec le minimum. Mais la rupture d'approvisionnement de carburant qu'aurait annoncé l'Organisation mondiale de la santé à certains établissements de Gaza, c'est sans doute l'épreuve de trop pour le docteur Bassam Zakout. Le directeur de la Société de secours médical à Gaza est joint par nos collègues de Monte Carlo d'Oualia.
7: Les groupes électrogènes sont la seule source d'énergie électrique dans la bande de Gaza. Tout le monde en dépend pour faire fonctionner ces services, qu'il s'agisse des laboratoires, des salles d'opération ou des services de néonatologie. Les différents appareils de diagnostic risquent tous d'être mis hors service à tout moment, car la pénurie de carburant est devenue une crise majeure. Les livraisons pour ces établissements atteignent à peine 20% de ce qu'il faudrait.
6: Les institutions et hôpitaux privés qui seraient touchés par la mesure à partir du 19 septembre sont un rouage essentiel. Elles allègent la charge qui pèse sur les rares hôpitaux publics encore debout à Gaza. Ces derniers font face à l'afflux des victimes des bombardements israéliens qui se poursuivent, tout en devant composer eux-mêmes avec les pénuries.
5: Israël pointé dans un rapport de l'ONG israélienne B'Tselem pour la situation en Cisjordanie qualifiée d'apartheid, la Cisjordanie occupée. Dans un rapport de près de 250 pages, l'Organisation de défense des droits de l'homme dénonce les violences des colons juifs dans le territoire et les attaques qui se multiplient et au fond, un système, un projet politique d'élimination, je cite, de la présence palestinienne.
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5: Les inquiétudes autour de l'avenir de l'IA, de son développement, après les appels à ralentir de plusieurs patrons du secteur. Le dirigeant d'Anthropic, notamment, a évoqué une IA capable de prendre le contrôle de l'intégralité d'Internet d'ici 6 à 12 mois seulement. Le Haut Commissariat de l'ONU aux droits de l'homme appelle à son tour à une action urgente pour encadrer l'intelligence artificielle. Mais le président américain, lui, s'est dit opposé à un ralentissement de l'IA. C'est devenu un débat de campagne aux États-Unis avant les élections de mi-mandat. Au Japon, ce sont les bases militaires américaines présentes dans le petit archipel du sud d'Okinawa qui ont été au cœur de la campagne pour l'élection du gouverneur hier. Et c'est un conservateur qui a été élu, Frédéric Charles, le premier depuis 12 ans à Okinawa, à ne pas exiger le départ des militaires américains dans sa région.
8: C'est une surprise, cette victoire de Genta Koja, favorable au maintien sur l'île principale d'Okinawa, d'une installation militaire américaine controversée, la base aérienne du corps des marines de Futenma. Cette base joue un rôle crucial dans le dispositif militaire américain en Asie-Pacifique. Genta Koja soutient le projet du gouvernement de son déplacement et de son agrandissement au nord de l'île, à Dingo, dans une zone moins peuplée. Le Japon et les États-Unis avaient décidé de déplacer la base en 1996 après le viol d'une écolière de 12 ans par des militaires américains. Ce projet de relocalisation avait été approuvé en 2013. Mais le gouverneur de l'époque avait été battu par un adversaire opposé à ce transfert. Et Denis Tamaki assurait depuis lors la résistance au déplacement de la base à Nago, car elle risquait d'abîmer la biodiversité de la baie d'Ura. Frédéric Charles, Tokyo.
5: La crise de gouvernance au comité d'organisation des Jeux Olympiques d'hiver 2030 dans les Alpes. L'intérim est confié à Vincent Roberti après la démission du président Edgar Gaupiron. Et le CIO a entamé tout à l'heure à Lyon une visite pour inspecter certains sites avant ces JO 2030. Un souvenir des JO de Paris 2024. La vasque olympique a été symboliquement allumée tout à l'heure pour la fête du sport. C'est la 2e édition. Plusieurs milliers d'événements sont organisés un peu partout en France, le sport qui se pratique de plus en plus en salle. 6 à 7 millions de personnes fréquentent les salles de sport, Cassiopée Echevers.
9: À la pause déjeuner, cette salle de sport du sud de Paris ressemble à une ruche. Le manager le confirme, depuis que la pratique est devenue à la mode, il accueille tous les profils et toutes les tranches d'âge, comme Véronique, jeune retraitée convaincue par son fils.
10: C'est lui qui fait des coachings, donc ça c'est un plus, parce que peut-être que toute seule, j'y serais pas allée. En la première journée, j'avais l'impression d'être à ma première jour d'école, c'est pour dire.
9: Dans le hall d'entrée, Sabri attend un ami de passage à Paris qui l'a invité pour l'occasion. Il y a 5 ans, il a poussé la porte de la salle de sport.
11: Par habitude et par souci esthétique. J'ai commencé parce que j'étais pas bien dans ma tête et dans ma vie et dans mon corps. Et du coup, je me suis dit que si je pouvais changer mon corps, ça m'aiderait un peu peut-être psychologiquement.
9: Écouteurs dans les oreilles, sur un tapis incliné, Marine feuillette un livre. Elle se rend à la salle 3 fois par semaine, l'occasion de prendre du temps pour elle.
12: Ça me permet vraiment de faire une vraie pause le midi, plutôt que de manger en regardant une série. Ça me fait vraiment décompresser.
9: En France, la pratique se popularise de plus en plus et le nombre de salles a augmenté de 50%.
5: Cassiopée Echevers, c'est les sciences et aussi du sport. Caroline Nachowski, bonjour.
13: Bonjour Charlotte.
5: Autour de la question, vous nous emmenez sur Mars.
13: Et oui, et comment Mars nous fait redécouvrir la Terre, vous le saurez tout de suite Charlotte.
5: Bonne émission.
13: Merci.
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13: Bonjour, ravi de vous retrouver en direct, chers amis auditrices et auditeurs, avec Thibaut Baduel à la réalisation, pour redécouvrir la Terre en explorant notre fascinante voisine, la planète Mars, avec ses paysages spectaculaires, ses volcans géants, ses immenses vallées et son histoire géologique complexe. Comment Mars est-elle devenue ce caillou froid et désertique? Y a-t-il eu de l'eau liquide et de la vie sur Mars? Pourquoi la surface de Mars révèle les archives perdues de la Terre? Et qu'est-ce que cela nous apprend? Autant de questions creusées par la communauté scientifique martienne sans avoir besoin d'y poser le pied. Alors pourquoi alimenter le fantasme, voire le délire de conquête ou de terraformation de Mars, puisque satellites et robots voyageurs l'explorent déjà et l'étudient avec succès? Autour de la question, comment Mars nous renvoie sur Terre? Piste de recherche et de réflexion ouverte par la géologue terrestre et extraterrestre Violaine Sauter. Son dernier ouvrage passionnant et salutaire s'intitule « Aller simple pour la planète rouge ». Tout un programme que nous commenterons avec notre planétologue martien préféré, Sylvain Boulet, venu comme chaque mois partager l'éphémérie du ciel d'Afrique, le rendez-vous attendu par notre formidable communauté d'astronomes sur le continent qui a la tête dans les étoiles, mais qui sait aussi garder les pieds sur Terre, ce qui n'est pas le cas d'un certain Elon Musk.
18: Il ne s'agit pas d'aller sur Mars une seule fois en visite, mais d'ouvrir une ère de vie multiplanétaire, d'élargir la portée et l'échelle de la conscience afin de mieux comprendre la nature de l'univers et d'assurer la survie à long terme de la civilisation humaine. Dans l'éventualité d'une catastrophe majeure qui surviendrait sur Terre, la conscience pourrait se perpétuer sur Mars.
13: Bonjour Violaine Sauter.
19: Bonjour Caroline.
13: Merci d'être en direct avec nous pour tordre le cou, si j'ose dire, à ces fausses promesses, à ces purs fantasmes de conquête de Mars. Il n'y a pas, il n'y aura pas de planète de rechange ni de secours pour nous, les terriens, vous confirmez
19: hein. Pour moi, j'en suis certaine, Mars n'est pas une planète B, n'est pas une planète de secours et ça serait déjà acté que notre planète est fichue. Et donc voilà, donc le sujet n'est pas là.
13: Et c'est une chercheuse en géologie planétaire, extraterrestre et terrestre qui nous l'affirme. Je rappelle donc que vous êtes géologue, directrice de recherche émérite à l'Institut de minéralogie, de physique des matériaux et de cosmologie du CNRS et au Muséum national d'histoire naturelle. Devenue donc spécialiste en géologie martienne, vous êtes aussi Violaine Sauter, lauréate de la médaille d'argent du CNRS pour vos travaux et vos découvertes. Et vous avez choisi, ce n'est pas hasard du tout, d'intituler votre ouvrage dans la collection Objectif aux éditions De Bock Supérieure, Aller simple pour la planète rouge. On ne pourra faire qu'un aller simple.
19: Ben, tout à fait, en tout cas, jusqu'à preuve du contraire, on ne fait qu'un aller simple. Évidemment, le Graal pour nous, géologues, c'est un retour d'échantillon, mais on en parlera, c'est un serpent de mer. Ça fait depuis les années 2000 qu'on en parle.
13: On attend, qu'on espère.
19: Et Persévérance, le robot qui est en train d'échantillonner Mars, préparer le terrain pour cela. Mais pour l'instant, tout est à l'arrêt et remis sans cesse aux calendes. Et ce sera peut-être les Chinois qui réussiront ce coup de force majeur qui serait scientifiquement absolument capital, qui est de ramener des échantillons de la planète.
13: C'est ça, ramener des échantillons, pas la peine d'y aller avec nos petits pieds, mais et nos robots et nos rovers peuvent ont creusé et ont déjà mis de côté des échantillons.
19: En tout cas, le dernier robot en activité, qui est Persévérance, c'est une grande partie de son activité, c'est de collecter des échantillons et les laisser un peu derrière lui, comme le petit pousset, jusqu'à temps qu'un petit robot vienne les rechercher. Mais c'est le retour, c'est des missions à 5 à 10 milliards de dollars, c'est des missions qui se décomposent, il faut envoyer un petit robot après, il faut monter une fusée en kit sur la planète Mars parce qu'il faut échapper du puits gravitationnel de Mars, donc même si c'est une petite planète, il faut dépasser
13: les 5
19: km par seconde. Donc c'est juste pour l'instant très cher, c'est faisable techniquement, mais bon voilà.
13: Donc on en est simplement à l'aller simple pour Mars. Bonjour à vous Sylvain Boulet.
20: Bonjour Caroline.
13: Merci d'être en direct avec nous pendant toute cette émission pour partager alors non seulement tout à l'heure l'éphéméride mensuelle du ciel d'Afrique, mais aussi vos recherches, vos travaux sur Mars. Je rappelle Sylvain que vous êtes professeur de planétologie à l'université Paris-Saclay. Mars est une de vos planètes, de prédilection depuis la Terre, on est bien d'accord, mais on peut dire ça comme ça ?
20: Oui, tout à fait. Moi, c'est une planète qui me fascine. Moi, je suis géologue de formation, et quand je me suis mis à travailler sur Mars pendant ma thèse, j'ai découvert tout un monde fascinant. Le sujet de ma thèse, c'était l'étude des vallées fluviales sur Mars, il y a 3,5 milliards d'années, et évidemment, à ce moment-là, on ouvre un livre, vraiment, et on s'aperçoit que la planète Mars est très complexe, qu'elle a eu un passé quand même très riche, et notamment pendant plus d'un milliard d'années certainement où l'eau était présente, on voit bien que Mars a connu du volcanisme, de la tectonique, il s'est passé plein de choses, et donc on essaye de décrypter ça un peu mieux aujourd'hui, essayer de comprendre aussi l'évolution de sa surface. C'est pas si facile parce que on pourrait imaginer que Mars a finalement une topographie, un relief assez identique depuis sa naissance, et non, en fait, les reliefs aussi sur Mars ne cessent de changer, et donc on essaye de décrypter ça pour mieux comprendre son histoire.
13: Alors pour mieux comprendre son histoire, pour mieux comprendre les deux visages de Mars, Violaine Sauter, comme vous le dites dans cet ouvrage, Aller simple pour Mars, vous dites aussi, Violaine, qu'au fond, sur Mars, on lit les archives perdues de la Terre.
19: Oui, donc c'est une phrase que je répète à loisir, parce qu'en fait, si on prend la Terre et ses sœurs, Vénus, Mars et Mercure, elles ont grosso modo toutes le même âge. Et ce qui différencie vraiment la Terre de Mars, c'est que la Terre, il y a une tectonique des plaques qui restructure une valse des continents en surface qui change son visage à mesure qu'elle évolue, si vous voulez. Donc, elle perd la mémoire de ses origines. Je dis souvent que c'est une vieille liftée. Et donc, on ne peut pas lire dans son passé. Alors que Mars, comme dit Sylvain, il y aurait peut-être eu un peu de la tectonique, mais il n'y a pas eu de tectonique des plaques à proprement parler. Et donc, en fait, Mars, si vous comparez ces deux planètes à un livre de 100 pages, sur la Terre, du fait de la tectonique, il nous manque grosso modo les 30 premières pages. Alors que sur Mars, on les a parce qu'il n'y a pas de tectonique. Et ainsi, on peut lire du sud de la planète Mars en son nord un parchemin qu'on déroulerait sur toute l'histoire de la planète depuis ses origines, avec ces 30 premières pages qui nous manquent dans l'hémisphère sud.
13: Et qui sont sur Mars. Alors, comment dire, spécificité de Mars, c'est pas la planète la plus proche de la Terre, mais c'est une planète tellurique et qui est aujourd'hui un caillou glacé.
19: Oui.
13: Mais différence avec Vénus
19: L'alternative, effectivement, la Terre exactement au milieu, et puis Vénus a un beau nom, on a vraiment envie d'y aller, etc.
13: Sauf que,
19: bon, elle est plus proche du Soleil, il y a une atmosphère d'une densité incroyable avec du CO2, donc un effet de serre absolument mais dantesque, qui fait 450 degrés en surface, donc vous carbonisez instantanément, des pluies d'acide sulfurique, donc ce qui aussi, au-delà de tout, freine l'émission longue durée. C'est du touch and go. Si on envoie un engin, il fera des analyses en quelques secondes et voilà.
13: Alors que sur Mars,
19: on peut atterrir. Bon, c'est une planète rocheuse, donc solide, pas comme les planètes gazeuses du système solaire externe. Donc, on peut y atterrir. La température moyenne est de moins 60 degrés environ. Effectivement, la pression atmosphérique est faible, on en reparlera, mais les robots sont tout à fait à l'aise sur cette planète. Et c'est grosso modo, hein, tu continueras la même distance que Vénus, sauf qu'on peut y aller.
13: On peut y aller sur Mars, on peut y poser des robots, on va y venir. Autour de cette question du sol de la planète Mars, et comment ça nous renvoie aussi sur Terre, on y viendra, sur la préciosité, la vulnérabilité de la Terre. Il y a pas mal de questions sur nos réseaux sociaux, notamment en commençant par celle d'Isidore Pereira, c'est notre nouveau dernier gagnant de la lunette astronomique, Sylvain. Et depuis Cotonou au Bénin, il vous demande, en tant que géologue, qu'est-ce que les roches de Mars nous apprennent sur l'histoire climatique de la Terre. Est-ce que les roches peuvent dire quelque chose? Parce qu'on pense à Vénus, planète extrêmement chaude, effet de serre, et puis à Mars, caillou glacé. Est-ce que ça peut nous apprendre quelque chose?
19: Alors, il y a différentes façons de répondre à cette question. On a, par chance, quelques météorites qui nous viennent de la planète Mars, donc qui ont été impactées lors d'un prodigieux événements, mon impact absolument colossaux. Et donc, au moment de l'impact, dans ces roches qui ont été arrachées à la surface de Mars, on va piéger du gaz. Donc, on peut, et dans les plus anciennes, avoir une idée, bon, de la composition exacte de l'atmosphère martienne à ses débuts. Après,
13: Sylvain, vous qui êtes un grand chasseur de météorites.
20: Non, mais alors, sans parler de météorites, il y a eu quand même une découverte en 2004, où on a commencé à regarder la minéralogie de surface, en fait, où on a découvert notamment des argiles. Et ces argiles, en fait, ça a été quand même une grande découverte. On s'y attendait pas forcément. Des argiles, c'est des roches qui ont été altérées par de l'eau. Et en fait, quand on découvre ce genre de minéraux, eh bien, on se rend compte qu'il a fallu quand même beaucoup d'eau. Et donc, et forcément, ça a confirmé l'observation des rivières. Je note qu'on a même, on a cartographié plus de 400 000 km de rivières à la surface de Mars. Donc on a eu quand même de l'eau qui a coulé en grande quantité. Et le fait de découvrir ces minéraux hydratés, les minéraux hydratés, les fameux phyllosilicates, eh bien montre bien effectivement que Mars a connu un passé très humide. Et donc on a toute cette période qui est fascinante. Ou alors aujourd'hui on essaye de comprendre justement ce passé humide, parce que finalement de l'eau ça peut couler dans un climat finalement froid et humide ou sec et ou un climat très humide. Donc on connaît pas encore l'alternance du climat ou comment le climat a duré pendant plus d'un milliard d'années. Ce qu'on sait, c'est qu'il y avait beaucoup d'eau.
13: Et vous répondez ainsi à une question d'un autre de nos fidèles auditeurs à Madagascar qui vous demande si la géologie martienne est plus ou moins identique à celle de la Terre.
19: Alors, elle partage beaucoup de points communs et elle a beaucoup de différences. Donc, bon, les points communs, c'est qu'il y a des volcans. La différence, c'est qu'il n'y a que des volcans Mars. Il n'y a pas de montagnes parce qu'il n'y a pas de tectonique des plaques.
13: Ouais,
19: donc,
13: ouais,
19: il
13: n'y
19: a pas d'effet de carambolage de plaques qui se rentrent les unes dans les autres, comme l'Inde et l'Asie qui forment l'Himalaya à l'endroit où les voitures se choquent. Donc, on a des volcans gigantesques absolument partout et qui sont gigantesques aussi parce qu'il n'y a pas de tectonique des plaques. Donc, il y a des volcans qui ont beaucoup de points communs avec des volcans terrestres, genre les volcans de la chaîne hawaïenne, mais il n'y a que des volcans et des roches sédimentaires dont a très bien parlé Sylvain, ces roches argileuses qui sont quoi? Du basalte que vous faites barboter dans une cuvette pendant des milliers d'années, ils se transforment en argile. Donc les argiles, comme disait Sylvain, c'est des vraiment la preuve irréfutable que l'eau a coulé pendant très très longtemps à la surface de Mars.
13: Autour de la question, comment la surface de Mars recèle, on l'a compris aussi, les archives perdues de la Terre? Ce sont évidemment les robots, les satellites aussi qui nous l'ont révélé. Violaine Sauter, vous avez travaillé avec et pour la mission du rover Curiosity. Vous avez aussi prolongé vos recherches et vos travaux avec la mission Perseverance, le rover Perseverance qui a atteint Mars en février 2021. Je propose d'écouter l'astrophysicien Sylvestre Maurice, que vous connaissez bien. C'est lui qui vous a poussé, si j'ose dire, sur Mars, hein, à étudier la géologie martienne. Cet astrophysicien est planétologue à l'Institut de recherche en astrophysique et planétologie, l'IRAP, à l'Université de Toulouse. A été co-responsable de la caméra ChemCam sur Curiosity et de la caméra SuperCam sur Perseverance. Je propose de l'écouter. C'était en direct ici même, au lendemain de l'atterrissage du rover sur le sol de la planète rouge, le 22 février 2021, Sylvestre Maurice détaillait pour nous les performances des instruments embarqués sur et par Perseverance.
1: Un condensé de technologies, des techniques qu'on trouve dans le laboratoire. Une première technique d'analyse de la chimie atomique, c'est quoi les atomes? De quoi est fait la roche, par exemple en titane, en fer, en oxygène, ou bien même en lithium, barium, voilà. Donc des éléments, et ça on le faisait déjà sur Curiosity, donc on le refait. Avec l'originalité de notre instrument, c'est toujours de le faire à distance. On a des lasers et on peut tirer au laser entre 2 mètres, 7 mètres. Mais cette fois-ci, on a mis deux nouvelles techniques qu'on appelle le Raman, l'infrarouge. Des techniques soit avec un laser, soit avec la lumière réfléchie du soleil, qui nous donnent non plus simplement les atomes, mais comment les atomes sont liés entre eux, ce qu'on appelle les molécules. Eh bien, ça, ce sont des techniques qu'on appelle de minéralogie et qui sont indicatrices de phases qui ont vu de l'eau et qui peuvent potentiellement avoir préservé des traces de vie ou même indicatrices de chimie organique. Donc, deux techniques minéralogiques en plus de la technique atomique. Ça fait trois techniques spectroscopiques, c'est beaucoup hein, pour un instrument. On a aussi mis une caméra parce que comme on tire au laser, on aime bien savoir où on tire au laser de façon très précise. Et puis, on a voulu d'ailleurs assez tardivement aller un petit peu plus loin encore en mettant un micro. On n'a jamais eu de micro et scientifique voilà. À la surface de Mars. Et donc, on va écouter d'abord nos lasers tirés, parce que lorsque nos, en particulier un de nos lasers, ça fait un petit clac. Et en écoutant ce clac, on peut remonter à la dureté des roches. Donc c'est cinq techniques qui sont rassemblées en un seul instrument, assez gros, il fait plus de 10 kilos. Une partie en haut du mât, c'est la partie française, une partie dans le corps du rover, la partie américaine, et puis une troisième partie des cibles de calibration, c'est-à-dire des roches qu'on connaît très bien, certaines qu'on a reconstruites, qu'on a fait un peu de chimie, et sur lesquelles on va tirer pour avoir des signaux de référence. Et elles ont été faites entre la France et l'Espagne.
13: Jusqu'où nous entraînera Perseverance sur Mars? Jusqu'où nous a déjà entraîné Perseverance sur Mars, Violaine Sauter?
19: Déjà, oui, l'important de noter que par rapport à Curiosity, qui est là depuis plus de 12 ans, Perseverance est là depuis que 4-5 ans, ils ont fait le même nombre de kilomètres. Donc déjà, on voit que d'un robot à l'autre, ils sont une quarantaine de kilomètres. Donc Perseverance, en très peu de temps, a fait la même chose que Curiosity en 12 ans. Donc déjà, ça prouve que d'un rover à l'autre,
13: ça avance.
19: Ça avance. Ouais. Après, donc vous me demandez les résultats saillants.
13: Quelle découverte marquante? Alors, qu'est-ce que vous avez appris, vous, en tant que géologue?
19: Alors, c'est sûr que la découverte qui fascine tout le monde, bon, évidemment, il y avait un delta, donc un delta, comme disait Sylvain,
13: là c'est... l'endroit où
19: voilà, donc si vous voulez, c'est le débouché d'une rivière dans un lac, c'est effectivement des zones très très sensibles par rapport à l'histoire de l'eau sur Mars et les recherches de vie potentielle. Et parce que je le répète souvent, les argiles, hein, en fait, c'est gonflé d'eau. Mais moi, je m'en mets le matin sur le visage pour m'enlever les points noirs. Parce que c'est des pompes à matière organique, c'est des pompes à gras. Donc si vous voulez, dans les feuillets d'argile, c'est l'endroit où on recherche les molécules organiques. Ça ne veut pas dire que molécules organiques, c'est riche en carbone. Ça ne veut pas dire... ce sont des traces de vie indubitables. Mais c'est ce qu'on recherche.
13: Mais s'il y en a, elles seront là.
19: Et en fait, Perseverance a trouvé une roche très particulière avec des petits motifs en peau de léopard, absolument incroyable, avec à l'intérieur de cette roche des minéraux dont on sait sur Terre qu'ils sont produits par des bactéries. Donc vous voyez le raisonnement, trouver de tels minéraux sur Mars, en remontant à la genèse de ces minéraux, ont-ils été créés par des bactéries martienne. Le problème, c'est qu'on ne peut pas répondre à cette question vu les instruments qu'on a sur le robot, parce que je vous rappelle qu'un robot, c'est comme un oiseau. S'il fait une tonne, on va le baguer à 10% de son poids. Donc tous les instruments sont tout petits. Donc évidemment, ils n'ont pas les mêmes performances que les mêmes instruments sur Terre. C'est pour ça qu'il faut faire revenir ces échantillons
0: pour les étudier sur Terre
19: et essayer de comprendre, par exemple, cette roche en peau de léopard. Là, on n'a pas les outils suffisants sur Mars pour aller plus loin dans l'analyse. Il faudrait faire de la chimie extrêmement fine dans des spectromètres de masse. Donc, il faut que l'échantillon revienne.
0: On va y revenir. En attendant les échantillons, Sylvain Boulet, qu'avez-vous appris, découvert à partir des dernières recherches de Persévérance?
20: Sur Persévérance, quand même, on montre qu'il y a eu de l'eau quand même assez longtemps, c'est-à-dire qu'on sait que jusqu'à 3 milliards d'années, il y avait encore de l'eau, c'est-à-dire que le lac G0 où Persévérance s'est posé, eh bien, était un grand lac. Et il y a eu plusieurs études qui ont montré notamment que ce lac se remplissait et débordait, c'est-à-dire que l'eau rentrait dans un côté, là où il y avait le delta, et à certains endroits, en fait, l'eau ressortait et même de temps en temps dépassait le niveau. Et donc, finalement, il y avait des grandes relâchées d'eau, en fait, de Persévérance. Donc, on arrive, grâce aux sédiments et grâce à comprendre tout ce qui se passe, et bien, finalement, tout l'histoire de ce cratère. Le cratère, eh ben, c'est pas juste à un moment donné, c'est plus d'un milliard d'années où il s'est passé des remplissages, des moments où le niveau de l'eau était plus ou moins bas, et donc on a une vraie histoire de ce cratère.
0: On continue de creuser à la surface de Mars, et dans ce cratère de G0 depuis la Terre, on l'a bien compris grâce au robot martien, et en attendant le retour des échantillons, on va y venir sur les bonnes ondes de RFI. Allez, on vous glisse entre vos deux oreilles, de Terrien, une jolie chanson martienne, signée Françoise Hardy sur RFI. 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

0: Le Martien, dans la voix de Françoise Hardy sur RFI. Spéciale dédicace à Zoé Varier de Radio France qui vous a fait découvrir cette chanson. Violaine Sauter a donné envie de nous la partager. Je rappelle, Violaine, que vous êtes géologue terrestre et extraterrestre et que vous venez de publier chez Deux Box Supérieurs Aller Simple pour Mars. Nous sommes également en direct avec le planétologue martien, lui aussi Sylvain Boulet, bien connu de nos auditeurs. Autour de la question pourquoi et comment explorer Mars grâce aux yeux, aux oreilles et aux bras robotiques du rover Persévérance. Depuis Mars jusqu'à la Terre, nouvelle question pour vous, et pas des moindres, soulevée par Nicolas Beck, l'auteur de Petites histoires et grands déboires de l'exploration de la Lune, qui met le doigt là où ça fait mal.
1: Alors moi je me demandais si on allait réussir à récupérer les fameux échantillons que Persévérance a collectés depuis 2021 maintenant. Voilà, on aimerait vraiment pouvoir récupérer ces petits bouts de Mars, mais voilà, est-ce qu'à votre avis ça va être possible ?
0: Qu'en pensez-vous, Violaine Sauter ?
2: Je pense que la réponse est assez courte. Oui. Donc Trump a arrêté les financements. Bon, Trump n'est pas éternel. Par contre, les Chinois sont très très rapides. Donc ils ont une mission prévue pour 2028. Mm-hmm. Et bon, je trouve qu'ils sont toujours un peu dans l'ombre au niveau médiatique. Mm-hmm. Parce que quand Persévérance a atterri, on a très peu parlé de l'atterrissage réussi des Chinois. Ils vont très vite, ils sont très méthodiques. Et donc, moi, je me pose la question à savoir si c'est pas eux qui réussiront à aller chercher ces échantillons avant les Américains. La question reste ouverte, mais je pense qu'ils y mettent l'énergie et qu'ils peuvent y arriver.
0: D'autant que ces échantillons, ils sont tout prêts, en fait. Enfin, ils sont tout préparés pour être ramenés sur Terre. On attend vraiment ça, plus que des déclarations fumeuses de terraformer Mars, ou de conquérir Mars, ou d'y envoyer quelqu'un, si le monde voulait.
3: Oui, c'est ça, ils sont dans des petits tubes, donc, mais il faut récupérer les petits tubes. C'est-à-dire qu'il faut déjà y aller, il faut aller rejoindre le robot ou récupérer les tubes qui ont été laissés. Donc, en fait, on le voit bien, c'est-à-dire que la mission Persévérance a été créée dans un cadre où on devait avoir une sonde notamment européenne qui devait aller en orbite pour récupérer les échantillons qui ont été envoyés par une fusée. Donc c'est un ensemble. En fait, aujourd'hui, toute la chaîne a été un peu cassée. C'est-à-dire que aujourd'hui, il y a zéro plan pour le moment pour aller les chercher. Donc effectivement, peut-être que les Chinois vont mettre ont été envoyés par une fusée. Donc c'est un ensemble. En fait, aujourd'hui, toute la chaîne a été un peu cassée. C'est-à-dire que aujourd'hui, il y a zéro plan pour le moment pour aller les chercher. Donc effectivement, peut-être que les Chinois vont mettre une sonde ou un petit robot pour aller les chercher.

0: c'est-à-dire vraiment façonné comme ça, avec de la musique, avec un présentateur qui était très drôle, qui avait une manière de parler, qui parlait le Jones, on va dire. Et eux aussi, finalement, vont... les esprits s'échauffent partout. Et ce qui est grave, c'est que... Enfin, ce qui est grave, ce qui est assez... Pourquoi est-ce que Abu Taré, c'est assez intéressant, c'est que normalement, une ville culturelle, on se dit que le savoir, la culture vont être les remparts d'une société quand les extrêmes arrivent.
1: Or, pas du tout.
0: Oui, ça devrait l'être, sauf quand ce savoir et la culture, justement, ne sont pas corrompus eux-mêmes et qui ne sont pas infestés par l'idéologie. Et dans ce campus-là, contrairement à l'extérieur, où on utilise des termes qui viennent justement de la bibliothèque coloniale, en fait, pour utiliser les termes de Modimbe, d'une forme d'intellectualisme qui a fini par se convaincre, effectivement, que l'idéologie... Il y a un soubassement scientifique derrière. Et donc, ces garçons-là, qui sont déjà des licenciés, ne parlent pas, ils parlent de la manière comment parle un intellectuel qui est déjà gagné par la propagande.
1: Et puis il y a tout un folklore de groupe, on a parlé des clans, hein, folklore de groupe et j'allais dire presque de meute qui prépare à l'expression de la violence.
0: Qui prépare, en fait les étudiants eux-mêmes étaient dans une forme de groupe, il y a des fraternités en fait, qui existe, comme on peut les trouver dans toutes les universités, un bizutage. Mais ces fraternités, d'abord, sont vraiment sur un seul mode qui n'est pas politique, mais qui est plutôt plus l'accès aux étudiantes, qui sont très peu nombreuses, hein, qui sont une minorité de 10% à l'époque de filles qui pouvaient faire les universités. Alors, on a certains qui arrivent justement à être en couple, qui deviennent un petit peu des hommes du monde, en fait, très bien habillés, qui sont très bien sapés, et une partie qui est plutôt plus dans une forme de contre-culture. Mais cette capacité à se regrouper va être dans la forme récupérée aussi, c'est-à-dire que la structure, ces étudiants ont même un organe de renseignement dans l'université allemande qui s'appelle Œil Vigilant. Et tout ça va être retourné pour chasser, cibler... et tuer les gens. Et donc là, quand même, la tragédie de ce campus, c'est que c'est dans ce campus, en 94, des étudiants ont tué d'autres étudiants. Donc, voilà, ça mène vers ça.
1: Effectivement, c'est vers cette réalité terrible que cela mène. Les moments d'avant, dans le récit d'Orsi Rougamba, ce sont presque comme des flashbacks au cinéma. On a l'impression que Binois, en retournant sur les lieux, se les projette mentalement.
0: Complètement.
1: Pour se faire du bien.
0: Oui, c'est une raison pour laquelle vraiment j'ai voulu que Binois soit un cinéaste. C'est pas par coquetterie, c'est vraiment parce que je voulais que ce soit un livre assez visuel, que ce soit quasiment écrit par l'œil d'une caméra. Et c'est la raison pour laquelle quand Binois va vraiment raconter, ça commence dans le noir, dans un confessionnal, il est avec un prêtre, et il se fait ce film quasiment qu'il partage avec cet homme qui n'a pas connu Boutaré, jusqu'à ce que le jour se lève,
1: séquence,
0: en fait.
1: Par
0: séquence. Et puis, quand la lumière revient, c'est parce qu'on sort vraiment complètement d'une salle obscure.
1: Le cinéma, encore avec notre pionnière de la culture, ça a été une révélation pour elle, hein, que le 7e art, on parle de la sénégalaise Safi Faye.

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1: Et Marjorie, vous avez choisi d'ouvrir cette chronique avec la voix d'une grande chanteuse, Yande Kodou Sen.
2: Oui, je pourrais écouter cette griotte pendant des heures. Et là, elle interprète la bande originale de Mossan. C'est un film de sa compatriote Safi Faye. Alors Safi Faye, elle est née en 1943 au sein d'une famille serrère. Et c'est au Festival mondial des arts nègres de Dakar en 1969 qu'elle fait une rencontre décisive. Elle sympathise avec l'ethnologue Jean Rouche, qui est

0: cinéaste aussi, qui était cinéaste, qui va lui proposer un rôle dans son film petit à petit. Et là, c'est la révélation. Cette jeune institutrice de 26 ans décide de tout quitter pour faire du cinéma et elle part étudier en France.
1: Et elle ne fait pas la plus petite école, hein.
0: Eh ben non, elle s'inscrit en ethnologie à la Sorbonne où en fait elle trouve, moi je me souviens, c'était encore le cas quand j'étais étudiante, on peut enregistrer, on a des caméras, on a des monteurs à disposition. Donc elle fait ça, elle s'inscrit, elle s'entraîne, elle va intégrer la prestigieuse école Louis Lumière et c'est à Paris qu'elle tourne son premier film, La Passante, un court-métrage en 1972. Mais ce qui l'intéresse, c'est de tourner des films en Afrique. Et ce qu'elle veut, c'est montrer l'Afrique de l'intérieur et devenir une cinéaste internationale. Et elle va également inventer un genre, le docudrama.
2: Ça veut dire beaucoup de documentaires rejoués par une grande mise en scène. Autour de ces éléments convergent une petite histoire, et souvent c'est une histoire d'amour.
0: Alors son film le plus célèbre, Cadeau Baycat, Lettre paysanne, appartient à ce genre et sort en 1975.
1: Et de quoi parle-t-il ?
0: Eh bien en fait, il est très très beau ce film. Il raconte, il montre les difficultés que rencontrent les paysans dans sa région natale. Elle l'a tourné sur place avec des paysans qu'elle connaît depuis qu'elle est petite, dont elle nous montre la vie, les cases, les soucis avec un réalisme puissant. Je vous propose qu'on écoute un extrait de l'ouverture de ce très beau film en noir et blanc qui a été reçu au Festival du film de Berlin en 1975.
3: Voici mon village, mes parents agriculteurs éleveurs, ma grande famille.
0: Alors dans cette scène, pour que vous imaginiez, les paysans se rassemblent autour d'un petit déjeuner quand même peu conséquent avant d'entamer une journée de labeur et font manger un sac vide, ça ne tient pas debout, dit le chef d'équipe. Alors elle va filmer des hommes, des paysans, mais aussi des femmes, des vieillards et même les jeunes filles, comme dans Mossan, dont l'héroïne, ça vous intéresserait je pense, d'Orsi Rugamba, est une sublime adolescente de 14 ans qui est promise depuis sa naissance à un homme qui travaille à Paris, mais cette jeune fille M. Farah, un jeune de son village. Alors, le film est sublime. Il a été tourné par Jörgen Jörges, le caméraman de Fassbinder, pas moins que ça. Et pourtant, ce film dont je suis sûre qu'il a influencé Mati Diop, elle va mettre des années à le sortir, faute de moyens et par souci d'indépendance, évidemment. Elle en racontait la genèse lors de sa présentation au Festival de Cannes en 1996.
2: Le film a été tourné en 1990. Il y a eu 6 ans de blocage. Et en 96, quand même, il a été achevé. Je pense que c'est difficile aussi bien pour les hommes que pour les femmes. Peut-être un petit point de difficulté de plus pour la femme, parce que moi, j'ai voulu être mère, j'ai voulu être cinéaste, comme dans les temps, j'ai voulu être institutrice. C'est un choix.
0: Donc des contraintes qui forcément lui ont demandé de faire certains choix pour ses films.
2: Je pense qu'il y a moins de difficultés quand c'est des petits films. Éviter en tout cas les films gros budget, parce que ça ne crée que des problèmes.
4: Because it only brings hassles.
2: Oui, et c'est le cas de Mossan. Il y a eu un financement international sous le nom de Safi Faye. Et je pense que c'est ça qui a créé beaucoup de problèmes.
0: Oui, parce qu'en ce temps-là, au Sénégal, comme en France, et sans doute un peu partout dans le monde, on a beaucoup de mal à confier de l'argent à une cinéaste.
1: Marjorie, elle va finir par contourner ces difficultés, Safi Faye.
0: Oui, alors elle va travailler pour la télévision sénégalaise en parallèle. Et surtout, elle va réaliser pour la télé sénégalaise de nombreux films qui, malheureusement, sont perdus. Safi Faye était contre le streaming, mais au moins Kadou Baycat et Mossan sont disponibles. J'ai pu les voir gratuitement sur YouTube. Elle est morte en 2023. Faut vraiment voir ces films qui continuent de vivre. Et puis, c'est révolutionnaire. Parce qu'en fait, ce qui est intéressant, c'est pas tant ce qui est montré que qui le montre et à qui, puisque là, le monde entier peut y avoir accès. C'est une Sénégalaise du dedans qui a pris du dehors et dont les films portent un fort message politique et panafricain.
2: J'ai choisi le monde rural parce que je suis une paysanne, parce que mon père a été un peu à l'école, ma mère jamais. C'est des paysans, ils sont venus en ville pour travailler. Mon père est reparti au village, il a 89 ans, ma mère a 72 ans. Et j'ai voulu mettre l'accent sur ce monde qui seulement peut sauver l'Afrique. arriver à son autosuffisance alimentaire. On n'a pas d'industrie, on n'a pas de pétrole. Donc, il faut cultiver pour que les enfants qui naissent puissent manger à leur faim.

0: Safi Fay, notre pionnière de la culture du jour. Merci Marjorie.
1: Avec plaisir Nathalie.
0: À très bientôt. Dorcy Rougamba, Safi Fay s'est saisie de la caméra pour raconter sa réalité, la réalité des campagnes sénégalaises. Vous avez eu envie, vous, parfois, de vous saisir de ce langage du cinéma pour dire ce que vous avez dit au théâtre, dans vos romans ?
2: J'ai fait quelques expériences au cinéma, évidemment. Je connais très bien la communauté du cinéma au Rwanda. Mais je suis plus, je sais pas, naturellement et dans le rythme, beaucoup plus familier de la scène.
0: Du langage théâtral.
2: Oui, oui, oui. J'y trouve plus de plaisir parce que je trouve que voilà, sur la scène, on vit ensemble. C'est une question presque de famille, de compagnie. Il y a quelque chose de très ancien comme ça qui fait, on fait corps. Peut-être le côté corps ne m'a
0: corps
2: pas
0: commun.
2: Encore quitté.
0: Oui, ouais. Oui. Et pourtant, j'ai vu que vous figuriez au casting d'un film qui va bientôt sortir. C'est pas une erreur.
2: C'est lequel?
0: Un film qui s'appelle Kouibouka, ce souvenir.
2: Ah oui, oui, oui, oui.
0: Vous avez oublié.
2: Non, il y en a plusieurs. J'ai fait un passage, effectivement, mais qui est assez court. Mais par contre, j'ai une expérience avec Saul Williams, qui avait fait un film un peu... Comment le qualifier? Très musical, très faux futuriste. Donc, j'aime bien. Alors, comme réalisateur, je ne sais pas, mais me prêter à l'exercice.
0: En tant que comédien, oui, mais en tant que réalisateur, vous n'avez jamais franchi le pas?
2: Non, pas encore.
0: Parce que votre langage à vous et votre univers, c'est le théâtre.
2: Ça viendra peut-être, on ne sait pas. Pourquoi pas?

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1: Bro, we love you. We love you so much. Across the multiverse. Now you're Ben 10. What will you do next time? He was Stretchy. He was Ben 10. He was Thanos. He was Atrix.
2: He was
1: Madara. He was Hulk.
2: He was
1: Wait, you never do.
0: Voilà, ils sont passionnés, hein. Ces gens qui parlent du super méchant des comics Marvel, Thanos. On parle d'un rendez-vous très connu des amateurs de pop culture. C'est la Lagos Comics Convention qui s'est tenue ce samedi. Et vous étiez sur place, Moïse Gomis. Bonjour.
3: Bonjour Nathalie.
0: Alors, où sont les super-héros? C'est la question qui était au cœur de cette édition 2026, Moïse.
3: Effectivement, c'était la 15e édition de ce festival. Professionnels et surtout amateurs ont célébré les super-héros Made in Nigeria et d'ailleurs sous plusieurs formats. Animation, jeux vidéo, cosplay, cinéma, littérature et bien sûr de la bande dessinée. King Victor est un Legoshan, fan de BD et pour rien au monde, il n'aurait manqué la Lagos Comic Con 2026.
4: Comics are peak. They allow us to
5: Les bandes dessinées, c'est le top. Elles nous permettent d'imaginer, pas vrai? Tout est possible, tout ce qu'on peut imaginer. Il y a une BD qui en parle. Il suffit de penser à n'importe quoi, même la chose la plus farfelue. Les BD sont des bénédictions, des cadeaux pour nous. Je veux dire, à Lagos, la vie est dure en ce moment à cause des transports, de l'électricité, du réseau, de tout. Ouais, mais on trouve quand même le temps de venir ici pour s'amuser. On adore les BD.
4: We love comics.
6: How much is this?
7: 2.5.
6: This one is how much?
7: 2.5.
0: Voilà, Lagos Comic Con met en relation les créateurs avec le public, les professionnels du secteur, les marques, les collaborateurs potentiels. Moïse, vous vous êtes attardé, vous, sur le stand tenu par l'équipe d'Eta Studios.
3: Effectivement, c'est un des studios émergents de Lagos, dont Henrietta Olayinka Edu est la fondatrice et patronne. Lunettes fines, pantalons baggy et sweatshirt sombre, Olayinka s'est délectée de présenter et de vendre ses créations elle-même à ses lecteurs et spectateurs.
8: I am a writer with 10 years of experience.
9: Je suis écrivaine et j'ai 10 ans d'expérience. Un jour, je me suis réveillée et je me suis dit, ça fait des années que je travaille comme écrivaine. Pourquoi ne pas me lancer et écrire les histoires que j'ai envie de voir? Ce parcours s'est avéré bien meilleur que ce à quoi je m'attendais au départ, car ce fut un processus très agréable et toujours enrichissant. Chaque fois que l'on voit le produit fini, chaque fois qu'on le tient entre ses mains, on se dit « Waouh, on a fait un sacré chemin, c'est donc un processus merveilleux ».
0: Alors Moïse, quelles sont les créations de ce studio ?
3: Alors, Eta Studio fabrique des films d'animation, mais surtout des BD en ligne, donc à lire sur tablette ou smartphone, et toujours encore des BD sur papier. Et toutes les histoires sont inspirées par la réalité nigériane et s'appuient souvent sur des héros du quotidien, Olayinka Edu.
8: We have hijacked, which is a high...
9: Nous avons détourné une histoire palpitante et intense qui raconte un détournement d'avion en plein vol. Et Bailout, qui met en scène des frères et sœurs qui, lassés du système judiciaire nigérian, décident de se faire justice eux-mêmes. Et puis, il y a Moirai, qui suit des sœurs qui découvrent tout un monde caché. Puis, il y a aussi Ted Bro, un chômeur embauché dans l'entreprise de l'un de ses anciens camarades de classe. Il pense qu'il s'agit d'un emploi classique dans le secteur de la tech, mais à son insu, il s'agit d'une arnaque en ligne.
0: Voilà, la Lagos Comic Convention, c'est bien sûr un espace de vente avec des séances de dédicaces, mais pas seulement, Moïse. Hein.
3: C'est aussi une expérience pour tester des jeux en 2D et des outils de réalité virtuelle comme sur l'espace d'Africa Comic Head, une plateforme dédiée aux créatifs africains du numérique, Jeremiah d'Africa Comic Head.
10: For a long period of time,
11: depuis très longtemps, c'est comme si en Afrique nous n'étions que des consommateurs, n'est-ce pas?
2: Mais nous ne voulons plus nous contenter d'être des consommateurs. Nous voulons aussi produire ce qui est consommé sur les autres continents. Nous avons également créé une plateforme qui aide les studios et permet aux studios de trouver des partenaires à publier leurs jeux de A à Z. Nous sommes donc une rampe de lancement pour les créatifs. Il s'agit d'une communauté panafricaine regroupant aussi bien les pays francophones que les pays anglophones. Et tant que vous souhaitez travailler avec nous, nous sommes bien sûr intéressés par une collaboration avec vous.
0: Et puis ce rendez-vous est aussi l'occasion de nombreuses tables rondes par secteur, de discussions informelles pour évoquer le présent et le futur de toutes ces filières qui surfent sur les récits de super-héros, Moïse.
3: Sandra Alabi, par exemple, a contribué à un des nombreux débats sur la scène principale de la Lagos Comic Con Convention. À 27 ans, cette jeune femme est responsable de projets culturels à Lagos.
11: Les anciens qui détiennent nos histoires nous quittent. Nous n'avons plus accès aux bonnes sources d'informations. Et comment pouvons-nous préserver ces informations? Grâce à nos bandes dessinées, grâce à la narration, grâce à nos écrits. Ce qui nous a aidés, c'est l'ère numérique, mais aussi la possibilité qui nous est offerte de découvrir des réalités qui sortent des normes habituelles.
0: Voilà pour ce reportage de Moïse Gomis à Lagos. Moïse, que l'on retrouvera bientôt dans l'émission pour nous parler d'un festival qui se tiendra bientôt à Lagos, festival du film réalisé avec l'intelligence artificielle. Je ne sais pas s'il faut s'en réjouir ou pas, on verra cela avec lui.
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0: D'Orsi Rougamba, en un mot de conclusion, on a entendu dans ce reportage la volonté de Jeremia de proposer un récit africain aux générations actuelles et de ne pas se contenter de les laisser consommer ce que produisent les autres pays. Je me demandais si ce roman, Les enfants gâtés de Boutaré, vous l'avez aussi écrit en pensant à la jeune génération, à celle qui est née après 1994.
13: Absolument. Enfin, d'abord, j'ai des enfants, mais aussi tout autour de moi, des jeunes qui sont nés après. Pour qui cette réalité est hors de portée complètement. En fait, quand on regarde l'histoire du Rwanda, c'est que 30 ans après, on réalise que la grande histoire a fini par écraser la petite histoire. Donc, les victimes ne sont plus que des nombres. Et on sait, aujourd'hui, le génocide est venu quasiment la porte d'entrée dans l'histoire du Rwanda. Mmh. Mais parfois, on ne sait que ça, on sait le gigantisme de l'événement. Mais qui étaient-ils? Qui étaient ces gens-là? C'est aussi pour leur rendre justice, parce qu'ils n'ont pas été que des victimes.
0: D'où l'importance de leur redonner vie, comme vous le faites dans Absolument. Ce beau roman d'Orsi Rougamba. Merci d'avoir été avec nous.
13: C'était un plaisir.
0: Les enfants gâtés de Boutaré est paru chez Jean-Claude Lattès sur le Pont des Arts, avec Pierre Plantier à la réalisation, à la coordination Clémence Delfort. On se retrouve demain 15h10, temps universel, avec le plasticien camerounais Hervé Yamgen. À demain.
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1: Merci d'être à l'écoute de RFI, les 17h à Paris, 15h en temps universel et 18h à Aden. Le journal vous est présenté par Charlotte de Rouen. Bonjour Charlotte.
2: Bonjour Caroline, bonjour à tous. Au Yémen, les rebelles houthis alliés de l'Iran renforcent leur contrôle sur le détroit de Bab el-Mandeb et répliquent aux frappes saoudiennes. Cette route maritime est particulièrement importante pour les exportations saoudiennes de pétrole. Les appels à ralentir le développement de l'intelligence artificielle se sont multipliés ces derniers jours, notamment de la part de grands patrons américains, ce qui inquiète les marchés. Et puis la sécheresse sévit toujours en Europe et elle a de lourdes conséquences économiques. En Allemagne, notamment, le trafic de marchandises par péniche sur le Rhin est très ralenti à cause du faible niveau de l'eau. La réunion qui devait avoir lieu aujourd'hui entre l'Iran et les pays du Golfe pour parler du détroit d'Ormuz a été reportée à une date ultérieure. Selon Téhéran, c'est l'Arabie Saoudite qui a demandé ce report. Riyad aurait invoqué la situation au Yémen. L'Arabie Saoudite est en effet aux prises avec un autre conflit à sa frontière sud. Les rebelles yéménites houthis ont annoncé aujourd'hui des frappes contre des cibles militaires en territoire saoudien. Réponse aux frappes menées hier par le royaume sur les rebelles. Parallèlement, les Houthis continuent de resserrer leur contrôle sur le détroit de Bab el-Mandeb. Oriane Verdier.
3: En effet, les autorités houthies affirment avoir pris le contrôle d'autres îles stratégiques au nord du détroit de Bab el-Mandeb et donc aux portes de la mer Rouge. Les rebelles yéménites renforcent ainsi jour après jour leur emprise sur une voie maritime majeure et imposent un blocus aux côtes saoudiennes. Après la fermeture du détroit d'Ormuz à l'est, l'Arabie saoudite avait dévié ses exportations de pétrole brut en empruntant la mer Rouge. Il y a 2 semaines encore, les Houthis, soutenus par l'Iran, contrôlaient la partie nord-ouest du Yémen. En quelques jours d'affrontement, ils sont arriver à prendre le contrôle de toute la côte yéménite qui longe la mer Rouge jusqu'au détroit de Bab el-Mandeb. Face à eux, des forces gouvernementales yéménites fragmentées. Ces dernières sont soutenues par le grand voisin saoudien qui semblait peu enclin à s'engager concrètement dans une nouvelle guerre au Yémen. Hier soir, les forces gouvernementales ont annoncé avoir lancé une contre-offensive en direction de la côte. Ce conflit risque de durer. La guerre déclenchée en 2014 entre ces deux forces avait été gelée par une trêve conclue il y a 3 ans. Seulement.
2: Oriane Verdier, le Premier ministre algérien est arrivé à Bamako pour une visite officielle. Au programme, une réunion de travail entre les deux délégations et une rencontre avec le chef de la junte. Il y a 3 semaines, c'est son homologue malien Abdoulaye Maïga qui avait fait le déplacement à Alger, signe de la volonté de relancer la coopération entre les deux pays. 12 pays européens appellent l'Union européenne à se renforcer dans l'Arctique face à la menace russe, alors que les tensions sont de plus en plus importantes avec Moscou sur fond de guerre en Ukraine et que le président américain a fait part il y a quelques mois de ses velléités d'annexion du Groenland, territoire autonome danois. La France, le Danemark ou encore la Suède demandent à Bruxelles de muscler la présence européenne dans la région arctique, demande à l'occasion d'un sommet qui se tient ce lundi en Finlande. L'ONU appelle à une action urgente autour de l'intelligence artificielle, évoquant des risques sans précédent posés par les systèmes les plus avancés. Plusieurs patrons américains du secteur ont eux-mêmes plaidé pour un ralentissement des avancées dans le domaine. Celui d'Anthropic, Dario Amodei, appelait samedi à ralentir la vitesse de développement de l'IA. Il est nécessaire, selon lui, de temporiser l'amélioration pour prévenir les risques, une position soutenue par Elon Musk ainsi que Sam Altman, le patron d'OpenAI. En tout cas, ces appels inquiètent les marchés, Alice Froussard.
4: Les actions mondiales liées à l'intelligence artificielle ont souffert lundi matin, notamment celles des entreprises qui ont énormément investi dans ces infrastructures, à savoir les data centers ou encore les puces. En Asie, les géants sud-coréens Samsung Electronics ou SK Hynix ont clôturé en baisse de 4 et 6% respectivement. SoftBank, l'un des plus grands investisseurs d'OpenAI, a vu son cours chuter de plus de 13% au Japon et même moins exposé à la tech que d'autres marchés. La Bourse de Paris réagit elle aussi vers 11%. 11 heures, le CAC 40 reculait de 0,75%. Mais malgré ces effets concrets, le ralentissement du développement de l'intelligence artificielle est-il encore possible? Car la concurrence est telle, avec des centaines de milliards d'investissements en jeu, qu'aucun des fleurons de cette technologie ne se risquera à lever seul le pied. Anthropic se dit prêt à se coordonner avec ses rivaux, mais il exclut la Chine. Il y a donc une dimension géopolitique qui entre en jeu, car si les États-Unis ralentissent, la Chine pourrait bien gagner la bataille de l'IA, et ça, c'est l'une des plus grandes craintes de Donald Trump.
2: Donald Trump qui s'en est pris au patron d'Anthropic, on le disait, fustigeant une conspiration malsaine contre l'IA. Les autorités israéliennes mènent une politique visant à éliminer toute possibilité de nation palestinienne, c'est ce que dénonce l'ONG israélienne B'Tselem. Dans un nouveau rapport, l'Organisation de défense des droits de l'homme évoque la multiplication des violences en Cisjordanie occupée, les restrictions à l'encontre de Palestiniens, restrictions de mouvement, étouffement économique, destruction sociale et politique, mais aussi la conquête du territoire palestinien. Le ministre de la Culture israélien veut déchoir deux réalisateurs de leur nationalité, Yuval Abraham et Rachel Zohr, ont remporté hier le prix spécial à la Mostra de Venise pour leur documentaire NASA. Leur film montre témoignages d'anciens militaires à l'appui que les mécanismes utilisés par l'armée israélienne pour éliminer les civils palestiniens dans la bande de Gaza. RFI 17h06 à Paris, en France, le procès d'Othmane Garrido s'est ouvert ce lundi devant la Cour spéciale. L'homme est accusé de meurtre commis en Syrie et en Irak sous le règne de l'État islamique. Devant la Cour, il a partiellement reconnu les faits, assuré avoir cheminé pour se distancer de l'idéologie depuis son arrestation en 2020. Aujourd'hui âgé de 32 ans, il encourt la réclusion criminelle à perpétuité. Il est le seul homme survivant de sa famille. Son père et ses deux frères ont été tués sur place. Interdire l'accès aux réseaux sociaux pour les moins de 15 ans, la France soumet ce lundi une nouvelle version de son projet de loi à l'Union européenne. Le Conseil constitutionnel avait considéré le mois dernier que le texte adopté par le Parlement portait atteinte à la liberté d'expression. Alors, qu'est-ce qui change dans cette nouvelle mouture à Rambeng?
0: Dans le nouveau texte présenté ce lundi, la France adopte une stratégie de contournement de la censure du Conseil constitutionnel. Comment ? En ciblant des fonctionnalités favorisant l'addiction et non les plateformes, comme c'était le cas dans le projet de loi initial. Au lieu d'interdire l'accès aux applications, il est question dans la version remaniée d'appliquer des restrictions d'âge aux plateformes qui utilisent une dizaine d'outils jugés nocifs pour les mineurs. C'est le cas par exemple du déclenchement automatique des vidéos, des notifications pendant la nuit, ou encore de la possibilité de communiquer avec des inconnus. Le nouveau texte prévoit également l'introduction d'un accord parental uniquement pour les 13-15 ans dont les parents pourront autoriser leur inscription. Cette nouvelle proposition a pour effet d'éviter l'argument d'atteinte à la liberté d'expression des adolescents. Nous irons jusqu'au bout pour trouver une voie de passage conforme aux observations du Conseil constitutionnel, mais aussi aux droits européens, assurés sur X le président Macron. La présidente de la Commission européenne devra a présenté ce mercredi ses propositions sur ce sujet.
2: Elle ne fait plus les gros titres, mais la sécheresse est toujours bel et bien présente en Europe. Le Rhin, par exemple, est toujours à un niveau très bas en Allemagne. C'est une alerte de l'Agence allemande des eaux intérieures et ça a des conséquences sur les bateaux, notamment les péniches qui circulent moins facilement, ce qui augmente mécaniquement le coût du transport de marchandises, Simon Rosé.
5: Kaup, dans l'ouest de l'Allemagne, est un passage stratégique pour la navigation sur le Rhin. Ce dimanche, la jauge de référence n'y est que d'une vingtaine de centimètres. Ce n'est pas la profondeur du fleuve, mais le seuil à partir duquel il est navigable. Cette jauge était encore à 50 centimètres il y a 10 jours. Une situation critique, selon la Fédération des chambres de commerce régionales, qui estime que le niveau est aujourd'hui si bas qu'il n'est désormais plus viable économiquement de transporter des marchandises par péniche, car moins il y a d'eau, moins les bateaux peuvent être chargés pour transporter la même quantité. Il faut donc multiplier les trajets et les prix flambent. Désormais, la facture approche les 170 euros la tonne contre 100 euros il y a encore quelques jours. Une partie du fret est donc reportée vers les trains, vers les camions. Un problème pour le climat et l'industrie européenne. Le Rhin transporte quotidiennement produits chimiques, carburants, charbon, matières premières vers les grands bassins industriels allemands. Quelques pluies ont certes apporté un léger répit, mais pas suffisamment pour rétablir la navigation normale. Et les chambres de commerce se préviennent. Si on ne lutte pas contre le changement climatique, ces épisodes vont durer et se répéter.
2: Simon Rosé du service environnement de RFI. Et tout de suite, on retrouve Nathalie Amard pour Sur le pont des arts. Bonjour Nathalie.
6: Bonjour Charlotte et merci. Il est bientôt 17h10 à Paris, 2h de moins en temps universel.
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0: Bonjour à tous, bienvenue avec les enfants gâtés de Boutaré, son dernier roman. Dorcy Rugamba explore la vie d'avant le déchaînement de la violence au Rwanda. Une vie encore inconsciente de l'irréparable qui va être commis avec le génocide des Tutsis en 1994. Mais une vie où la violence prend aussi de façon insidieuse racine dans la société. Au cœur de ce roman, Binwa qui effectue à Boutaré, où il a grandi et fait ses études, un voyage pour se rafraîchir la mémoire. Ses souvenirs font revivre une ville universitaire vibrante, bouillonnante, où la jeunesse s'amuse. C'est un roman qui sonne comme un retour en enfance et en insouciance. Dorcy Rugamba est avec nous sur le Pont des Arts. Bonjour et bienvenue sur RFI Dorcy Rugamba.
1: Bonjour.
0: Merci d'avoir accepté notre invitation. Binwa, Hamza et les autres, tous ces jeunes au cœur de votre roman, n'ont pas conscience de la chance qui est la leur de faire des études dans cette ville, dans la plus grosse université du pays. C'est en cela qu'ils sont gâtés.
1: Oui, ils sont gâtés. J'avais un professeur qui avait l'habitude de dire que il appelait ça les enfants gâtés du tiers-monde. Parce que c'était une minorité qui avait eu la chance de faire des études supérieures, qui avait une bourse qui était l'équivalent d'un salaire d'un fonctionnaire. Donc qui était dans des conditions assez extraordinaires et qui n'en avait pratiquement pas conscience.
0: Ouais, finalement. Et qui est pourtant une génération qui va être percutée de plein fouet par l'histoire. Ouais. Ils sont gâtés aussi dans le sens où ils sont un peu abîmés par cette
1: totalement,
0: histoire.
1: Totalement, il y a le double sens justement du mot gâté. C'est une jeunesse aussi gâchée qui s'est abîmée dans la politique. Quand le pays bascule dans la guerre civile et puis après le génocide, et finalement cette jeunesse se trouve dans ce campus universitaire. Et la jeunesse est la cible, justement, de la propagande et de la politique. C'est dans cette tranche d'âge que vont se recruter les miliciens, donc la chair à canon.
0: Ouais.
1: Que l'on va jeter contre les populations.
0: Et c'est sur cette tranche d'âge que vous vous concentrez, ce qui en fait un roman plein de vie, hein, la vie des campus, les amours, les rivalités de clans, les bagarres. Lorsque le génocide a commencé, Dorcy Rugamba, vous étiez étudiant à Boutaré, c'est d'ailleurs ce qui vous a protégé, permis de fuir vers le Burundi, alors que vos parents, vos frères et sœurs ont été tués, vous l'avez raconté, hein, au matin du 7 avril 94. C'est là que s'arrête le parallèle entre vous et Binwa, cette ville. Il n'est pas votre double romanesque.
1: Il n'est pas mon double romanesque, mais je lui ai prêté un parcours que moi j'ai eu. Donc j'ai grandi vraiment dans cette ville que je connais très très bien. Ça a été, je la connais depuis que je suis tout petit. Et je lui ai fait faire le même parcours scolaire en fait. Elle a fait la même école primaire, le même internat catholique, et puis après l'université, dans la même période. Et donc je voulais traiter vraiment cette réalité que je connais très bien. Mais par ailleurs, on est complètement différents. Je ne viens pas de la même famille que la sienne. Donc les ressemblances s'arrêtent là.
0: Et puis lui a choisi le cinéma.
1: Alors et lui, il a choisi le cinéma.
0: Plutôt le théâtre, le roman, l'écrit. Le cinéma, nous en parlerons dans cette émission avec Marjorie Bertrand. Bonjour Marjorie.
2: Bonjour Nathalie, bonjour Dorcy.
1: Bonjour.
0: Vous nous ferez découvrir une pionnière sénégalaise du 7e art.
2: Oui, elle s'appelle Safi Faye, elle est considérée comme la première femme cinéaste d'Afrique subsaharienne. C'est une réalisatrice qui a su s'armer de beaucoup de patience pour faire ses films, qui ont été salués dans toute l'Afrique. Et je vous raconterai le destin fascinant d'une jeune femme qui était institutrice et qui a tout mis en œuvre pour réaliser son rêve.
0: Et puis nous passerons également par Lagos, où vient de se tenir la 15e Comics Convention. Rendez-vous pour célébrer les super-héros made in Nigeria.
3: Les bandes dessinées, c'est le top. Elles nous permettent d'imaginer, pas vrai? Les BD sont des bénédictions, des cadeaux pour nous. Je veux dire, à Lagos, la vie est dure en ce moment à cause des transports, de l'électricité, du réseau, de tout. Ouais, mais on trouve quand même le temps de venir ici pour s'amuser. On adore les BD.
4: We love comics.
0: Voilà, on retrouvera en direct de Lagos notre correspondant Moïse Gomis.
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0: Dorcy Rugamba, Binwa, le personnage de votre roman, quand s'ouvre ce roman, a passé l'âge des comics, hein, cet âge-là est révolu, mais il revient à Boutaré justement pour revivre ces années-là. Vous écrivez qu'il n'a jamais pu fermer la porte sur sa jeunesse. Qu'est-ce que ça signifie ?
1: Je crois que c'est la réalité de beaucoup de gens, en tout cas de ma génération, qui ont connu l'avant et l'après. L'année 94 est une césure complètement, c'est l'année charnière, donc il y a l'avant et l'après. Mais tous ceux qui sont partis ont emporté complètement leur lieu de vie. On n'arrive pas à en sortir, et spécialement de la ville de Boutaré. Donc on continue à tourner en rond dans cette ville, on l'emporte avec nous. Et lui aussi n'a jamais su se faire à l'idée, même en ayant choisi de vivre à Dakar. Mais la ville de Boutaré l'habite autant qu'il l'a habité lui-même. Mmh. Et il revient sur cette terre-là pour se trouver, tout simplement, lui-même, de ne pas être écartelé entre la vie d'avant et celle d'après.
0: Pour se confronter à ses souvenirs, il revient donc sur ces lieux. Boutaré, pour lui, c'est la ville des découvertes, de l'adolescence, de toutes les premières fois, évidemment, les premiers émois amoureux, mais aussi la première expérience de cinéma, ouais. La première radio qu'il se fabrique, et même la première expérience de la violence, on aura l'occasion d'en reparler tout à l'heure, mais des clans, de la capacité des humains à se confronter les uns aux autres, tout cela pour lui est attaché à cette ville-là.
1: Complètement, c'est la ville qu'il a produite tout simplement, qu'il a mise au monde, donc de toutes les expériences fondatrices. C'est pour ça aussi que c'est un roman d'apprentissage, c'est que c'est vraiment le parcours depuis l'enfance jusqu'à l'adolescence et puis le basculement dans le monde des adultes. Tout ça est attaché à cette ville qui a une particularité, la ville de Boutaré, c'est que c'est quasiment une ville qui a perdu tout son tissu social. C'est une ville martyre qui a commencé par résister. La ville de Boutaré n'a pas basculé dans le génocide tout de suite. Donc il y a eu pratiquement deux semaines.
0: Les tueries sont arrivées deux semaines après.
1: Ouais. Mais alors quand les miliciens sont arrivés, ils étaient déjà vraiment complètement imbibés de sang. Donc ça a été un massacre absolu. Et une partie a fui. Donc c'est-à-dire que la ville elle-même... Moi, j'avais fait cette expérience vraiment 2 ans après le génocide en parcourant la ville de Boutaré, que je connais très bien. À me rendre compte que la ville est toujours là, pas de stigmate de la guerre, il n'y a pas de traces de violence, mais par contre, plus personne.
0: Plus personne.
1: Je ne reconnaissais plus personne.
0: Vous le racontez également dans le roman, parce qu'elle tient effectivement une place importante dans le roman, cette ville-là. Mmh. Vous dites, les enfants d'ici, en parlant de Boutaré, ne jouaient pas à la guerre, ils méprisaient les soldats. En revanche, les poètes y étaient vénérés comme des dieux. C'est une ville d'énorme effervescence intellectuelle, littéraire, poétique.
1: Complètement. Et d'ailleurs, l'emplacement de Boutaré a été choisi à cet effet. Cette partie-là du sud du pays était la terre des poètes déjà, qui habitaient dans le Nyaruguru, dans le Bufundu, ce sont des régions, mais elle a été choisie aussi parce qu'elle est limitrophe du Burundi. Donc comme capitale culturelle, intellectuelle de la région des Grands Lacs. Donc c'est l'endroit qui a été façonné pour former les élites, y compris des élites pas seulement au Rwanda. Le prince Louis Guagasole, par exemple, qui a obtenu l'indépendance du Burundi, a été formé là-bas. C'est un ancien élève, justement, du groupe scolaire. Et depuis dès les années 30, cette ville s'est constituée autour d'une industrie de l'enseignement. Ce qui faisait d'ailleurs que les gens de Boutaré aimaient dire qu'ils sont les traits de naissance. Donc, quasiment tout tournait autour de plusieurs campus scolaires, des instituts de recherche. Mais c'est aussi dans les années 80... un pouvoir qui est à la fois ethniste et régionaliste, qui est des militaires du Nord, vraiment, qui ont exclu aussi une partie du Sud. Le Sud les déteste totalement. Donc c'est une ville qui est en résistance, qui est en fronde complètement contre des garnisons militaires qui sont sur place. Et c'est souvent vraiment... Il y a des bagarres très permanentes. C'est pour ça que les enfants ne jouent pas à la guerre, c'est qu'ils détestent les soldats.
0: Ouais. En revanche, les campus sont des lieux de résistance, pour le coup, à ce qui est en train de se tramer. Alors avec Binois, avant de plonger dans les souvenirs du campus, on plonge dans l'enfance. Mmh. Il y a 3 sœurs, il y a une mère, Bernadette, dont il est le chouchou absolu, inconditionnel. Il y a Calix. Un père très respecté, assez craint, mais dont on comprendra par la suite que lui aussi a ses failles et ses souffrances. Le personnage de Bernadette est intéressant parce que elle est, je crois que son métier officiel c'est d'être dactylo, mais elle est aussi écrivain public. Mmh. Et à travers elle, à travers les gens qui défilent devant elle, on a aussi le portrait de cette ville de Boutaré, les gens qui cherchent du travail, ceux qui ne sont pas justement les enfants gâtés, ceux qui ont des soucis avec l'administration, et puis une mère aussi qui veut rompre définitivement avec une fille qui a déshonoré honorer la famille.
1: Oui, alors Bernadette, évidemment, c'est une époque analogique où justement les lettres avaient une grande importance, la poste, donc elle travaille à la poste, donc c'est comme ça que les gens communiquent, et elle utilise justement sa profession, son talent pour aider dans son entourage tous ceux qui ont des lettres à écrire, mais pour aussi lire des lettres à ceux qui n'ont pas été à l'école. Et puis finalement, ça devient presque comme un cabinet de psy. C'est-à-dire que
0: elle
1: se confie à elle, donc elle reçoit quand même pas mal de confidences. Et spécialement de la part d'adolescentes, justement, qu'elle reçoit à l'heure magique. C'est-à-dire vraiment quand leur...
0: Entre chien et loup. C'est beau cette idée d'heure magique.
1: De l'heure magique, justement, parce que souvent les photographes appellent ça l'heure magique, parce que le soleil est d'une douceur... Et c'est le moment où elle reçoit alors des adolescentes qui sont en train de découvrir les premiers émois amoureux, qui ne savent pas. Et c'est un rôle, en fait, qui existait dans la société rwandaise. Pas que. Dans la région, en général, parfois, il y a dans une famille un triangle. C'est-à-dire que, il y a une tante, toujours, qui peut régler le problème que les parents ne savent pas régler.
0: C'est-à-dire qu'il y a d'un côté une société qui est régie par la religion, où aussi. La croyance se manifeste extrêmement régulièrement et assidûment, etc. Mais où il y a cette espèce d'amortisseur, on peut dire, social.
1: D'amortisseur social. Puis c'est une réalité de Boutaïs, je crois que les gens qui ont vécu là-bas ont tous eu plusieurs parents. Il y avait cette responsabilité que les adultes avaient envers les enfants. Et il y a cette mère, effectivement, mais ça, c'est aussi une réalité sociale que j'ai connue, qu'on a tous grandi avec des filles qui ne reviennent plus sur les bancs des écoles, parce que elles ont été bannies par leur propre famille, parce qu'elles étaient filles mères. Et donc, toutes ces filles-là atterrissaient sur le trottoir ou étaient entretenues. Donc, ça, c'est une des réalités difficiles à laquelle Bernadette va être confrontée.
0: À laquelle Bernadette est confrontée. Alors, c'est l'une des femmes marquantes de ce roman, d'Orsi Rugamba. La deuxième, à laquelle on s'attache vraiment très fort au fil de la lecture, c'est Rose, dont vous dites qu'elle fait partie des femmes condamnées à vivre dans l'ombre parce qu'elle a fauté, des femmes que l'on gomme, comme vous venez de le dire, de l'histoire familiale, qui sont obligées de changer d'identité. Elle était Maryse, elle est devenue Rose. Et si vous voulez bien, il y a un passage du roman que je voudrais que vous nous lisiez où il est question de Rose.
1: Rose avait rangé Maryse dans un coffre qu'elle fermait à double tour. Elle aussi avait condamné cette fillette à l'exil. Parfois, quand l'orage grondait, elle sortait Maryse de sa boîte et étendait ses effets sur le lit. Et se déshabillait, enfilait péniblement sa robe d'écolière bleu marine, faisait glisser jusqu'au cou son chapelet de prière à grains verts clair fluorescent, au bout duquel pendouillait la médaille de l'Immaculée Conception, puis sortait dans la course exposée aux éléments. Ses sœurs, ses cousines n'étaient plus là pour rire, chanter et danser avec elle sous la pluie. Elle retrouvait les mêmes sensations d'insouciance et d'innocence. Elle restait là à rire, à chanter, à danser toute seule, jusqu'à ce que la pluie l'ait entièrement lavée, puis retourner à l'intérieur, faire sécher sa robe et rentrer Maryse dans sa cage. La seule photo qu'elle possédait de Maryse se trouvait dans le coffre également, sur sa vieille carte d'étudiante. Sur cette photo, en noir et blanc, grossièrement balafrée par un cachet du groupe scolaire de Boutaré, Maryse souriait et regardait l'objectif avec les yeux espiègles d'une enfant de 12 ans.
0: Cette sorte d'exil intérieur auquel la société condamne Maryse dans votre roman d'Orsi Rugamba, cette fille perdue pour la société rwandaise, elle va jouer un rôle capital dans la vie de Binois.
1: Totalement. En fait, il y a presque, c'est une histoire à trois, c'est-à-dire que Binois, en rentrant dans le monde des adultes, justement des adolescents, de ces jeunes hommes, mais qui sont encore des enfants, découvrent aussi, le contact, les femmes, la sexualité, et c'est comme ça qu'il a atterri justement dans le bordel de Rose, puisque c'est devenu son métier. Et ça va pas se passer nécessairement comme il l'attendait. Donc finalement, c'est une fille qui va vraiment jouer un rôle dans son évolution. Et elle va jamais lui révéler en fait qu'elle est en lien avec sa propre mère.
0: Absolument. Mmh. Elle est son amie, elle est sa confidente, elle est celle avec qui il peut lâcher prise alors que sur le campus l'environnement devient ouais. toxique. Elle a aussi cette fonction là pour lui. Et elle va aussi, elle qui a dû se débrouiller beaucoup seule, prendre les autres sous son aile, pas seulement Benoît.
1: Complètement.
0: C'est une bienfaitrice, Rose.
1: C'est même une héroïne. Ça aussi c'est quelque chose à quel auquel je vais vous les rendre justice, parce qu'on s'est rendu compte que au moment du génocide, c'est des gens qui parfois ne sont pas considérés par la société, qui sont révélés avoir le plus de courage, affronter la mort. Parfois, certains étaient des brigands, d'autres étaient... une personne qui fait le métier de Rose n'est pas du tout considérée par la société. Socialement, elle a un stigma. Et pourtant, beaucoup de gens invisibles se sont révélés face à la mort, face aux menaces d'un plus grand recours que ceux qui normalement vivent.
0: C'est une juste en fait. Rose.
1: Totalement.
0: Elle
1: oui,
0: va risquer sa vie pour sauver d'autres vies.
1: Complètement.
0: Vous dites que vous vouliez rendre justice à ces justes-là.
1: Oui, oui.
0: Parce que on ne parle pas suffisamment d'eux aujourd'hui dans le Rwanda d'aujourd'hui.
1: On en parle.
0: 30 ans plus tard.
1: Non, on en parle, mais c'est une leçon de l'histoire. Par exemple, les gens se sont par exemple réfugiés dans les églises, pensant que justement c'est l'espace sacré où ils vont être protégés. Et paradoxalement, ben pas dans toutes les églises, évidemment, j'ai pas envie de jeter l'opprobre sur l'église, mais quand même, il y a eu des prêtres qui, au contraire, dont c'est la profession plutôt justement
0: de protéger,
1: qui ont donné les gens. Il y a eu des médecins, donc c'est ça aussi, c'est ce que l'histoire nous a. Rien n'est simple, tout est complexe. Et tout est complexe, et ça aussi, ça fait partie de cette complexité-là. J'ai travaillé, par exemple, sur cette partie-là du personnage de Rose, en m'inspirant d'une histoire réelle, d'une femme qui faisait pas le même métier, mais qui s'est inventé des pouvoirs magiques pour des super pouvoirs pour pouvoir protéger les personnes qui s'étaient réfugiées chez elle. Et donc, les gens ont utilisé toute forme de recours, d'armes,
0: ils
1: parfois
0: se sont surpassés.
1: Oui, totalement.
0: On va marquer une première pause musicale d'Orsi Rougamba avec quelqu'un dont vous parlez dans ce livre, Les enfants gâtés de Boutaré, c'est Mbilia Bel.

0: chanson Boyayé la reine, Billie Abel sur le pont des arts. C'était important qu'elle figure dans votre roman, dans Sierra Gamba.
1: Absolument.
0: Elle est citée à plusieurs reprises.
1: Elle est citée à plusieurs reprises. C'est le son des années 80, parce que dans toute la région, elle a régné vraiment sur la région des Grands Lacs, voire bien au-delà, dans l'Afrique. C'est une reine de la rumba. Il y avait l'époque de deux voix féminines très très fortes, Billie Abel et Tchala Moana. Et c'était absolument important. Mais en fait, culturellement, je crois que la région tout entière était sous une influence culturelle quand même très très forte du Congo voisin,
0: du Congo, évidemment,
1: qui s'appelait le Zaïre. Mm-hmm. Et donc c'est le moment où la sape des vers se déploie sur nous.
0: Oui. C'est ce que j'allais dire. Ce roman est plein de ces choses-là, de ces, mm-hmm, de ces petites choses de la vie. Ça tranche radicalement avec votre dernier ouvrage, mm-hmm, de Sierra Gamba, qui était Ewa Rwanda, lettre aux absents, où vous vous adressiez aux vôtres, à vos parents disparus. Cette fois, c'est vraiment la vie d'avant 94, la jeunesse du campus, l'insouciance, les rivalités de clans, les héros, le roi de la NBA, Michael Jordan. Ça va très loin d'ailleurs, hein, sur ce campus, l'amour de l'icône du basket, puisque dans l'équipe de l'université, Binoué et ses amis vont chacun prendre le nom d'un des joueurs des Chicago Bulls. Et puis effectivement, la SAP qui fait des adeptes de plus en plus nombreux à Boutaré, c'est une jeunesse connectée à la région et au monde.
1: Et au monde, oui. Et puis ça coïncide en fait avec l'arrivée de la télévision qui n'existait pas avant. Et la télévision va arriver avec les messes de la NBA. C'est vraiment la Dream Team qui part aux Jeux Olympiques et qui avec Michael Jordan, qui est une divinité complètement de ces années-là. Je sais même pas si on s'en rend compte aujourd'hui.
0: Vous, il vous a fait rêver?
1: Ah, totalement. Moi, je jouais au basket, donc beaucoup, donc je sais très bien que ce sont des noms que nous sommes tous choisis. Chacun avait choisi. Il fallait que chacun ait une part sur lui de Michael Jordan, un pulse, soit une chaussure, soit un t-shirt, soit quelque chose. Mais c'est des moments d'excitation absolue. La musique en fait partie aussi, la SAP en fait partie. Mais bon, c'est pas une jeunesse aussi connectée qu'elle l'est aujourd'hui. La radio était le média absolu qui nous
0: pour
1: a éduqués, mais
0: pire,
1: qui a tué aussi, malheureusement.
0: Pour le meilleur et pour le pire, parce que c'est ce que j'allais dire, c'est que l'insouciance, elle est là, et vous la montrez, et c'est très beau, mais la toile de fond est plus sombre, et on la sent petit à petit monter dans le roman. Par exemple, quand Binoy, Selemani et Hamza fabriquent des pétards à peu de frais, là, je sais pas s'ils sont déjà à la fac ou encore...
1: Ils sont tout jeunes encore.
0: Voilà, ils sont encore tout jeunes, ils en sont très fiers, alors que ces détonations vont provoquer un vent de panique chez les plus âgés qui ont connu les massacre des années 60, il provoque un véritable chaos. Et là, on comprend le contexte, on comprend ce qui a précédé et aussi ce qui va suivre.
1: Oui, on comprend aussi le silence des pères, pour parler comme Rachid Benzine. Les pères ne parlent pas, les parents ne parlent pas de ce qu'ils ont traversé. Et donc cette génération ne connaît pas du tout l'histoire. Cette histoire qui a précédé, elle n'est pas partagée par l'organe officiel, justement, qui est la radio. Mmh. C'est pas enseigné dans les livres d'histoire. Et ceux qui l'ont vécu se taisent, parce que c'est dangereux. Mais ça arrive par cet accident-là, parce qu'il y a une peur panique qui attrape les gens, parce que tout simplement, des détonations, évidemment, font remonter
0: des souvenirs.
1: Ouais. Les gamins ne s'en rendent pas compte, mais les aînés, eux, savent effectivement comment le bruit d'une détonation, d'une arme à feu. Et c'est là que Binoy comprend en fait ce qu'il ne comprend pas de son père, pourquoi il a ce père cassé, qui est
0: silencieux,
1: mais qui est aussi un peu devenu alcoolique, parce que c'est comme ça qu'il noie son chagrin.
0: Mmh. Et puis après le début de la guerre, en 1990, on voit comment petit à petit l'université se laisse gagner, elle aussi par la haine raciale. C'est un processus insidieux, souterrain. Mmh. Binoy lui-même, en tant que Tutsi, se retrouve qualifié de nilotique. Mmh. Alors on est presque surpris de voir ces mots se glisser là dans le récit, compte tenu de ce que vous nous avez dit avant, du fait que les étudiants résistent justement, qu'ils constituent un corps social qui s'oppose aux militaires. Mais malgré tout, ils sont gagnés par ce discours-là.
1: Ils sont gagnés aussi parce que, en fait, toute la jeunesse est devenue une cible. Parce que les partis politiques, le côté extrémiste va vraiment... Une radio va être même créée vraiment pour cibler la jeunesse.

0: couples qui deviennent un petit peu des hommes du monde, en fait, très bien habillés, qui sont très bien sapés, et une partie qui est plutôt plus dans une forme de contre-culture. Mais cette capacité à se regrouper va être dans la forme récupérée aussi, c'est-à-dire que la structure, ces étudiants ont même un organe de renseignement dans l'université elle-même qui s'appelle Œil Vigilant. Et tout ça va être retourné pour chasser, cibler et tuer les gens. Et donc là, quand même, la tragédie de ce campus, c'est que c'est dans ce campus, en 94, des étudiants ont tué d'autres étudiants. Mmh. Donc voilà, ça mène vers ça.
1: Effectivement, c'est vers cette réalité terrible que cela mène. Les moments d'avant, dans le récit d'Orsi Rougamba, ce sont presque comme des flashbacks au cinéma. On a l'impression que Binois, en retournant sur les lieux, se les projette mentalement.
0: Complètement.
1: Pour se faire du bien.
0: Oui, c'est une raison pour laquelle vraiment j'ai voulu que Binois soit un cinéaste. C'est pas par coquetterie, c'est vraiment parce que je voulais que ce soit un livre assez visuel, que ce soit quasiment écrit par l'œil d'une caméra. Mmh. Et c'est la raison pour laquelle quand Binois va vraiment raconter, ça commence dans le noir, dans un confessionnal, il est avec un prêtre, et il se fait ce film quasiment qu'il partage avec cet homme qui n'a pas connu Boutaré, jusqu'à ce que le jour se lève,
1: séquence,
0: en fait.
1: Par
0: séquence. Et puis, quand la lumière revient, c'est parce qu'on sort vraiment complètement d'une salle obscure.
1: Le cinéma, encore avec notre pionnière de la culture, ça a été une révélation pour elle, hein, que le 7e art, on parle de la sénégalaise Safi Faye.

0: is a woman. Et Marjorie, vous avez choisi d'ouvrir cette chronique avec la voix d'une grande chanteuse, Yande Kodou Sen. Oui, je pourrais écouter cette griotte pendant des heures. Et là, elle interprète la bande originale de Mossan. C'est un film de sa compatriote Safi Faye. Alors Safi Faye, elle est née en 1943 au sein d'une famille serrère. C'est au Festival mondial des arts nègres de Dakar en 1969 qu'elle fait une rencontre décisive. Elle sympathise avec l'ethnologue Jean Rouche, qui est cinéaste aussi, qui était cinéaste, qui va lui proposer un rôle dans son film Petit à Petit. Et là, c'est la révélation. Cette jeune institutrice de 26 ans décide de tout quitter pour faire du cinéma et elle part étudier en France.
1: Et elle ne fait pas la plus petite école. Hein.
0: Eh ben non, elle s'inscrit en ethnologie à la Sorbonne où en fait elle trouve, moi je me souviens c'était encore le cas quand j'étais étudiante, on peut enregistrer, on a des caméras, on a des monteurs à disposition, donc elle fait ça, elle s'inscrit, elle s'entraîne, elle va intégrer la prestigieuse école Louis Lumière et c'est à Paris qu'elle tourne son premier film, La Passante, un court-métrage en 1972, mais ce qui l'intéresse c'est de tourner des films en Afrique. Et ce qu'elle veut, c'est montrer l'Afrique de l'intérieur et devenir une cinéaste internationale. Et elle va également inventer un genre, le docudrama.
2: Ça veut dire beaucoup de documentaires rejoués par une grande mise en scène. Autour de ces éléments converge une petite histoire et souvent c'est une histoire d'amour.
0: Alors son film le plus célèbre, Kadou Baykat, Lettre paysanne, appartient à ce genre et sort en 1975.
1: Et de quoi parle-t-il ?
0: Eh bien en fait, il est très très beau ce film. Il raconte, il montre les difficultés que rencontrent les paysans dans sa région natale. Elle l'a tourné sur place avec des paysans qu'elle connaît depuis qu'elle est petite, dont elle nous montre la vie, les cases, les soucis avec un réalisme puissant. Je vous propose qu'on écoute un extrait de l'ouverture de ce très beau film en noir et blanc qui a été reçu au Festival du film de Berlin en 1975.
3: Voici mon village, mes parents agriculteurs éleveurs, ma grande famille.
4: Ah.

0: Alors, dans cette scène, pour que vous imaginiez, les paysans se rassemblent autour d'un petit déjeuner quand même peu conséquent avant d'entamer une journée de labeur. Et il faut manger. Un sac vide, ça ne tient pas debout, dit le chef d'équipe. Alors, elle va filmer des hommes, des paysans, mais aussi des femmes, des vieillards et même les jeunes filles, comme dans Mossan, dont l'héroïne, ça vous intéresserait, je pense, d'Orsi Rugamba, est une sublime adolescente de 14 ans qui est promise depuis sa naissance à un homme qui travaille à Paris. Mais cette jeune fille aime Farah, un jeune de son village. Alors, le film est sublime. Il a été tourné par Jorgen Jorges, le caméraman de Fassbinder, pas moins que ça. Et pourtant, ce film, dont je suis sûre qu'il a influencé Mati Diop, elle va mettre des années à le sortir, faute de moyens et par souci d'indépendance, évidemment. Elle en racontait la genèse lors de sa présentation au Festival de Cannes en 1996.
1: Le film a été tourné en 1990. Il y a eu 6 ans de blocage. Et en 96, quand même, il a été achevé. Je pense que c'est difficile aussi bien pour les hommes que pour les femmes. Peut-être un petit point de difficulté de plus pour la femme, parce que moi, j'ai voulu être mère, j'ai voulu être cinéaste, comme dans les temps, j'ai voulu être institutrice. C'est un choix.
0: Donc des contraintes qui forcément lui ont demandé de faire certains choix pour ses films.
1: Je pense qu'il y a moins de difficultés quand c'est des petits films. Éviter en tout cas les films gros budget, parce que ça ne crée que des problèmes.
2: Because it only brings hassles.
1: Oui, et c'est le cas de Mossan. Il y a eu un financement international sous le nom de Safi Faye. Et je pense que c'est ça qui a créé beaucoup de problèmes.
0: Oui, parce qu'en ce temps-là, au Sénégal, comme en France, et sans doute un peu partout dans le monde, on a beaucoup de mal à confier de l'argent à une cinéaste.
3: Marjorie, elle va finir par contourner ces difficultés, Safi Faye.
0: Oui, alors elle va travailler pour la télévision sénégalaise en parallèle. Et surtout, elle va réaliser pour la télé sénégalaise de nombreux films qui, malheureusement, sont perdus. Safi Faye était contre le streaming, mais au moins Kadou Beikat et Mossan sont disponibles. J'ai pu le voir gratuitement sur YouTube. Elle est morte en 2023. Il faut vraiment voir ces films qui continuent de vivre. Et puis, c'est révolutionnaire. Parce qu'en fait, ce qui est intéressant, ce n'est pas tant ce qui est montré que qui le montre et à qui. Puisque là, le monde entier peut y avoir accès. C'est une Sénégalaise du dedans qui a pris du dehors et dont les films portent un fort message politique et panafricain.
1: J'ai choisi le monde rural parce que je suis une paysanne, parce que mon père a été un peu à l'école, ma mère jamais. C'est des paysans, ils sont venus en ville pour travailler. Mon père est reparti au village, il a 89 ans, ma mère a 72 ans. Et j'ai voulu mettre l'accent sur ce monde qui seulement peut sauver l'Afrique. Arriver à son autosuffisance alimentaire, on n'a pas d'industrie, on n'a pas de pétrole, donc il faut cultiver pour que les enfants qui naissent puissent manger à leur faim.

0: Sophie Fay, notre pionnière de la culture du jour. Merci Marjorie.
1: Avec plaisir Nathalie.
0: À très bientôt. D'Orsay Rougamba, Sophie Fay s'est saisie de la caméra pour raconter sa réalité, la réalité des campagnes sénégalaises. Vous avez eu envie, vous, parfois, de vous saisir de ce langage du cinéma pour dire ce que vous avez dit au théâtre, dans vos romans ?
2: J'ai fait quelques expériences au cinéma, évidemment. Je connais très bien la communauté du cinéma au Rwanda. Mais je suis plus, je sais pas, naturellement et dans le rythme, beaucoup plus familier
0: du
2: la scène.
0: Du langage théâtral.
2: Oui, oui, oui. J'y trouve plus de plaisir parce que je trouve que voilà, sur la scène, on vit ensemble. C'est une question presque de famille, de compagnie. Il y a quelque chose de très ancien comme ça qui fait, on fait corps. Peut-être le côté corps ne m'a
0: corps
2: pas
0: commun.
2: Encore quitté.
0: Oui, ouais. Oui. Et pourtant, j'ai vu que vous figuriez au casting d'un film qui va bientôt sortir. C'est pas une erreur.
2: C'est lequel,
0: un film qui s'appelle Harry Bouka, ce souvenir.
2: Ah oui, oui, oui, oui.
0: Vous avez oublié.
2: Non, si, si.
1: Il y en a plusieurs.
2: J'ai fait un passage, effectivement, mais qui est assez court. Mais par contre, j'ai une expérience avec Saul Williams, qui avait fait un film un peu... comment le qualifier, très musical, très futuriste. Donc j'aime bien, alors comme réalisateur, je ne sais pas, mais me prêter à l'exercice.
0: En tant que comédien, oui, mais en tant que réalisateur, vous n'avez jamais franchi le pas.
2: Non, pas encore.
0: Parce que votre langage à vous et votre univers, c'est le théâtre.
2: Ça viendra peut-être, on ne sait pas. Pourquoi pas.

0: Nadje, le rappeur nigérien False avec le duo Wiza et Meyi. C'est le choix des programmateurs d'RFI dans la playlist du mois. Vous pouvez les retrouver donc sur RFI.fr à la rubrique musique ou sur votre plateforme d'écoute préférée. Sur le pont des arts, direction le Nigeria.
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0: Voilà, ils sont passionnés, hein. Ces gens qui parlent du super méchant des comics Marvel, Thanos. On parle d'un rendez-vous très connu des amateurs de pop culture. C'est la Lagos Comics Convention qui s'est tenue ce samedi. Et vous étiez sur place, Moïse Gomis. Bonjour.
3: Bonjour Nathalie.
0: Alors, où sont les super-héros? C'est la question qui était au cœur de cette édition 2026, Moïse.
3: Effectivement, c'était la 15e édition de ce festival. Professionnels et surtout amateurs ont célébré les super-héros made in Nigeria et d'ailleurs sous plusieurs formats. Animation, jeux vidéo, cosplay, cinéma, littérature et bien sûr de la bande dessinée. King Victor est un Legoshan, fan de BD et pour rien au monde, il n'aurait manqué la Lagos Comic Con 2026.
4: Comics are peak. They allow us to
5: Les bandes dessinées, c'est le top. Elles nous permettent d'imaginer, pas vrai? Tout est possible, tout ce qu'on peut imaginer. Il y a une BD qui en parle. Il suffit de penser à n'importe quoi, même la chose la plus farfelue. Les BD sont des bénédictions, des cadeaux pour nous. Je veux dire, à Lagos, la vie est dure en ce moment à cause des transports, de l'électricité, du réseau, de tout. Ouais, mais on trouve quand même le temps de venir ici pour s'amuser. On adore les BD.
4: We love comics.
6: How much is this?
7: 2.5.
6: This one is that one.
0: Voilà, Lagos Comic Con met en relation les créateurs avec le public, les professionnels du secteur, les marques, les collaborateurs potentiels. Moïse, vous vous êtes attardé, vous, sur le stand tenu par l'équipe d'Eta Studios.
3: Effectivement, c'est un des studios émergents de Lagos, dont Henrietta Olayinka Edu est la fondatrice et patronne. Lunettes fines, pantalons baggy et sweatshirt sombre, Olayinka s'est délectée de présenter et de vendre ses créations elle-même à ses lecteurs et spectateurs.
7: I am a writer with 10 years of experience.
8: Je suis écrivaine et j'ai 10 ans d'expérience. Un jour, je me suis réveillée et je me suis dit, ça fait des années que je travaille comme écrivaine. Pourquoi ne pas me lancer et écrire les histoires que j'ai envie de voir? Ce parcours s'est avéré bien meilleur que ce à quoi je m'attendais au départ, car ce fut un processus très agréable et toujours enrichissant. Chaque fois que l'on voit le produit fini, chaque fois qu'on le tient entre ses mains, on se dit « Waouh, on a fait un sacré chemin, c'est donc un processus merveilleux ».
0: Alors Moïse, quelles sont les créations de ce studio ?
3: Alors, Eta Studio fabrique des films d'animation, mais surtout des BD en ligne, donc à lire sur tablette ou smartphone, et toujours encore des BD sur papier. Et toutes les histoires sont inspirées par la réalité nigériane et s'appuient souvent sur des héros du quotidien, Olayinka Edu.
7: We have hijacked.
8: Nous avons détourné une histoire palpitante et intense qui raconte un détournement d'avion en plein vol. Et Bailout, qui met en scène des frères et sœurs qui, lassés du système judiciaire nigérian, décident de se faire justice eux-mêmes. Et puis, il y a Moirai, qui suit des sœurs qui découvrent tout un monde caché. Puis il y a aussi Ted Bro, un chômeur embauché dans l'entreprise de l'un de ses anciens camarades de classe. Il pense qu'il s'agit d'un emploi classique dans le secteur de la tech, mais à son insu, il s'agit d'une arnaque en ligne.
7: They are running a Yahoo scheme.
9: It's the checkpoint. So you're supposed to reach the checkpoint in a stipulated time. If you don't reach,
0: La Lagos Comic Convention, c'est bien sûr un espace de vente avec des séances de dédicaces, mais pas seulement, Moïse. Hein.
3: C'est aussi une expérience pour tester des jeux en 2D et des outils de réalité virtuelle comme sur l'espace d'Africa Comiked, une plateforme dédiée aux créatifs africains du numérique, Jeremiah d'Africa Comiked.
10: Depuis très longtemps, c'est comme si en Afrique nous n'étions que des consommateurs, n'est-ce pas ?
2: Mais nous ne voulons plus nous contenter d'être des consommateurs. Nous voulons aussi produire ce qui est consommé sur les autres continents. Nous avons également créé une plateforme qui aide les studios et permet aux studios de trouver des partenaires à publier leurs jeux de A à Z. Nous sommes donc une rampe de lancement pour les créatifs. Il s'agit d'une communauté panafricaine regroupant aussi bien les pays francophones que les pays anglophones. Et tant que vous souhaitez travailler avec nous, nous sommes bien sûr intéressés par une collaboration avec vous.
9: Working with you.
0: Et puis ce rendez-vous est aussi l'occasion de nombreuses tables rondes par secteur, de discussions informelles pour évoquer le présent et le futur de toutes ces filières qui surfent sur les récits de super-héros, Moïse.
3: Sandra Alabi, par exemple, a contribué à un des nombreux débats sur la scène principale de la Lagos Comic Con Convention. À 27 ans, cette jeune femme est responsable de projets culturels à Lagos.
10: Les anciens qui détiennent nos histoires nous quittent. Nous n'avons plus accès aux bonnes sources d'informations. Et comment pouvons-nous préserver ces informations? Grâce à nos bandes dessinées, grâce à la narration, grâce à nos écrits. Ce qui nous a aidés, c'est l'ère numérique, mais aussi la possibilité qui nous est offerte de découvrir des réalités qui sortent des normes habituelles.
0: Voilà pour ce reportage de Moïse Gomis à Lagos. Moïse, que l'on retrouvera bientôt dans l'émission pour nous parler d'un festival qui se tiendra bientôt à Lagos, festival du film réalisé avec l'intelligence artificielle. Je ne sais pas s'il faut s'en réjouir ou pas, on verra cela avec lui.
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0: D'Orsi Rougamba, en un mot de conclusion, on a entendu dans ce reportage la volonté de Jeremiah de proposer un récit africain aux générations actuelles et de ne pas se contenter de les laisser consommer ce que produisent les autres pays. Je me demandais si ce roman, Les enfants gâtés de Boutaré, vous l'avez aussi écrit en pensant à la jeune génération, à celle qui est née après 1994.
12: Absolument. Enfin, d'abord, j'ai des enfants, mais aussi tout autour de moi, des jeunes qui sont nés après. Pour qui cette réalité est hors de portée complètement. En fait, quand on regarde l'histoire du Rwanda, c'est que 30 ans après, on réalise que la grande histoire a fini par écraser la petite histoire. Donc, les victimes ne sont plus que des nombres. Et on sait, aujourd'hui, le génocide est venu quasiment la porte d'entrée dans l'histoire du Rwanda. Mmh. Mais parfois, on ne sait que ça, on sait le gigantisme de l'événement. Mais qui était-il? Qui étaient ces gens-là? C'est aussi pour leur rendre justice parce que ils n'ont pas été que des victimes.
0: D'où l'importance de leur redonner vie, comme vous le faites dans Absolument. Ce beau roman d'Orsi Rougamba. Merci d'avoir été avec nous.
12: C'était un plaisir.
0: Les enfants gâtés de Boutaré est paru chez Jean-Claude Lattès sur le pont des Arts avec Pierre Plantier à la réalisation, à la coordination Clémence Delfort. On se retrouve demain 15h10, temps universel, avec le plasticien camerounais Hervé Yamgen. À demain.
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1: Merci d'être à l'écoute de RFI, les 17h à Paris, 15h en temps universel et 18h à Aden. Le journal vous est présenté par Charlotte de Rouen. Bonjour Charlotte.
2: Bonjour Caroline, bonjour à tous. Au Yémen, les rebelles houthis alliés de l'Iran renforcent leur contrôle sur le détroit de Bab el-Mandeb et répliquent aux frappes saoudiennes. Cette route maritime est particulièrement importante pour les exportations saoudiennes de pétrole. Les appels à ralentir le développement de l'intelligence artificielle se sont multipliés ces derniers jours, notamment de la part de grands patrons américains, ce qui inquiète les marchés. Et puis la sécheresse sévit toujours en Europe et elle a de lourdes conséquences économiques. En Allemagne notamment, le trafic de marchandises par péniche sur le Rhin est très ralenti à cause du faible niveau de l'eau. La réunion qui devait avoir lieu aujourd'hui entre l'Iran et les pays du Golfe pour parler du détroit d'Ormuz a été reportée à une date ultérieure. Selon Téhéran, c'est l'Arabie Saoudite qui a demandé ce report. Riyad aurait invoqué la situation au Yémen. L'Arabie Saoudite est en effet aux prises avec un autre conflit à sa frontière sud. Les rebelles yéménites houthis ont annoncé aujourd'hui des frappes contre des cibles militaires en territoire saoudien. Réponse aux frappes menées hier par le royaume sur les rebelles. Parallèlement, les Houthis continuent de resserrer leur contrôle sur le détroit de Bab el-Mandeb. Oriane Verdier.
3: En effet, les autorités houthis affirment avoir pris le contrôle d'autres îles stratégiques au nord du détroit de Bab el-Mandeb et donc aux portes de la mer Rouge. Les rebelles yéménites renforcent ainsi jour après jour leur emprise sur une voie maritime majeure et imposent un blocus aux côtes saoudiennes. Après la fermeture du détroit d'Ormuz à l'est, l'Arabie saoudite avait dévié ses exportations de pétrole brut en empruntant la mer Rouge. Il y a 2 semaines encore, les houthis soutenus par l'Iran contrôlaient la partie nord-ouest du Yémen. En quelques jours d'affrontement, ils sont arrivé à prendre le contrôle de toute la côte yéménite qui longe la mer Rouge jusqu'au détroit de Bab el-Mandeb. Face à eux, des forces gouvernementales yéménites fragmentées. Ces dernières sont soutenues par le grand voisin saoudien qui semblait peu enclin à s'engager concrètement dans une nouvelle guerre au Yémen. Hier soir, les forces gouvernementales ont annoncé avoir lancé une contre-offensive en direction de la côte. Ce conflit risque de durer. La guerre déclenchée en 2014 entre ces deux forces avait été gelée par une trêve conclue il y a 3 ans. Seulement.
2: Oriane Verdier, le Premier ministre algérien est arrivé à Bamako pour une visite officielle. Au programme, une réunion de travail entre les deux délégations et une rencontre avec le chef de la junte. Il y a 3 semaines, c'est son homologue malien Abdoulaye Maïga qui avait fait le déplacement à Alger, signe de la volonté de relancer la coopération entre les deux pays. 12 pays européens appellent l'Union européenne à se renforcer dans l'Arctique face à la menace russe, alors que les tensions sont de plus en plus importantes avec Moscou sur fond de guerre en Ukraine et que le président américain a fait part il y a quelques mois de ses velléités d'annexion du Groenland, territoire autonome danois. La France, le Danemark ou encore la Suède demandent à Bruxelles de muscler la présence européenne dans la région arctique, demande à l'occasion d'un sommet qui se tient ce lundi en Finlande. L'ONU appelle à une action urgente autour de l'intelligence artificielle, évoquant des risques sans précédent posés par les systèmes les plus avancés. Plusieurs patrons américains du secteur ont eux-mêmes plaidé pour un ralentissement des avancées dans le domaine. Celui d'Anthropic, Dario Amodei, appelait samedi à ralentir la vitesse de développement de l'IA. Il est nécessaire, selon lui, de temporiser l'amélioration pour prévenir les risques. Une position soutenue par Elon Musk ainsi que Sam Altman, le patron d'OpenAI. En tout cas, ces appels inquiètent les marchés, Alice Froussard.
4: Les actions mondiales liées à l'intelligence artificielle ont souffert lundi matin, notamment celles des entreprises qui ont énormément investi dans ces infrastructures, à savoir les data centers ou encore les puces. En Asie, les géants sud-coréens Samsung Electronics ou SK Hynix ont clôturé en baisse de 4 et 6% respectivement. SoftBank, l'un des plus grands investisseurs d'OpenAI, a vu son cours chuter de plus de 13% au Japon et même moins exposé à la tech que d'autres marchés. La Bourse de Paris réagit elle aussi vers 11%. 15h, le CAC 40 reculait de 0,75%. Mais malgré ces effets concrets, le ralentissement du développement de l'intelligence artificielle est-il encore possible? Car la concurrence est telle, avec des centaines de milliards d'investissements en jeu, qu'aucun des fleurons de cette technologie ne se risquera à lever seul le pied. Anthropic se dit prêt à se coordonner avec ses rivaux, mais il exclut la Chine. Il y a donc une dimension géopolitique qui entre en jeu, car si les États-Unis ralentissent, la Chine pourrait bien gagner la bataille de l'IA, et ça, c'est l'une des plus grandes craintes de Donald Trump.
2: Donald Trump qui s'en est pris au patron d'Anthropic, on le disait, fustigeant une conspiration malsaine contre l'IA. Les autorités israéliennes mènent une politique visant à éliminer toute possibilité de nation palestinienne, c'est ce que dénonce l'ONG israélienne B'Tselem. Dans un nouveau rapport, l'Organisation de défense des droits de l'homme évoque la multiplication des violences en Cisjordanie occupée, les restrictions à l'encontre de Palestiniens, restrictions de mouvement, étouffement économique, destruction sociale et politique, mais aussi la conquête du territoire palestinien. Le ministre de la Culture israélien veut déchoir deux réalisateurs de leur nationalité, Yuval Abraham et Rachel Zohr, ont remporté hier le prix spécial à la Mostra de Venise pour leur documentaire NASA. Leur film montre témoignages d'anciens militaires à l'appui que les mécanismes utilisés par l'armée israélienne pour éliminer les civils palestiniens dans la bande de Gaza. RFI 17h et 6 minutes à Paris, en France, le procès d'Othman Garrido s'est ouvert ce lundi devant la cour spéciale. L'homme est accusé de meurtre commis en Syrie et en Irak sous le règne de l'État islamique. Devant la cour, il a partiellement reconnu les faits, assuré avoir cheminé pour se distancer de l'idéologie depuis son arrestation en 2020. Aujourd'hui âgé de 32 ans, il encourt la réclusion criminelle à perpétuité. Il est le seul homme survivant de sa famille. Son père et ses deux frères ont été tués sur place. Interdire l'accès aux réseaux sociaux pour les moins de 15 ans. La France soumet ce lundi une nouvelle version de son projet de loi à l'Union européenne. Le Conseil constitutionnel avait considéré le mois dernier que le texte adopté par le Parlement portait atteinte à la liberté d'expression. Alors, qu'est-ce qui change dans cette nouvelle mouture à Rambeng?
0: Dans le nouveau texte présenté ce lundi, la France adopte une stratégie de contournement de la censure du Conseil constitutionnel. Comment ? En ciblant des fonctionnalités favorisant l'addiction et non les plateformes, comme c'était le cas dans le projet de loi initial. Au lieu d'interdire l'accès aux applications, il est question dans la version remaniée d'appliquer des restrictions d'âge aux plateformes qui utilisent une dizaine d'outils jugés nocifs pour les mineurs. C'est le cas par exemple du déclenchement automatique des vidéos, des notifications pendant la nuit, ou encore de la possibilité de communiquer avec des inconnus. Le nouveau texte prévoit également l'introduction d'un accord parental uniquement pour les 13-15 ans dont les parents pourront autoriser leur inscription. Cette nouvelle proposition a pour effet d'éviter l'argument d'atteinte à la liberté d'expression des adolescents. Nous irons jusqu'au bout pour trouver une voie de passage conforme aux observations du Conseil constitutionnel, mais aussi aux droits européens, assuré sur X le président Macron. La présidente de la Commission européenne devra présenter ce mercredi ses propositions sur ce sujet.
2: Elle ne fait plus les gros titres, mais la sécheresse est toujours bel et bien présente en Europe. Le Rhin, par exemple, est toujours à un niveau très bas en Allemagne. C'est une alerte de l'Agence allemande des eaux intérieures et ça a des conséquences sur les bateaux, notamment les péniches qui circulent moins facilement, ce qui augmente mécaniquement le coût du transport de marchandises, Simon Rosé.
5: Kaup, dans l'ouest de l'Allemagne, est un passage stratégique pour la navigation sur le Rhin. Ce dimanche, la jauge de référence n'y est que d'une vingtaine de centimètres. Ce n'est pas la profondeur du fleuve, mais le seuil à partir duquel il est navigable. Cette jauge était encore à 50 centimètres il y a 10 jours. Une situation critique, selon la Fédération des chambres de commerce régionales, qui estime que le niveau est aujourd'hui si bas qu'il n'est désormais plus viable économiquement de transporter des marchandises par péniche. Car moins il y a d'eau, moins les bateaux peuvent être chargés pour transporter la même quantité. Il faut donc multiplier les trajets et les prix flambent. Désormais, la facture approche les 170 euros la tonne contre 100 euros il y a encore quelques jours. Une partie du fret est donc reportée vers les trains, vers les camions. Un problème pour le climat et l'industrie européenne. Le Rhin transporte quotidiennement produits chimiques, carburants, charbon, matières premières vers les grands bassins industriels allemands. Quelques pluies ont certes apporté un léger répit, mais pas suffisamment pour rétablir la navigation normale. Et les chambres de commerce se préviennent: si on ne lutte pas contre le changement climatique, ces épisodes vont durer et se répéter.
2: Simon Rosé du service environnement de RFI. Et tout de suite, on retrouve Nathalie Amard pour Sur le pont des arts. Bonjour Nathalie.
6: Bonjour Charlotte et merci. Il est bientôt 17h10 à Paris, 2h de moins en temps universel.
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0: Bonjour à tous, bienvenue. Avec les enfants gâtés de Boutaré, son dernier roman, Dorcy Rugamba explore la vie d'avant le déchaînement de la violence au Rwanda. Une vie encore inconsciente de l'irréparable qui va être commis avec le génocide des Tutsis en 1994. Mais une vie où la violence prend aussi de façon insidieuse racine dans la société. Au cœur de ce roman, Binwa, qui effectue à Boutaré, où il a grandi et fait ses études, un voyage pour se rafraîchir la mémoire. Ses souvenirs font revivre une ville universitaire vibrante, bouillonnante, où la jeunesse s'amuse. C'est un roman qui sonne comme un retour en enfance et en insouciance. Dorcy Rugamba est avec nous sur le Pont des Arts. Bonjour et bienvenue sur RFI Dorcy Rugamba.
1: Bonjour.
0: Merci d'avoir accepté notre invitation. Binwa, Hamza et les autres, tous ces jeunes au cœur de votre roman, n'ont pas conscience de la chance qui est la leur de faire des études dans cette ville, dans la plus grosse université du pays. C'est en cela qu'ils sont gâtés.
1: Oui, ils sont gâtés. J'avais l'habitude, j'avais un professeur qui avait l'habitude de dire que il appelait ça les enfants gâtés du tiers-monde. Parce que c'était une minorité qui avait eu la chance de faire des études supérieures, qui avait une bourse qui était l'équivalent d'un salaire d'un fonctionnaire. Donc, qui était dans des conditions assez, extraordinaires et qui n'en avait pratiquement pas conscience.
0: Ouais, finalement. Et qui est pourtant une génération qui va être percutée de plein fouet par l'histoire. Ouais. Ils sont gâtés aussi dans le sens où ils sont un peu abîmés par cette
1: totalement,
0: histoire.
1: Totalement, il y a le double sens justement du mot gâté. C'est une jeunesse aussi gâchée qui s'est abîmée dans la politique quand le pays bascule dans la guerre civile et puis après le génocide. Et finalement, cette jeunesse se trouve dans ce campus universitaire. Et la jeunesse est la cible, justement, de la propagande et de la politique. C'est dans cette tranche d'âge que vont se recruter les miliciens, donc la chair à canon,
0: ouais,
1: que l'on va jeter contre les populations.
0: Et c'est sur cette tranche d'âge que vous vous concentrez, ce qui en fait un roman plein de vie, hein, la vie des campus, les amours, les rivalités de clans, les bagarres. Lorsque le génocide a commencé, Dorcy Rugamba, vous étiez étudiant à Boutaré. C'est d'ailleurs ce qui vous a protégé, permis de fuir vers le Burundi, alors que vos parents, vos frères et sœurs ont été tués, vous l'avez raconté, hein, au matin du 7 avril 1994. C'est là que s'arrête le parallèle entre vous et Binwa, cette ville. Il n'est pas votre double romanesque.
1: Il n'est pas mon double romanesque, mais je lui ai prêté un parcours que moi j'ai eu. Donc j'ai grandi vraiment dans cette ville que je connais très très bien. Ça a été, je la connais depuis que je suis tout petit. Et je lui ai fait faire le même parcours scolaire, en fait. Elle a fait la même école primaire, le même internat catholique, et puis après l'université, dans la même période. Et donc, je voulais traiter vraiment cette réalité que je connais très bien. Mais par ailleurs, on est complètement différents. Je ne viens pas de la même famille que la sienne. Donc, disons que les ressemblances s'arrêtent là.
0: Et puis, lui a choisi le cinéma.
1: Alors et lui, vous a choisi le cinéma.
0: Plutôt le théâtre, le roman, l'écrit. Le cinéma, nous en parlerons dans cette émission avec Marjorie Bertin. Bonjour Marjorie.
2: Bonjour Nathalie, bonjour Dorcy.
1: Bonjour.
0: Vous nous ferez découvrir une pionnière sénégalaise du 7e art.
2: Oui, elle s'appelle Safi Faye, elle est considérée comme la première femme cinéaste d'Afrique subsaharienne. C'est une réalisatrice qui a su s'armer de beaucoup de patience pour faire ses films, qui ont été salués dans toute l'Afrique. Et je vous raconterai le destin fascinant d'une jeune femme qui était institutrice et qui a tout mis en œuvre pour réaliser son rêve.
0: Et puis nous passerons également par Lagos, où vient de se tenir la 15e Comics Convention. Rendez-vous pour célébrer les super-héros made in Nigeria.
3: Les bandes dessinées, c'est le top. Elles nous permettent d'imaginer, pas vrai? Les BD sont des bénédictions, des cadeaux pour nous. Je veux dire, à Lagos, la vie est dure en ce moment à cause des transports, de l'électricité, du réseau, de tout. Ouais, mais on trouve quand même le temps de venir ici pour s'amuser. On adore les BD.
4: We love comics.
0: Voilà, on retrouvera en direct de Lagos notre correspondant Moïse Gomis.
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0: Dorcy Rugamba, Binwa, le personnage de votre roman, quand s'ouvre ce roman, a passé l'âge des comics, hein, cet âge-là est révolu, mais il revient à Boutaré justement pour revivre ces années-là. Vous écrivez qu'il n'a jamais pu fermer la porte sur sa jeunesse. Qu'est-ce que ça signifie ?
1: Je crois que c'est la réalité de beaucoup de gens, en tout cas de ma génération, qui ont connu l'avant et l'après. L'année 94 est une césure complètement, c'est l'année charnière, donc il y a l'avant et l'après. Mais tous ceux qui sont partis ont emporté complètement leur lieu de vie. On n'arrive pas à en sortir, et spécialement de la ville de Boutaré. Donc on continue à tourner en rond dans cette ville, on l'emporte avec nous. Et lui aussi n'a jamais su se faire à l'idée, même en ayant choisi de vivre à Dakar. Mais la ville de Boutaré l'habite autant qu'il l'a habité lui-même. Mmh. Et il revient sur cette terre-là pour se trouver, tout simplement, lui-même, de ne pas être écartelé entre la vie d'avant et celle d'après.
0: Pour se confronter à ses souvenirs, il revient donc sur ces lieux. Boutaré, pour lui, c'est la ville des découvertes, de l'adolescence, de toutes les premières fois, évidemment, les premiers émois amoureux, mais aussi la première expérience de cinéma, la première radio qu'il se fabrique, et même la première expérience de la violence, on aura l'occasion d'en reparler tout à l'heure, mais des clans, de la capacité des humains à se confronter les uns aux autres, tout cela pour lui est attaché à cette ville-là.
1: Complètement, c'est la ville qu'il a produite tout simplement, qu'il a mise au monde, donc de toutes les expériences fondatrices. C'est pour ça aussi que c'est un roman d'apprentissage, c'est que c'est vraiment le parcours depuis l'enfance jusqu'à l'adolescence et puis le basculement dans le monde des adultes. Tout ça est attaché à cette ville qui a une particularité, la ville de Boutaré, c'est que c'est quasiment une ville qui a perdu tout son tissu social. C'est une ville martyr qui a commencé par résister. La ville de Boutaré n'a pas basculé dans le génocide tout de suite. Donc il y a eu pratiquement deux semaines.
0: Les tueries, ils sont arrivés deux semaines après.
1: Ouais. Mais alors quand les miliciens sont arrivés, ils étaient déjà vraiment complètement imbibés de sang. Donc ça a été un massacre absolu. Et une partie a fui. Donc c'est-à-dire que la ville elle-même, moi j'avais fait cette expérience vraiment 2 ans après le génocide, en parcourant la ville de Boutaré, que je connais très bien, en me rendant compte que la ville est toujours là, pas de stigmate de la guerre, il n'y a pas de traces de violence, mais par contre, plus personne.
0: Plus personne.
1: Je
0: alors
1: ne reconnaissais plus personne.
0: Vous le racontez également dans le roman, parce qu'elle tient effectivement une place importante dans le roman, cette ville-là. Mmh. Vous dites, les enfants d'ici, en parlant de Boutaré, ne jouaient pas à la guerre, ils méprisaient les soldats. En revanche, les poètes y étaient vénérés comme des dieux. C'est une ville d'énorme effervescence intellectuelle, littéraire, poétique.
1: Complètement. Et d'ailleurs, l'emplacement de Boutaré a été choisi à cet effet. Cette partie-là du sud du pays était la terre des poètes déjà, qui habitaient dans le Nyaruguru, dans le Bufundu, ce sont des régions, mais elle a été choisie aussi parce qu'elle est limitrophe du Burundi. Donc comme capitale culturelle intellectuelle de la région des Grands Lacs. Donc c'est l'endroit qui a été façonné pour former les élites, y compris des élites pas seulement au Rwanda. Le prince Louis Guagasoli, par exemple, qui a obtenu l'indépendance du Burundi, a été formé là-bas. C'est un ancien élève, justement, du groupe scolaire. Et depuis dès les années 30, cette ville s'est constituée autour d'une industrie de l'enseignement. Ce qui faisait d'ailleurs que les gens de Boutaré aimaient dire qu'ils sont les traits de naissance. Donc, quasiment tout tournait autour de plusieurs campus scolaires, des instituts de recherche. Mais c'est aussi dans les années 80... un pouvoir qui est à la fois ethniste et régionaliste, qui est des militaires du Nord, vraiment, qui ont exclu aussi une partie du Sud, le Sud les déteste totalement. Donc c'est une ville qui est en résistance, qui est en fronde complètement contre des garnisons militaires qui sont sur place, et c'est souvent vraiment, il y a des bagarres très permanentes, c'est pour ça que les enfants ne jouent pas à la guerre, c'est qu'ils détestent les soldats.
0: Oui, en revanche, les campus sont des lieux de résistance, pour le coup, à ce qui est en train de se tramer. Alors avec Binois, avant de plonger dans les souvenirs du campus, on plonge dans l'enfance. Mmh. Il y a 3 sœurs, il y a une mère, Bernadette, dont il est le chouchou absolu, inconditionnel, il y a Calix, un père très respecté, assez craint, mais dont on comprendra par la suite que lui aussi a ses failles et ses souffrances. Le personnage de Bernadette est intéressant parce que elle est, je crois que son métier officiel c'est d'être dactylo, mais elle est aussi écrivain public. Mmh. Et à travers elle, à travers les gens qui défilent devant elle, on a aussi le portrait de cette ville de Boutaré, les gens qui cherchent du travail, ceux qui ne sont pas justement les enfants gâtés, ceux qui ont des soucis avec l'administration, et puis une mère aussi qui veut rompre définitivement avec une fille qui a déshonoré la la famille.
1: Oui, alors Bernadette, évidemment, c'est une époque analogique où justement les lettres avaient une grande importance, la poste, donc elle travaille à la poste, donc c'est comme ça que les gens communiquent, et elle utilise justement sa profession, son talent, pour aider dans son entourage tous ceux qui ont des lettres à écrire, mais pour aussi lire des lettres à ceux qui n'ont pas été à l'école. Et puis finalement, ça devient presque comme un cabinet de psy. C'est-à-dire que
0: Les gens se confient à elle.
1: Donc elle reçoit quand même pas mal de confidences. Et spécialement de la part d'adolescentes, justement, qu'elle reçoit à l'heure magique. C'est-à-dire vraiment quand leur...
0: Entre chien et loup.
2: C'est beau cette idée d'heure magique,
1: justement, parce que souvent les photographes appellent ça l'heure magique, parce que le soleil est d'une douceur... Et c'est le moment où elle reçoit alors des adolescentes qui sont en train de découvrir les premiers émois amoureux, qui ne savent pas. Et c'est un rôle en fait qui existait dans la société rwandaise, pas que, dans la région en général parfois, il y a dans une famille un triangle. C'est-à-dire que il y a une tante toujours qui peut régler les problèmes que les parents ne savent pas régler.
0: C'est-à-dire qu'il y a d'un côté une société qui est régie par la religion, où aussi la croyance se manifeste extrêmement régulièrement et assidûment, etc. Mais où il y a cette espèce d'amortisseur, on peut dire, social.
1: D'amortisseur social. Puis c'est une réalité de boutage, je crois que les gens qui ont vécu là-bas ont tous eu plusieurs parents. Il y avait cette responsabilité que les adultes avaient envers les enfants. Et il y a cette mère, effectivement, mais ça c'est aussi une réalité sociale que j'ai connue, qu'on a tous grandi avec des filles qui ne reviennent plus sur les bancs des écoles, parce que elles ont été bannies par leur propre famille, parce qu'elles étaient filles mères. Et donc toutes ces filles-là atterrissaient sur le trottoir ou étaient entretenues. Donc ça c'est une des réalités difficiles à laquelle Bernadette va être confrontée.
0: À laquelle Bernadette est confrontée. Alors c'est l'une des femmes marquantes de ce roman d'Orsi Rugamba. La deuxième à laquelle on s'attache vraiment très fort au fil de la lecture, c'est Rose, dont vous dites qu'elle fait partie des femmes condamnées à vivre dans l'ombre parce qu'elle a fauté, des femmes que l'on gomme, comme vous venez de le dire, de l'histoire familiale, qui sont obligées de changer d'identité. Elle était Maryse, elle est devenue Rose. Et si vous voulez bien, il y a un passage du roman que je voudrais que vous nous lisiez où il est question de Rose.
1: Rose avait rangé Maryse dans un coffre qu'elle fermait à double tour. Elle aussi avait condamné cette fillette à l'exil. Parfois, quand l'orage grondait, elle sortait Maryse de sa boîte et étendait ses effets sur le lit. Et se déshabillait, enfilait péniblement sa robe d'écolière bleu marine, faisait glisser jusqu'au cou son chapelet de prière à grains verts clairs fluorescents, au bout duquel pendouillait la médaille de l'Immaculée Conception, puis sortait dans la cour s'exposer aux éléments. Ses sœurs, ses cousines n'étaient plus là pour rire, chanter et danser avec elle sous la pluie, mais elle retrouvait les mêmes sensations d'insouciance et d'innocence. Elle restait là à rire, à chanter, à danser toute seule, jusqu'à ce que la pluie l'ait entièrement lavée, puis retourner à l'intérieur, faire sécher sa robe et rentrer Maryse dans sa cage. La seule photo qu'elle possédait de Maryse se trouvait dans le coffre également, sur sa vieille carte d'étudiante. Sur cette photo, en noir et blanc, grossièrement balafrée par un cachet du groupe scolaire de Boutaré, Maryse souriait et regardait l'objectif avec les yeux espiègles d'une enfant de 12 ans.
0: Cette sorte d'exil intérieur auquel la société condamne Maryse dans votre roman d'Orsi Rugamba, cette fille perdue pour la société rwandaise, elle va jouer un rôle capital dans la vie de Binois.
1: Totalement. Totalement. En fait, il y a presque... C'est une histoire à trois. C'est-à-dire que Binois, rentrant dans le monde des adultes, justement des adolescents, de ces... jeunes hommes, mais qui sont encore des enfants, découvrent aussi, le contact, les femmes, la sexualité, et c'est comme ça qu'il a atterri justement dans le bordel de Rose, puisque c'est devenu son métier. Et ça va pas se passer nécessairement comme il l'attendait. Donc finalement, c'est une fille qui va vraiment jouer un rôle dans son évolution. Et elle va jamais lui révéler en fait qu'elle est en lien avec sa propre mère.
0: Absolument. Mmh. Elle est son amie, elle est sa confidente, elle est celle avec qui il peut lâcher prise alors que sur le campus, l'environnement devient ouais. toxique. Elle a aussi cette fonction-là pour lui. Et elle va aussi, elle qui a dû se débrouiller beaucoup seule, prendre les autres sous son aile, pas seulement Benoît.
1: Complètement.
0: C'est une bienfaitrice, Rose.
1: C'est même une héroïne. C'est même une héroïne. Ça aussi, c'est quelque chose auquel je vais vous les rendre justice, parce qu'on s'est rendu compte que au moment du génocide, c'est des gens qui parfois ne sont pas considérés par la société, qui sont révélés avoir le plus de courage, affronter la mort. Parfois, certains étaient des brigands, d'autres étaient... Une personne qui fait le métier de Rose n'est pas du tout considérée par la société. Socialement, elle a un stigma. Et pourtant, beaucoup de gens invisibles se sont révélés face à la mort, face aux menaces d'un plus grand recours que ceux qui normalement vivent.
0: C'est une juste en fait. Rose.
1: Totalement.
0: Elle
1: oui,
0: va risquer sa vie pour sauver d'autres vies.
1: Complètement.
0: Vous dites que vous vouliez rendre justice à ces justes-là.
1: Oui, oui.
0: Parce que on ne parle pas suffisamment d'eux aujourd'hui dans le Rwanda d'aujourd'hui.
1: On en parle.
0: 30 ans plus tard.
1: Non, on en parle, mais c'est une leçon de l'histoire. Par exemple, les gens se sont par exemple réfugiés dans les églises, pensant que justement c'est l'espace sacré où ils vont être protégés. Et paradoxalement, ben pas dans toutes les églises évidemment, j'ai pas envie de jeter l'opprobre sur l'église, mais quand même, il y a eu des prêtres qui au contraire, dont c'est la profession plutôt justement qui
0: de protéger
1: qui ont donné les gens, il y a eu des médecins, donc c'est ça aussi, c'est ce que l'histoire nous a, rien n'est simple, tout est complexe. Et tout est complexe, et ça aussi, ça fait partie de cette complexité-là. J'ai travaillé, par exemple, sur cette partie-là du personnage de Rose, en m'inspirant d'une histoire réelle, d'une femme qui faisait pas le même métier, mais qui s'est inventé des pouvoirs magiques pour des super pouvoirs pour pouvoir protéger les personnes qui s'étaient réfugiées chez elle. Et donc, les gens ont utilisé toute forme de recours, d'armes,
0: ils
1: parfois
0: se sont surpassés.
1: Oui, totalement.
0: On va marquer une première pause musicale d'Orsi Bougamba avec quelqu'un dont vous parlez dans ce livre, Les enfants gâtés de Boutaré, c'est Mbili Abel.

0: Boyaïe, la reine Mbili Abel sur le pont des Arts. C'était important qu'elle figure dans votre roman, dans Siro Gamba.
1: Absolument.
0: Elle est citée à plusieurs reprises.
1: C'est le son des années 80, parce que dans toute la région, elle a régné vraiment sur la région des Grands Lacs, voire bien au-delà, dans l'Afrique. C'est une reine de la rumba. Il y avait l'époque de deux voix féminines très très fortes, Mbili Abel et Tchala Moana. Et c'était absolument important. Mais en fait, culturellement, je crois que la région tout entière était sous une influence culturelle quand même très très forte du Congo voisin,
0: du Congo, évidemment,
1: qui s'appelait le Zaïre. Mm-hmm. Et donc c'est le moment où la sape des vers se déploie sur nous.
0: Oui. C'est ce que j'allais dire. Ce roman est plein de ces choses-là, de ces, mm-hmm, de ces petites choses de la vie. Ça tranche radicalement avec votre dernier ouvrage, mm-hmm, de Siro Gamba, qui était Ewa Rwanda, lettre aux absents, où vous vous adressiez aux vôtres, à vos parents disparus. Cette fois, c'est vraiment la vie d'avant 94, la jeunesse du campus, l'insouciance, les rivalités, qualité de clan, les héros, le roi de la NBA, Michael Jordan, ça va très loin d'ailleurs, hein, sur ce campus, l'amour de l'icône du basket, puisque dans l'équipe de l'université, Binoué et ses amis vont chacun prendre le nom d'un des joueurs des Chicago Bulls, et puis effectivement, la SAP qui fait des adeptes de plus en plus nombreux à Boutaré, c'est une jeunesse connectée à la région et au monde.
1: Et au monde, oui, et puis ça coïncide en fait avec l'arrivée de la télévision qui n'existait pas avant. Et la télévision va arriver avec les messes de la NBA. C'est vraiment la Dream Team qui part aux Jeux Olympiques et qui avec Michael Jordan, qui est une divinité complètement de ces années-là. Je sais même pas si on s'en rend compte aujourd'hui.
0: Vous, il vous a fait rêver?
1: Ah, totalement. Moi, je jouais au basket, donc beaucoup, donc je sais très bien que ce sont des noms que nous sommes tous choisis. Chacun avait choisi. Il fallait que chacun ait une part sur lui de Michael Jordan. Soit une chaussure, soit un t-shirt, soit quelque chose. Mais c'est des moments d'excitation absolue. La musique en fait partie aussi. La SAP en fait partie. Mais bon, c'est pas une jeunesse aussi connectée qu'elle l'est aujourd'hui. La radio était le média absolu. Qui nous
0: pour
1: a éduqués, mais
0: le
1: qui a tué aussi, malheureusement.
0: Pour le meilleur et pour le pire, parce que c'est ce que j'allais dire, c'est que l'insouciance, elle est là, et vous la montrez, et c'est très beau, mais la toile de fond est plus sombre, et on la sent petit à petit monter dans le roman. Par exemple, quand Binoy, Selemani et Hamza fabriquent des pétards à peu de frais, là, je ne sais pas s'ils sont déjà à la fac ou encore...
1: Ils sont tout jeunes encore.
0: Voilà, ils sont encore tout jeunes, ils en sont très fiers, alors que ces détonations vont provoquer un vent de panique chez les plus âgés qui ont connu les massacre des années 60, il provoque un véritable chaos. Et là, on comprend le contexte, on comprend ce qui a précédé et aussi ce qui va suivre.
1: Oui, on comprend aussi le silence des pères, pour parler comme Rachid Benzine. Les pères ne parlent pas, les parents ne parlent pas de ce qu'ils ont traversé. Et donc cette génération ne connaît pas du tout l'histoire. Cette histoire qui a précédé, elle n'est pas partagée par l'organe officiel, justement, qui est la radio. Mmh. C'est pas enseigné dans les livres d'histoire. Et ceux qui l'ont vécu se taisent, parce que c'est dangereux. Mais ça arrive par cet accident-là, parce qu'il y a une peur panique qui attrape les gens, parce que tout simplement, des détonations, évidemment, font remonter
0: des souvenirs.
1: Ouais. Les gamins ne s'en rendent pas compte, mais les aînés, eux, savent effectivement comment le bruit d'une détonation, d'une arme à feu. Et c'est là que Binoy comprend en fait ce qu'il ne comprend pas de son père, pourquoi est-ce qu'il a ce père cassé, qui est
0: silencieux,
1: mais qui est aussi un peu devenu alcoolique, parce que c'est comme ça qu'il noie son chagrin.
0: Mmh. Et puis après le début de la guerre, en 1990, on voit comment petit à petit l'université se laisse gagner, elle aussi par la haine raciale. C'est un processus insidieux, souterrain. Mmh. Binoy lui-même, en tant que Tutsi, se retrouve qualifié de nilotique. Mmh. Alors on est presque surpris de voir ces mots se glisser là dans le récit, compte tenu de ce que vous nous avez dit avant, du fait que les étudiants résiste justement, qu'il constitue un corps social qui s'oppose aux militaires, mais malgré tout ils sont gagnés par ce discours-là.
1: Ils sont gagnés aussi parce que en fait toute la jeunesse est devenue une cible, parce que les partis politiques, le côté extrémiste va vraiment, une radio va être même créée vraiment pour cibler la jeunesse. C'est-à-dire vraiment façonner comme ça, avec de la musique, avec un présentateur qui était très drôle, qui avait une manière de parler, qui parlait le Jones, on va dire. Et eux aussi, finalement, vont... les esprits s'échauffent partout. Et ce qui est grave, c'est que... Enfin, ce qui est grave, ce qui est assez... Pourquoi est-ce que Abu Taré, c'est assez intéressant, c'est que normalement, une ville culturelle, on se dit que le savoir, la culture vont être les remparts d'une société quand les extrêmes arrivent.
0: Or, pas du tout.
1: Oui, ça devrait l'être, sauf quand ce savoir et la culture, justement, ne sont pas corrompus eux-mêmes et qui ne sont pas infestés par l'idéologie. Et dans ce campus-là, contrairement à l'extérieur, où on utilise des termes qui viennent justement de la bibliothèque coloniale, en fait, pour